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2: Bonjour et bienvenue sur Radio One, il est 5h. Et voici votre premier flash info avec Shazia Topsy. Bonjour Shazia.
3: Bonjour Abby, bonjour à tous. Le rapport de la National Agency for Drug Control sur la politique du cannabis est désormais entre les mains du Premier ministre. Kuna Naik, CEO de l'agence, assure que ce travail a été réalisé dans une démarche inclusive basée sur les données scientifiques et prenant en considération les réalités sociales et économiques du pays. Une réunion est prévue afin d'examiner les principales conclusions et recommandations du rapport avant une éventuelle présentation au Conseil des ministres. La Financial Crimes Commission a arrêté un ancien agent de l'agence de voyage Blue Connect hier dans le cadre d'une enquête pour fraude électronique. Cet habitant de Vaqua est soupçonné d'avoir utilisé des coupon codes pour permettre à 34 clients de modifier leurs réservations sur des vols d'Air France sans s'acquitter des frais annexes entre juillet 2024 et août 2025. Certaines réservations auraient été effectuées à son nom ou au bénéfice de proches. Selon l'enquête, Blue Connect devrait ainsi 70 481 euros à la compagnie aérienne française, soit environ 3,5 millions de roupies. Le suspect comparaîtra devant la cour de Curpipe aujourd'hui. Une altercation survenue mardi matin à Barkly a fait un blessé. Vers 2h, la police s'est rendue sur place à la suite d'une demande d'intervention et a découvert un homme âgé de 30 ans avec une blessure causée par une arme blanche près du cou. Il a alors été transporté à l'hôpital où il a été admis en salle. Quelques heures plus tard, une femme s'est présentée à la police. Elle affirme s'être rendue chez le trentenaire après l'avoir rencontré à Rosil. Alors qu'elle voulait partir, ce dernier l'aurait agressé avec la manche d'un sabre au niveau de la poitrine. Elle dit avoir saisi un couteau et l'avoir blessé avant de prendre la fuite. Enfin, dans le monde, au moins 5 personnes sont mortes et 87 autres sont toujours portées disparues après l'incendie d'un ferry aux Philippines. Selon la garde côtière, 42 personnes ont pu être secourues. La capitaine a précisé que le navire transportait au total 134 passagers et membres d'équipage. Les opérations de secours et de recherche se poursuivent afin de retrouver les personnes toujours portées disparues. Les autorités n'ont pas encore communiqué les

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2: On est jeudi le 10 septembre 2026 et là, bien sûr, voyons les prévisions pour les prochaines 24 heures. Il fera très très froid, oui, ça s'annonce bien bien froid pour ce jeudi. Et on rappelle qu'un avertissement de forte houle reste en vigueur à Maurice et valable jusqu'à 16h aujourd'hui. Mi-couvert à parfois nuageux à l'ouest avec de faibles pluies occasionnelles. Et côté température, il fera entre 18 et 21 degrés sur le plateau central. Et entre 23 et 26 degrés sur nos côtes. Le vent soufflera du sud-est de 30 à 40 km/h avec des rafales de l'ordre de 80 km/h dans certains endroits. Et il est conseillé d'être prudent sur les routes et sur les hauteurs. Le vent s'affaiblira légèrement durant la nuit. La haute mer sera très forte avec des houles de 4 à 6 mètres. Et il est fortement conseillé aux pêcheurs, aux plaisanciers et au public en général de ne pas sortir en mer et à l'heure des marées hautes de ne pas s'aventurer sur les plages. Le soleil nous dira bonjour à 6h18 et ira se coucher à 18h03. 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

bonjour et bienvenue sur Radio 1, les amis. On est jeudi le 10 septembre 2026, c'est le 5h07 et c'est votre matin bonheur qui démarre sur Radio 1. Avis au micro pour vous accompagner jusqu'à 6h pour cette émission et ensuite à 6h, 9h, ce sera pour le Wake Up Show. Et vous qui nous écoutez, merci beaucoup d'être fidèles au poste comme d'hab. Nos amis sur le 5853-7721, bah oui, vos dédicaces du Kappa, Avoli, Tuzu, NDA, Lutla. Et avant de commencer là, on a déjà notre ami qui s'appelle Roselyne, dit ah, bonjour, Bi, ça va très bien. Fraisiella qui dit ah, Fraisiella, comment lever là, un rafale, extra CV siphonné, l'inspirant volé, extraordinaire ça. Donc voilà, à cause ça anticlone là, dans les parages, ce qu'il paraît, donc le vent va s'affaiblir dans la soirée. On espère bien que, tout passe correct pour le week-end, vendredi, demain, un petit pas des Adams week-end, après, je connais samedi, dimanche, qu'on profite bien d'un magnifique l'étang, qui espérait nous gagner, voilà. Et donné comme ça, avis, toujours même problème sur la radio. Ah, même problème, musique faux, la voix pas tendée, m'a pas écouté au téléphone. Bonne journée à tous, à tout le monde, voilà, et prudent sur la route. Alors, écoutez bien, les amis, est-ce que c'est vrai, donc, il y a Roselyne du côté, écoute, nous en ce moment, les bisounours, il y a même problème du côté de New Grove qui papétonne la voix bien. Est-ce que vous m'entendez, vous, dans les autres aux endroits? Donc voilà, pas moi, qui est l'endroit qui peut écouter en ce moment. Faites-nous savoir, est-ce qu'ils pétonnent nous clairement ou bien il y a une forte musique qui peut jouer, je sais pas. Donc voilà, faites-nous savoir. On vous attend sur notre WhatsApp ou bien appelez-nous sur le 210-8910. Et vous qui nous écoutez du côté de Rivière des

Tanguy. Bon, il y a un problème avec, bien sûr, la réception. Je ne sais pas si c'est résolu. Ben, faites-nous savoir parce qu'il y a ne finit pas ce problème-là à MCML. Donc, à ce qu'il paraît, de finir résolu. Mais si il y a un problème, faites-nous savoir, bien sûr. Très important, s'il vous plaît, les amis. Allez, nous, on arrive avec les dédicaces dans quelques minutes. Tout de suite, c'est Magic Rude.

0: Oui, ce que tu donnes, Dieu te le rendra, bien sûr. Franck Lam, Franck Michel chante l'amour sur votre radio. Merci d'écouter la fréquence, Liberté. 5h15, on arrive dans quelques instants.
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Allez, direction le WhatsApp de la radio 5853-7721. Bonjour Avi, bonjour à Angélique, Désirée, ma mamie et Marinette du côté de Chamonix, mon oncle Jean, la vigilante, ma marraine Brigitte de Citiatli. Et bon courage à mon mari François qui bosse en ce moment. Courage François, courage Manzoli de la part de Laura du côté de Rivière des Anguilles. Merci beaucoup Laura. Il a Annie nous dit bonjour à vous. Je souhaite à tous une bonne fête de Père Laval. Bon courage à tout le monde. Voilà, Marie-Claude, Josette, Chan, Noéline, Isby, Magda, Vina, Rena et Annie. Merci bien. Ben merci beaucoup Annie, ça fait plaisir. Également notre amie Angelo nous dit profitez de la vie, elle a une date d'expiration. Merci beaucoup, voilà, pour ce rappel là. Allez, d'autres dédicaces à Gilbert nous dit bonjour Avi, nous sommes jeudi. Oui, et notre ami est toujours seul aux commandes. Bravo, et c'est comme si vous faites cela pendant des années. C'est vrai, je l'ai fait pendant des années. Enfin l'émission c'est récent, mais je fais la radio depuis des années maintenant. Mais ça va, donc voilà, nous comprenons, nous respirons à l'Iastia. Mon épouse Taslima Mafishania, join me to wish you a happy Thursday, le vétéran de service Gilbert. Merci beaucoup Gilbert, ça c'est super, voilà, happy Thursday. Bon, il faut célébrer les jours les amis, faut pas nous dire, aïe lundi, aïe au mardi, aïe au zédi. Non, tous les jours nous célébrons, prends-les d'une manière festive, voilà, nous célébrons avec joie, avec beaucoup d'amour, beaucoup de positivité, vous allez voir, donc voilà, la journée vous passe extra vite et bien surtout, c'est ça qui est important. Allez, d'autres dédicaces, notre ami Tony nous dit une chanson, ben voilà, Move and Words, Extreme, on va essayer de trouver ça dans quelques instants. Bonjour Avi, mettons-nous 5 l'eau 5 à Rochebois, merci beaucoup Tony. Et oui, on vous le disait, si Zamus Begeman a un problème de réception de la radio Radio 1, bonne écoute ZTT, faites-nous savoir, parce que hier il y avait des problèmes dans le sud, à Rivière des Anguilles comme par exemple, et là on nous dit du côté de Albion. Maureen me dit bonjour. Albion, ici, on te reçoit bien. Bonne journée à tous. Merci beaucoup, Maureen, pour l'info. Alors, faites-nous savoir. On vous attend, bien sûr, sur le 5853-7721. Et là, dans quelques minutes, on prendra les appels, bien sûr, sur le 210-8910. Vous pouvez commencer à nous appeler maintenant.

0: merci d'écouter la fréquence Liberté. Et là au téléphone, Yvette, bonjour.
1: Bonjour Ali, comment est-ce?
0: Bien, bien au même.
1: Bien, merci. Excuse-moi.
0: C'est arrivé.
1: Pour là où l'anniversaire, pour essayer Ali.
0: Aïe, pas grave ça.
1: Bon, et toi, c'est tout bon anniversaire.
0: Ben, merci beaucoup Yvette, ça fait plaisir. Il y a beaucoup de monde qui essaye de téléphoner, mais malheureusement, oui. Pas le récit prend l'appel. Ouais. Mais sinon Yvette, ça va?
1: Ça va bien, merci, vous avez dit.
0: Tu fais fric ou tout?
1: Pas tellement.
0: Oui. Mais divan là, même, c'est le moment.
1: Oui, oui.
0: Hein, la divan. Là, c'est pas envolé, il n'a que le voisin.
1: L'assiette qui est envolée, Nali.
0: L'assiette? Non, l'assiette, là, lésée, hein. Ah, mais top. Yvette, dis-nous un coup de programme qui est dans Zodi, hein.
1: Zodi, non, en place.
0: En place même?
1: Oui.
0: Ok, d'accord. Oui, oui. Et vous dédicace pour qui c'est là?
1: Toujours, vous dédicace pour les fils. C'est là, dernier.
0: Oui.
1: Et pour Rosemary Trinkbore, Yvette de Trinkbore, Margaret. Oui. Et Rose Bell.
0: Oui.
1: Et pour Miko Sato Benares.
0: Oui.
1: Et puis pour tous mes petits-enfants, Henriette, ses enfants, sans oublier mon frère Yves, qui est à côté de moi.
0: Hein?
1: Oui.
0: Qui lui fait à côté? Mais écoutez.
1: Il va trop, trop bien. Mais écoutez, même là.
0: Ah, ben, bon. Je souhaite un bon rétablissement, en tout cas.
1: Oui. Et puis ça, moi, demande ça pour tout le monde, pour ça, Marie-Noël de Béditombo.
0: Oui.
1: Pour mes signes Résis.
0: Oui, oui.
1: Et puis, pour tout ça qui reconnaît moi à la radio.
0: Il n'y a pas de problème. Tout le monde reconnaît tout.
1: Oui.
0: Tout le monde. Ben, Yvette.
1: Oui.
0: Il n'y a aucun programme ce week-end-là, l'anniversaire dans les pays-là?
1: Non, non, non.
0: Je dis, c'est même là.
1: C'est même.
0: Divan trop
1: faux, Léo.
0: Divan trop faux.
1: Oui.
0: Ben oui, on attend divan passé après nous sortir.
1: Mais oui.
0: Ben, Yvette, Moudjaou, bon jeudi.
1: Merci beaucoup.
0: Bonne journée.
1: Merci.
0: Et au téléphone comme on vit, ok?
1: Oui, merci.
0: Allez, bye bye.
1: Bonne journée à vous.
0: Merci beaucoup, Yvette. Merci. Ce qu'a passé par avec moi, Yvette, a téléphoné sur le 210 8910. Et là, au téléphone, plutôt au WhatsApp, non, d'autres dédicaces. Bonjour, Vio, on t'entend très bien. À Rodrigue sur le web. Bonne journée. Merci beaucoup. Thor, Rodrigue, super neta. Merci beaucoup. C'est Samantha qui nous a envoyé ce message. Coucou à tous nos amis, voilà, qui nous écoutent du côté de Rodrigue, et même du côté de la Réunion, voilà, courage à vous et merci d'être fidèle à Radio One. Pas tout côté de ZTT, je t'écoute, nous. Merci beaucoup. La diaspora, surtout sur le www.radioone.mu. Et on pense bien sûr à nos amis qui sont au Canada, en Angleterre, en Australie, à Perth, Mary Jane de Perth, voilà, un gros bisou à elle. Si elle nous écoute en ce moment, je pense qu'elle nous écoute parce que même si elle ne nous envoie pas de message, mais elle est là. Merci d'être présent. Et d'autres dédicaces. Bonjour à vie et toute l'équipe pour Dario de Floréal qui fêtera ses 70 ans demain. Joli là, ça, 7-0, maman. Demandé par Douglas, Julie, René et Jacqueline de Castel avec mes remerciements. C'est Jacqueline. Merci beaucoup, Jacqueline. Gros bisous à vous. Et happy birthday à, bien sûr, à Dario. Happy birthday, programme bien. Allez, d'autres dédicaces arrivent dans quelques instants. Tout de suite, c'est un peu quoi le titre, Reflet.

0: M. Pokora pour vous sur Radio 1. Merci d'écouter La Fréquence Liberté. C'est votre émission Matin Bonheur jusqu'à 6h. Il nous reste une demi-heure avant de vous dire bye bye pour cette émission et pour vous retrouver pour le Wake Up Show 6h-9h. Et on arrive dans quelques instants avec d'autres dédicaces sur le 5853-7721.
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les amis, direction le WhatsApp de la radio 5853 7721. Bonjour, moi c'est Rama du côté de Beaubassin. Très bonne journée. Aujourd'hui c'est l'anniversaire de mariage, 21 ans de Gita et Gopal Rao. Voilà, on leur souhaite voilà beaucoup de d'amour, de joie et également de voilà beaucoup de bonnes choses dans la vie, dans votre couple. Merci beaucoup. Il y a pas de quoi. Ça fait plaisir. Gros bisous à vous. Et oui, on vous disait voilà, Jane, elle est là. Bah voilà, elle a envoyé ce message. Coucou, oui, bonjour. Oui, bien sûr, je t'écoute tous les jours. Pas tant te la voir. Pas pour passer une bonne journée. Hein. Bisous, bisous. Merci beaucoup, Jane. Du côté de Perth. Allez, d'autres dédicaces. Merci beaucoup, Jane. Mary Jane. Voilà. Et en même temps, on fait un petit coucou à Jane qui nous écoute en ce moment. Voilà. Ben voilà, coucou à son ami, voilà, Nadège, la sauce, elle embrasse bien, bien fort. Et à tout le monde, voilà, qui pourrait connaître lui. Merci beaucoup, Jane. Et à Mary Jane également. Bonjour, ami, bon jeudi à toi. Et bonne journée, courage, c'est Judith. Merci beaucoup, Judith. Et là, notre ami Tony nous fait signe que, voilà, dans le sud, il y a un peu problème. Bancam Pedia. Ah, ok, d'accord. Donc, ça n'a pas encore été resolu. Donc, vous avez check un cookie problème qui fait ça problème parce que c'est pas croyable, hein. Non, pas capable de mettre ça. Merci beaucoup, Tony. Bonjour, Avi. Un petit coucou pour la famille Somna, Koana, Levin, Vanida et Jay. Toujours à l'écoute de Radio One du côté de Québec. Merci beaucoup, Jay. Ça fait plaisir. Allez, on arrive dans quelques instants avec d'autres dédicaces. 5853-7721. Comme vous le savez bien, un peu froid en ce moment, mais l'été arrive très vite. Bientôt, bien. Bienvenue. Dans quelques semaines, on va dire. Caroline Jordan avec le titre L'été et l'hiver sur Radio 1.

0: Il y a des chansons qu'on ne peut pas effacer, ben voilà, dans l'histoire. Ça, les bourses, à jamais gravé. Et qui traverse des générations en générations en même temps, ben voilà, ça fait plaisir. Mamma Mia avec Abba pour vous. Et la direction des dédicaces sur le 5853-7721. Allez, retenez la bonne dédicace. Là, là. Aïe, là, on est là. Bonjour, amis. Voilà, un bon jeudi de Pointe aux Canonniers. À vous, à toute l'équipe de Matin Bonheur. Je confirme qu'il fait très, très froid chez nous aussi. Aïe, yo, qui comme ça là? Et oui, surtout sur les côtes, là, en ce moment, ça ferait ça qui battait là, extraordinaire ça. Allez, courage, bonjour, un petit coucou à toute l'équipe de Radio One. Aussi, bonne journée et bon courage dans Agaliga. Nous t'en sommes très bien. Ah oui, merci, bonne chance, bon bisous de la part de Paulette Marina d'Agaliga. Merci beaucoup, Paulette. Mais gros bisous à Agaliga qui nous écoute en ce moment. Et ben voilà, merci, un petit coucou à vous. Eh ben, ça fait plaisir. Et à Zoom, vous avez une là-bas, hein. Enfin, c'est tout, regarde les gars, que je veux dire. Allez, d'autres dédicaces, les 5853-7721. Bonjour, coucou de Suyac, c'est José qui nous envoie ce message. Merci, José. Allez, Suyac, 5 sur 5 là-bas, puis t'en es bien? Ah oui, c'est bien, bah oui. Bonjour, Ali, c'est Christelle de Forestside. Je souhaite à ma grand-mère, Arlette Virasamy de Cancavale, une très bonne et heureuse anniversaire. Longue vie à elle, santé et courage. On l'embrasse très fort. Moi, Julien et Ludovic, bon jeudi aussi à toute la famille, à Ginette, Maca de Cancavale, à Maryse et Alain Lascar. Bonne journée, merci beaucoup. Et ben, gros bisous à grand-mère Arlette, hein, ce n'est pas vendredi. Happy birthday à elle. Vous êtes là, vous allez programme pour l'île, hein. Fallait compte, hein, type. Bonjour, vie. Petit coucou à Aurélie et la petite princesse Maëlle. Demandé par Céline du côté de Pointe-au-Piment. Merci beaucoup Céline, gros bisous à la petite princesse. Bonjour Ali, merci de me dire qui chante, donne-moi un coup de main. Mais ok, bah ça c'est Caroline Jeudon, Marie-France, voilà, merci beaucoup. Il y a pas de quoi. Donc c'est Caroline Jeudon qui a repris cette chanson. Ordinairement c'était une vieille santé qui était là à l'époque. Donne-moi un coup de main, ouais, c'est une jolie santé en tout cas. Ben c'est Caroline Jeudon qui a repris cette chanson. Le titre c'était L'été et l'hiver. Merci beaucoup. Ben voilà, gros bisous. Bisous Marie-France. Allez, d'autres dédicaces arrivent dans quelques instants. On fait un petit point sur la météo après la pub. Restez avec nous. Vous écoutez Matin Bonheur.
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0: Allez, coup d'œil sur nos côtes. Pour ce jeudi, il fera entre 23 et 26 degrés sur les régions côtières. et le vent soufflera du sud-est de 30 à 40 km/h et donc avec des rafales de l'ordre de 80 km/h dans certains endroits. Toutefois, le vent s'affaiblira légèrement durant la nuit. La haute mer sera très forte avec des houles de 4 à 6 mètres. Et ces houles pourraient provoquer des raz-de-marée, en particulier lors des marées hautes qui sont prévues à midi 54 et demain à minuit 36. Donc, il est fortement conseillé aux pêcheurs, aux plaisanciers et au public en général de ne pas sortir en mer lors des marées hautes et de ne pas s'aventurer sur les plages. Marée basse à 6h39 et 19h01. Le soleil nous dira bonjour à 6h10 et ira se coucher à 18h03. Et on vous rappelle qu'il y a un avertissement de forte houle qui reste en vigueur à Maurice, valable jusqu'à 16h aujourd'hui. Et dans la foulée, le fort anticyclone au sud-ouest des Mascarets maintient un temps venteux et froid sur notre région. On arrive dans quelques instants.

groupe Harry Met Sejal, le titre de cette chanson Hawaii sur votre radio. Et là, quelques dédicaces sur les 5 8 5 3 7 7 21. Alors notre ami Christophe dans la plage qui nous dit bonjour et bonne fête à Inès. Aujourd'hui le 10 septembre, nos regards sont tournés vers l'histoire, le patrimoine de l'aviation de Maurice. Le premier atterrissage à l'international d'un avion Maurice, ce fut le 10 septembre 1933 sur la plaine du Mont Choisy. Les aviateurs rayonnés étaient Maurice Samain et Paul, lui, le maire. Merci beaucoup pour l'info, Christophe. Bonjour à vous, monsieur de Mougonçon, Johan Résidu, qui fête ce 22 ans, Zodiac, mon papa, qui fête son anniversaire, hier, de la part de Prisca et Rihanna de Bambou. Merci beaucoup. Happy birthday à Johan et aussi à papa, voilà, qui a fêté son anif hier. Bonjour à vous. J'ai un problème avec la radio, pas de son. La prochaine chanson pour Priscilla, qui a fêté son anif mardi. Sylvie de l'Escalier, Rosetta de Baie du Cap, qui ont fêté leur anif hier, de la part de Suzy de Chamonix. Merci à vous. Donc, le problème persiste. Ah, ok. Ah, du côté de Chamonix, ça. Ça ne joue pas la radio en ce moment. Ah ok, d'accord, dans le sud. Bon, vous avez check ça. Vous avez sarcouille branche, ça coûte, moi quand même, si elle hein. Allez, on check ça dans quelques instants. Bonjour à vous et toute l'équipe de Radio One. Bon jeudi, maman mia. Ici, il peut faire frais à Cœur-Pipe. Et coucou à toute ma famille. Voilà, bon courage à vous. Bisous, bisous, Marie-France, du côté de Cœur-Pipe. Ah oui, c'est vrai. Ah, Marie-France. Bonjour, Abby. Merci d'être au service et d'être au service de nous tous tous les matins. C'est Vijay. Merci beaucoup, Vijay. Ça fait plaisir. Vijay du côté de Bamang, voilà, qui nous écoute. Abby, bonjour, y compris toute l'équipe de la radio. Un coucou aux fidèles de Radio One, sans oublier ma famille. Merci beaucoup d'être là chaque matin. Un plaisir, pas qu'un tracas. Big up à Miss Lou, Rajiv et Hélène. Bon jeudi à tous mes amitiés. Voilà, c'est Clarelle, Franchette, du côté de Trop de Douce. Merci beaucoup, Clarelle. Également, courage, une chanson pour Cyril et Dominique de Vacquois, pour Marilyn, Brian, Sandrine, Romain, Sylvie, Brenda, Chantal et Sydney. Et voilà, tous de la Tourquenique, demandés par Serge et Margaret, et aussi la famille Anamantou de Saint-Pierre. Merci beaucoup. Également notre amie Christina. Bonjour! Bonjour Christina, voilà. Et c'est ici qu'on vous dit à très bientôt, plutôt donc voilà, dans quelques minutes, pour le Wake Up Show qui démarre dans 5 minutes. On se retrouve, pour le Wake Up Show jusqu'à 9h. Et je vous laisse avec la chanson de Philippe Lafontaine. Écoutez bien, Cœur de Loup, c'est sur votre radio. Allez, bonne écoute et bonne journée sur Radio One. Restez avec nous, on est ensemble avec le meilleur de la musique et plein de cadeaux dans votre Wake Up Show jusqu'à 9h.

0: 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Et voici votre flash avec Shazia Topsy. Bonjour Shazia.
1: Bonjour Abby, bonjour à tous. Le rapport de la National Agency for Drug Control sur la politique du cannabis est désormais entre les mains du Premier ministre. Kunal Naik, CEO de l'agence, assure que ce travail a été réalisé dans une démarche inclusive basée sur les données scientifiques et prenant en considération les réalités sociales et économiques du pays. Une réunion est prévue afin d'examiner les principales conclusions et recommandations du rapport avant une éventuelle présentation au Conseil des ministres. La Financial Crimes Commission a arrêté un ancien agent de l'agence de voyage Blue Connect hier dans le cadre d'une enquête pour fraude électronique. Cet habitant de Vaco est soupçonné d'avoir utilisé des coupon codes pour permettre à 34 clients de modifier leur réservation sur des vols d'Air France sans s'acquitter des frais annexes entre juillet 2024 et août 2025. Certaines réservations ont été effectuées à son nom ou au bénéfice de proches. Selon l'enquête, Blue Connect devait ainsi 70 481 euros à la compagnie aérienne française, soit environ 3,5 millions de roupies. Le suspect comparaîtra devant la cour de Kirkpip aujourd'hui. Et le ministre du Transport, Osman Mahomed, a présidé une réunion avec des représentants de la National Transport Corporation et des syndicats de ses employés mardi après-midi. Les discussions ont porté sur plusieurs enjeux opérationnels, notamment l'entretien de la flotte, le recrutement, le bien-être du personnel et le suivi des revenus. D'ailleurs, le Traffic Manager devra, dans un délai d'une semaine, soumettre un rapport technique détaillant les revenus collectés dans les 5 dépôts de la corporation. Enfin, dans le cahier international, les forces de sécurité camerounaises sont à la recherche d'un groupe armé après l'attaque d'un centre de formation d'enseignants dans la région du Nord-Ouest. Le bilan fait état d'un policier tué et de 5 enseignants enlevés. Selon le gouverneur régional, 6 individus armés se sont introduits dans le centre. Un policier présent sur les lieux aurait tenté d'intervenir. Les assaillants auraient alors ouvert le feu sur lui, le tuant sur le coup, avant d'emmener 5 enseignants vers une destination inconnue. Le Nord-Ouest, qui est l'une des régions anglophones du Cameroun et qui est confronté depuis près d'une décennie à un conflit entre groupes séparatistes et forces gouvernementales. C'est tout pour ce point avec l'actualité. Avi vous accompagne pour le Wake Up Show.
0: Merci beaucoup Shazia, on vous retrouve à 6h30 pour le sommaire.

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1: Bonjour à tous, bienvenue dans votre Wake Up Show. On est jeudi le 10 septembre 2026. Oh yeah. Et oui, encore un jour et puis on nous rend en week-end là, bien comme on dit ça. Rajiv à la réalisation, bonjour Rajiv. Hélène vous répond au 210 ou 8910, bonjour Hélène.
2: Et bonjour Avi, bonjour Rajiv et bonjour aux éditeurs.
1: Voilà, parce que week-end au cas là. Pré-week-end, pré-pré-week-end.
2: Pré-pré, oui.
1: Il y a beaucoup de personnes qui attendent le week-end avec beaucoup d'impatience. Mais avec ça, attend-là, donc on espérait qu'il y ait le week-end pour un petit peu soleil, mais pas trop venteux.
2: Croisons
1: aussi.
2: Les doigts.
1: Bah oui.
2: Il y a besoin.
1: Bien besoin, mais surtout, il y a pas mal.
2: À cause de ce vent-là, je suis dans le nez, là.
1: C'est ça, j'entends votre voix, là. Parce que la voix, là, un petit peu rock, là, en ce moment. Bah, prenez soin, surtout. Bah, pas le pli-grappi, ça, là. Hein.
2: Oui, oui.
1: Beaucoup de repos. Donc voilà, nous rappelons tout, Banzion Québécois, en ce moment. Oui, le vent, des rafales prévues entre 30 et 40 km/h, même à 80 km/h dans certains endroits. Prenez garde, les amis. Prudence sur nos routes, surtout. Et à nos motocyclistes, à éviter, bien sûr, ma manœuvre un peu dangereuse. Allez, on vous rappelle que nous sommes là, bien sûr, on vous accompagne jusqu'à 9h. Avis au micro, bien sûr, vous vous accompagnez avec la musique, bonne humeur, les anniversaires, les jeux et les cadeaux, tout est prêt pour vous réveiller. On est ensemble avec le meilleur. On arrive dans quelques instants, tout de suite, c'est Sabrina Carpenter, Espresso.
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Wake Up Show sur Radio 1 et là il est temps de vous dire que votre culture générale peut vous rapporter gros. 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Écoutez ça.

0: que ça vous aide? Donc voilà, cette musique dans ce film culte. Il incarne Pete Mitchell, surnommé Maverick, un pilote de chasse aussi talentueux qu'indiscipliné. Entre vitesse, danger et rivalité dans les airs, quel célèbre acteur se cache derrière ce personnage? Donnez-nous le nom de l'acteur, bien sûr, vos réponses par SMS au 8810 sur MTL ou 83 sur Mighty ou sur WhatsApp 5853 7721, ou appelez-nous sur le 210 8910. Rendez-vous à 7h40 pour le duel, puis à 7h50 pour la finale, et peut-être les 10 000 roupies pour vous. Et notre partenaire Super U offrira également 500 roupies de bons d'achat aux finalistes. On arrive.
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0: On fout les gens soprano et Tika à l'instant sur Radio 1. Faut des pas ma dire là, on l'a, 2000 c'est eux qui me disent, c'est 1000 on l'a, donc voilà, pas l'inverse. Et là, quelques indices et un mot à retrouver, on rappelle bien, c'est l'heure de faire travailler votre imagination avec le jeu de mots et notre partenaire Agilis a gagné un joli kit Sunbest comprenant un jus de pomme rouge de 740 ml en bouteille de verre, une confiture de Sundip aux fruits mélangés, son sucre et une casquette Sunbest. Best, mais il faudra bien sûr nous répondre et retrouver ce mot qu'on recherche là. Écoutez bien, je vous regarde sans avoir des yeux, je reproduis chacun de vos gestes sans jamais bouger, et je ne mens presque jamais sur votre apparence. On me trouve dans la salle de bain, la chambre ou même dans une voiture. Qui suis-je ? Vos réponses là, maintenant même. Je vous regarde sans avoir des yeux, je reproduis chacun de vos gestes sans jamais bouger. Et je ne mens presque jamais sur votre apparence. On me retrouve dans la salle de bain, la chambre ou même dans une voiture. Vos réponses là maintenant même sur le 5853-7721. Et tentez de repartir avec le cadeau offert par Agilis. Le gagnant sera connu après 6h45. Dans un instant, la pub, puis les avis d'essai présentés par Hélène.
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3: D'annoncer le décès de Madame Kumari Kodari, décès de Madame Kumari Kodari, née Tchaganlal, âgée de 74 ans, si connue sous le nom de Kumari. Le convoi sortira de la chapelle dans Deliensen, à Route Royale, Bobassa, aujourd'hui à 10h, pour se rendre au crématorium de Chebel. Décès de Madame Sabitri Ramonor, décès de Madame Sabitri Ramonor, âgée de 73 ans, aussi connue sous le nom de Saloné. Le convoi sortira de sa résidence à Dr Manilal Road, Petite Julie, aujourd'hui à 10h, pour se rendre au crématorium de Piton. Décès de Madame Lakshmi Devi Raja, décès de Madame Lakshmi Devi Raja, née Timol, âgée de 56 ans, aussi connue sous le nom de Fia. Le convoi sortira de chez son fils à Silusagar Lane, à Notre-Dame, aujourd'hui à 10h30, pour se rendre au crématorium de Notre-Dame. Et le décès de Madame Bibi Aïssa Eden, décès de Madame Bibi Aïssa Eden, née Raja, âgée de 63 ans, aussi connue sous le nom de Aïssa. Le convoi sortira de sa résidence à Solferino numéro 1, à Vakwa, aujourd'hui à 11h, pour se rendre au cimetière de Phoenix. À toutes ces familles endeuillées, Radio One présente ses plus vives sympathies.
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Avoir un peu de sur Radio One, le titre Tera Mera Rishta pour vous, il est 6h24 et là on vous rappelle qu'on est jeudi, le 10 septembre 2026 et ce jeudi est peut-être un jour très spécial pour vous ou pour l'un de vos proches. Voilà, envoyez-nous le prénom de la personne et votre message. 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

0: coucou à tous les Maria qui nous écoutent en ce moment. Carlos Santana pour vous sur Radio One. 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Le sélectionné sera connu, sera dévoilé à 8h45.
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0: Vous écoutez Radio One, il est 6h30. Le sommaire de l'actualité avec Shazia Topsy. Bonjour Shazia.
6: Bonjour Abby, bonjour à tous.
0: On parlera de cette policière ciblée sur son physique.
6: L'acharnement des trolls suscite l'indignation tandis que le ministère de la Femme précise que la violence émotionnelle sera bientôt reconnue par la loi. Le rapport de la NADEC sur la réforme du cannabis est remis à Navin Ramgoolam. Kunal Naik défend une approche inclusive et fondée sur les preuves alors que des lobbies tenteraient de freiner les recommandations. Gauchin-Govin aurait été invité à changer d'avocat par des policiers enquêtant sur l'affaire. Son conseil, Maître Murunga Pile, dénonce une situation grave et compte saisir la PCC. Aux États-Unis, Donald Trump mobilise les républicains avant les élections de mi-mandat. Le président cherche à galvaniser son camp tandis que les démocrates dénoncent une opération tape à l'œil.
0: Merci beaucoup Shazia, vous revenez à 7h pour le Grand Journal.
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3: Et on commence avec cette nouvelle, c'est une première historique, la flamme olympique des Jeux Olympiques de la Jeunesse Dakar 2026 arrivera en Afrique ce samedi 12 septembre. Allumée demain à Athènes, elle parcourra les 14 régions du Sénégal pendant près de 50 jours avant la cérémonie d'ouverture prévue le 31 octobre. À Maurice, le comité olympique mauricien marquera l'événement à Trianon avec environ 300 enfants. Au programme ce samedi, relais de la flamme sur 5 km, initiation sportive, activités culturelles et plantation d'arbres. Dakar 2026 seront les premiers Jeux olympiques organisés sur le continent africain. 8 tireurs mauriciens sont engagés au championnat du monde de Savata Asso à Boulogne-sur-Mer en France à partir d'aujourd'hui et ce jusqu'au 12 septembre. Une sélection composée de 6 novices à ce niveau, encadrée notamment par Grégory Tomassou en moins 60 kilos et Olivier Lafleur chez les plus de 85 kilos, déjà expérimenté sur la scène internationale. L'entraîneur de la sélection mauricienne, Kesley Bissanjou, en parle au micro de Fabien Hector.
4: L'objectif, atteindre l'équipe à 5 podiums, parce que, compétition, il y a beaucoup de participants par catégorie, mais l'équipe fait le maximum pour avoir un meilleur résultat, Maurice. Aujourd'hui, il y a ce temps, je peux atteindre le podium. J'ai dans deux catégories, il y en a 8 participants, mais tous les 8, pour la guerre, pour réussir à gagner le podium, réussir à gagner un meilleur résultat, réussir à gagner une d'ailleurs. Nous, tout pour autre chose. On a marié beaucoup match pour boxe. Il y a 22 participants par catégorie. On va vous trouver facile.
3: Maurice espère faire bien, voire mieux que lors de la précédente édition en Slovénie où la délégation avait décroché 5 médailles. Le jeune cycliste mauricien Lucas Froger, membre de la team MCB, a été victime d'un grave accident de la route hier à Cotorafin. Il s'entraînait sur la route principale en compagnie de Thomas Rouillon lorsqu'une voiture sortant d'un parking en marche arrière aurait reculé sur sa trajectoire. Transporté en clinique, Lucas Froger a subi des examens qui ont révélé une perforation de la rate. Le jeune coureur a subi une intervention chirurgicale hier soir. Lucas Froger est considéré comme un coureur prometteur et profondément choqué par le grave accident du jeune cycliste. Kimberley Le Coupienard exprime sa colère et son inquiétude sur Facebook. La championne dit être fatiguée de devoir se demander à chaque sortie à vélo si elle rentrera saine et sauve. Elle rappelle que derrière chaque cycliste se trouve une personne et une famille qui attend son retour. Kimberley Le Coupienard appelle les automobilistes à ralentir, à garder leur distance et à éviter les dépassements dangereux. Une seule mauvaise manœuvre peut coûter une vie. Son message est clair, la route appartient à tous et les cyclistes doivent être vus, entendus et respectés. Enough is enough, conclut-elle. En Ligue des Champions, le Barça a surclassé Feyenoord 5-1, tandis que le Paris Saint-Germain a écrasé le Slovan Bratislava 6-1. Liverpool s'est imposé 2-1 face à l'Atlético Madrid et Arsenal a battu Naples 1-0. Dans les autres rencontres, Stuttgart a dominé Viking 3-1, même score pour le Sporting Portugal face à Galatasaray. Suite et fin de la première journée de la phase de la Ligue des Champions ce jeudi, à 20h45, Fenerbahçe accueille l'AS Roma, tandis que le PSV Eindhoven soit le Shakhtar Donetsk. À 23h, plusieurs affiches au programme. Manchester United accueille Sabah FK à Old Trafford. Le Bayern Munich reçoit le club norvégien de Bodø/Glimt alors que le RC Lens se déplace sur la pelouse de Slavia Prague. Enfin, Comé reçoit le RB Leipzig pour le premier match européen de son histoire à domicile. Et enfin, Carabao Cup, Chelsea a renversé Leeds dans un match complètement fou. Mené 2-0, les Blues se sont finalement imposés 6-3, notamment grâce à un doublé de Cole Palmer et décrochent leur qualification pour les huitièmes de finale. Voilà fin de ce journal des sports. Merci de l'avoir suivi. À venir les températures.
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3: Un temps très froid vous attend ce jeudi. Il fera entre 18 et 21 degrés sur le plateau central et entre 23 et 26 degrés sur les côtes. Dans la soirée, ce sera entre 14 et 16 degrés sur le plateau central et entre 18 et 21 degrés sur le littoral.
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Rita Queen, Veilleuses Affaires sur Radio One. Alors, coucou à tous ceux qui se sont visés, on ne sait pas. On vous rappelle que les 10 000 roupies attendent toujours leur prochain gagnant. Et pour participer avec nous à 60 secondes chrono, il suffit de répondre correctement à ces questions. Mais avant, écoutez ça.

0: Et bien sûr, les amis, Enandi me dit, ah, il est un peu difficile, mais non, c'est pas difficile. Attendez, je vous donne quelques indices et la question. Lunettes de soleil, blouson d'aviateur et sourire légendaire. Cet acteur américain est devenu une icône grâce à son rôle de Maverick dans Top Gun. Voilà, de qui s'agit-il? Je cherche l'acteur. Écoute ça aussi. Monsieur Timothy Fini connaît qui, de qui on parle, de qui, de quel acteur on parle, qui joue, bien sûr, donc l'aviateur qui joue avec un pilote de chasse. Alors, qui c'est cet acteur-là? Donnez-nous la réponse, les bonnes réponses par SMS 88 10 MTL 83 83 Mighty sur WhatsApp 5853 7721 et ou appelez-nous sur le 210 8910. On vous rappelle que c'est la question inscription pour décrocher les 10 000 roupies dans le duel qui vous attend à 7h40, suivi de la finale à 7h50. Ben voilà, la cagnotte de 10 000 roupies. Et en plus, Super U, notre partenaire, vous offrira 500 roupies de bons d'achat aux finalistes. On arrive dans quelques instants.
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0: Allez, on prend maintenant quelques instants pour penser à nous, à notre corps et à notre bien-être. Voici le conseil santé de ce jeudi dans votre Wake Up Show. Accordez-vous une pause mentale. Nous pensons à reposer notre corps, mais beaucoup moins notre esprit. Ça, c'est vrai. Lorsque la pression monte, arrêtez-vous quelques minutes, respirez lentement et identifiez ce qui vous préoccupe réellement. Parlez à une personne, ouais, et de confiance surtout, hein, qui peut aussi alléger la charge. Et si le stress devient persistant ou perturbe votre quotidien, n'hésitez pas à consulter un professionnel. Prendre soin de sa santé mentale, c'est aussi prendre soin de soi. Alors les amis, relâchez la pression, parlez bien sûr à une personne de confiance et évitez bien sûr de vous mettre la pression trop dans la tête. On arrive dans quelques instants bien sûr avec d'autres bonnes nouvelles.
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0: 6h45, les indices ont été donnés. Les réponses sont arrivées, oui, sur WhatsApp. Il est temps de résoudre le mystère. Et direction le 210 sur 8910 pour le jeu de mots avec Agilis. Hélène, qui est prêt à nous donner la bonne réponse?
2: Et nous prenons la direction de Rosil. Nous accueillons Delphine.
0: Delphine, bonjour.
3: Bonjour, oui.
0: Ça va, Delphine?
3: Ça va bien, merci.
0: Super, en pleine forme. Delphine, du côté de Rosil, c'est ça?
3: Exactement.
0: Oui, les temps magnifiques, Rosil, bien couverts.
3: Aujourd'hui, magnifique.
0: Maman. Alors, mon pégé de ça, les ciels là, en studio là, nous allons les ciels bleus, mais il y a quelques nuages tout autour de la montagne, mais ça va. On espère que ça va mieux chez vous aussi, donc voilà qu'il est temps presque comme ça. Bah oui. Et Delphine, vous faites quoi dans la vie?
3: Alors, je suis responsable d'entreprise.
0: Ok, super, voilà. Et vous allez bosser aujourd'hui, bien sûr?
3: Oui, je suis. Dans 2 minutes, on
0: se retrouve. Dans 2 minutes. Allez, d'accord, je vous pose cette question. Je vous regarde sans avoir des yeux. Je reproduis chacun de vos gestes sans jamais bouger. Et je ne mange presque jamais sur votre apparence. On me trouve dans la salle de bain, la chambre ou même dans une voiture. Qui suis-je?
3: Miroir, miroir.
0: Miroir, miroir. Ben oui, c'est la bonne réponse. Qui est la plus belle? Eh bien Delphine, c'est vous. Écoutez, on vous offre le kit cadeau Sunbest, le jus Sunbest pomme rouge de 740 ml, la bouteille en verre, Sundip, donc la confiture aux fruits mélangés, son sucre et la casquette Sunbest. C'est pour vous, c'est cadeau.
3: Merci.
0: Merci.
3: Je peux faire un coucou à votre patron?
0: Bien sûr.
3: Allez, je fais un coucou à mon chéri Nathaniel,
0: oui.
3: Ma fille qui arrive passer les coupes.
0: Oui.
3: À Brunel, Nadine et Eddy.
0: Oui.
3: Et Odile et Désiré de Rivière des Anguilles.
0: On les embrasse bien sûr. Merci Delphine.
3: Merci, bonne journée à
0: bonne
3: vous.
0: Journée, ciao.
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0: pour vous sur Radio 1 et place au sourire, aux bougies, oui, et peut-être même au gâteau. Hein. Nous allons célébrer l'anniversaire du jour avec Bento Sushi. Alors là, les amis, Hélène, qui est avec nous au téléphone, nous avons...
1: De Bambou, nous accueillons Johan.
0: Johan.
2: Oui, bonjour, Abby.
0: Bonjour, happy birthday.
2: Merci beaucoup, merci beaucoup.
0: Et Johan, du côté de Bambou, quel âge vous pouvez gagner aujourd'hui ?
2: 22 ans.
0: Oh, Zana ! La solide, là, comme on dit, là. Et Johan, travaille, là, puis travaille aujourd'hui ?
2: Oui, travaille.
0: Travaille déjà au travail ou bien à la maison ?
2: Non, pas encore.
0: Pas encore aujourd'hui, d'accord. Et Johan, est-ce qu'il vous connaît ? Qui c'est là ? Il me fait où sa surprise, là ?
2: Non.
0: Pas connaît ?
2: Non.
0: Ben, c'est maman.
2: D'accord.
0: Maman, voilà, Prisca, qui vous a inscrit sur WhatsApp, et votre sœur également, Rihanna, qui vous embrasse, vous dit au meilleur santé, longue vie, beaucoup de bonheur, beaucoup d'amour surtout, et ils ont envie de dire, ok, voilà, ils sont extra contents. Ok, Johan?
2: Oui.
0: Et c'est pas tout, on vous offre également un ticket resto de 500 roupies à profiter chez Bento Sushi, réputé pour ses sushis frais avec des produits de qualité préparés sur place. 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C'est pour vous, c'est cadeau, Johan.
2: Merci beaucoup à l'équipe.
0: Y a pas de quoi. Un petit message pour maman, peut-être?
2: Oui, merci beaucoup, maman, monsieur et tout. Et en passant hier, donc, c'était un bel anniversaire.
0: Waouh, un double anniversaire, alors.
2: Oui.
0: Ben, jolie célébration. Merci beaucoup, Johan. Bonne journée à toi. Merci. Ciao.
2: À vous, merci beaucoup. Bonne journée.
0: Allez, bye.
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0: Elle commence avec les béliers. Prenez une décision importante avant midi et réservez les discussions sensibles pour la soirée. Taureau, terminez vos dossiers prioritaires, puis ouvrez votre cœur lors d'une conversation sincère. Les Gémeaux, réfléchissez avant de trancher car une ancienne idée mérite peut-être d'être revue. Les cancers, faites le tri dans vos priorités et abordez les sujets délicats avec diplomatie. Lion, visez juste et réglez une situation une bonne fois pour toutes et préservez votre énergie. Les Vierges, terminez une tâche complètement et répondez avec réflexion à un message important. Balance, une conversation pourrait gagner en profondeur, tandis qu'une décision attendue devra enfin être prise. Les Scorpions, votre charme naturel se renforce, mais évitez de transformer chaque émotion en décision définitive. Les Sagittaires, ralentissez pour mieux choisir et concentrez-vous sur une seule question vraiment importante. Les Capricornes, exprimez vos envies positivement et abandonnez une certitude devenue inutile. Les Verseaux, finalisez un projet avant d'en commencer un autre et clarifier les responsabilités de chacun. Et enfin, les poissons, regardez les faits avec lucidité et exprimez clairement ce que vous ressentez. C'était l'horoscope pour vous.

sur Radio One, les amis. Le temps presse pour rejoindre le grand quiz. Avant de passer à la prochaine heure du Wake Up Show, voici le rappel de la question inscription. Écoutez ça.

Plus de 30 ans après son premier décollage dans Top Gun, il reprend les commandes d'un avion de chasse dans Top Gun Maverick, connu pour réaliser lui-même plusieurs cascades. Quel acteur faut-il trouver? Le nom de l'acteur, s'il vous plaît, qui joue dans le film Top Gun. Allez, tiens, c'est encore là, un petit pépite en coup pour vous. Il joue également dans les Missions Impossibles, les mêmes qui se dorment à hélicoptère, traverse bandit fait, etc. On cherche le nom de cet acteur. Il s'appelle, ouais, un joli sourire, beau gosse, hein. Ben, appelez donc Shah Rukh Khan Hollywood. Et ben, voilà. Et c'est qui et donc quel acteur on recherche? Il joue dans Top Gun, également dans les Missions Impossibles. Vos réponses par SMS 8 88 10 MTL, 83 83 Mighty, ou bien par WhatsApp 5 8 5 3 7 7 21. Appelez-nous sur le 218 910. Rendez-vous à 7h40.

cherche le nom de l'acteur qui joue dans Top Gun, également de Top Gun Maverick. Et c'est un acteur très connu, connu pour ses cascades faites par lui-même, réalisées par lui-même. Alors, quel est le nom de cet acteur? Bien sûr, il joue également dans les Missions Impossibles. On arrive dans quelques instants, les amis, pour le journal de 7 heures avec Chaz Autopsy. Et n'oublie pas vos réponses, bien sûr, au 218-910, WhatsApp 5853-7721. 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

0: Merci d'écouter Radio 1, il est 7h. Le grand journal de 7h avec vous, Chaza Topsy, bonjour.
1: Bonjour Abby, bonjour à tous.
0: Une jeune policière prise pour cible par les trolls sur les réseaux sociaux.
1: Face à l'acharnement sur son physique, une vague de soutien se forme autour d'elle. La révision de la Domestic Abuse Act prévoit de mieux encadrer ces formes de violence. L'ANADEC propose une nouvelle approche de la politique du cannabis au gouvernement. Un rapport fondé sur les données scientifiques et les réalités mauriciennes, mais déjà au cœur de tensions. L'avocat de Gulshan Govind évoque une atteinte aux droits de son client. Il affirme que la police aurait proposé le nom d'un autre homme de loi et annonce une plainte à l'IPCC. Le gouvernement maintient le cap sur la semaine de 40 heures malgré les réticences du secteur privé. Reza Ultim annonce une étude de faisabilité pour évaluer l'impact de la réforme, notamment sur les PME. Rencontre entre Osman Mohamed et le panel syndical de la CNT, l'Union of Bus Industry Workers dénonce le problème des révisions des salaires et conditions service qui restent entiers. Donald Trump sonne la mobilisation républicaine avant les élections de novembre. Le président américain défend son bilan et appelle son camp à faire comme s'il figurait sur le bulletin de vote. Nouvelle recrue de la police, prise pour cible par les trolls sur les réseaux sociaux. Alors qu'elle était en poste devant le bureau du Premier ministre mardi lors d'un incident filmé en direct sur Facebook, son physique, notamment sa petite taille, a fait l'objet de commentaires moqueurs et d'un véritable acharnement en ligne. Face à cette vague de body shaming et de cyberharcèlement, nombreux ont pris sa défense et lui ont témoigné leur soutien. De quoi relancer le débat sur la violence émotionnelle à l'encontre des forces de l'ordre. Le point avec Shriya Senassi.
2: Rien ne justifie les attaques contre cette policière ou toute autre femme, rappelle Marie-Thérèse, ancienne commissaire de la femme à Rodrigue.
3: Comment dire, c'est un crime, ce taille un crime, ce façon d'intégrer un crime, alors qu'il ça suffit là, qu'il fait beaucoup de sacrifices. Il réussit pour un uniforme, c'est qu'il passe tout sur la tête avec brio et qu'il mérite sa place que tu étais là.
2: De son côté, le sergent Ajit Fokir, porte-parole de la Police Fighters Union, rappelle que les critères de recrutement ont été révisés.
4: La cause partie énorme. La quantité du monde pour rentrer à la police, c'est un petit critère. Mais ça ne veut pas dire que critère recrutement qui est une baissée. Mais le training, il reste pareil.
2: Lucilda Jupin-Souria, du ministère de l'Égalité des Genres, rappelle que la violence émotionnelle est désormais couverte par la Domestic Abuse Act qui entre en vigueur prochainement.
5: Cette loi est bien explicite par rapport à tout un acte de violence qui fait en utilisant digital technologies. Violence émotionnelle n'est pas qu'à trouver. C'est plus subtil.
2: La liberté d'expression autorise-t-elle à tout dire, caché derrière un écran sans connaître les faits ni mesurer la portée de ses propos? Pourtant, cette fois-ci, la femme prise pour cible s'agit d'une jeune athlète au parcours exemplaire, bien avant de revêtir l'uniforme de la police.
1: Le rapport de la National Agency for Drug Control sur la réforme de la politique du cannabis est désormais entre les mains du Premier ministre Navin Ramgoolam. Remis par le CEO de l'ANADEC, Kunal Naik, hier, le document se veut le fruit d'une démarche inclusive fondée sur des données scientifiques et tenant compte des réalités sociales et économiques du pays. Une réunion doit désormais permettre d'examiner les principales conclusions et recommandations avant une éventuelle présentation au Conseil des ministres. Kunal Naik s'exprimait hier à l'issue de sa rencontre avec le Premier ministre.
6: Le consulter, puisque 1800 personnes ont publié le rapport, à travers le deep learning qu'il nous fait à l'ANADEC, à travers le plateforme online qu'il nous fait, à travers un focus group qu'il nous fait avec même patients, même gens qui sont affectés directement, même parents, et aussi même consultation nationale qu'il nous fait. Donc ça, c'est un rapport qu'il nous fait comme un expert qui peut vraiment prendre en compte un aspect scientifique de toute sa question.

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1: Légaliser ou dépénaliser et avec un contrôle. C'est pas dire qu'en légalisation, dès que tu vous pétillez, bien sûr, il y a un contrôle, un nouveau lac, avec tout ce ban, protocole qui pourrait être tout autour. Mais aussi, même des aboyages de ban pays, bien sûr, illégalisés, mais nous pas tout, tu vous pétillez, là aussi, mais.
2: Mais Danny Philippe qui sera l'invité de Focus après le journal de 8h. Et nouveau rebondissement dans l'affaire Gauchin-Govind, son avocat maître Ruben Mrongapile affirme que son client aurait été invité par des policiers chargés de l'enquête à changer d'homme de loi. Une démarche que l'avocat juge grave et qu'il considère comme une possible tentative d'interférer avec la défense de son client. Maître Mrongapile affirme par ailleurs que la police aurait refusé de prendre la déclaration de Gauchin-Govind concernant ces faits. Il annonce ainsi son intention de saisir l'Independent Police Complaint Commission. Maître Ruben Mrongapile est au micro d'Ashley Victor.
3: C'est un complot et une justice en otage. Et la maman de la force policière, un constable et un sergent, il essaie d'influencer mon client, Gauchin-Govind, pour changer d'avocat et je finis même propose lui, non, un autre avocat. Quand mon client décide pour faire une complainte, l'inspecteur refuse pour prendre sa déclaration. Alors, ce qui, la loi dit, du monde, il a le droit de faire sa complainte dans n'importe quelle station. Par la suite, l'affaire sera transférée à IPCC.
2: Où en sont les promesses électorales en matière de travail? Invité hier du face-à-face sur Radio One, le ministre du Travail, Reza Yutim, a fait le point sur les différents chantiers de son ministère, certains suscitant encore des réserves, notamment dans le secteur privé. Toutefois, plusieurs réformes restent sur la table, entre protection des employés, conditions de travail et gestion des travailleurs étrangers. Le compte-rendu d'Ashley Victor.
4: Le gouvernement ne compte pas abandonner son projet de semaine de 40 heures. Selon Reza Yutim, le ministère des Finances a déjà prévu une enveloppe pour qu'un consultant étudie la question et formule des recommandations, notamment face à l'opposition du secteur privé.
5: À cause de ça, là, nous avons un consultant, il peut guetter dans qui secteur sa 40 heures-là pas pour applicable. Mais en plus de ça, il vous a aussi venu avec une proposition, une mesure pour soutenir une entreprise qui peut affecter pour sa semaine de 40 heures.
4: La révision de la Workers' Rights Act reste également d'actualité. Le ministre estime qu'un employé touchant 50 000 roupies n'est pas aujourd'hui protégé de la même manière selon sa situation professionnelle.
5: Le ministre des Finances, il dit moi comme ça, qui je pas compte. La proposition augmente les, mais ils ont déterminé si nous passons de 50 000, est-ce qu'il y a 75 000, est-ce qu'il y a 100 000 roupies, et ils ont besoin sur l'impact de l'économie.
4: Concernant les travailleurs étrangers, les agents recruteurs doivent notamment les familiariser avec la culture mauricienne avant leur arrivée. Le ministère souhaite aussi renforcer cet accompagnement à leur arrivée.
5: Et là, moi, je discute avec mon ministère qui peut-être nous peut organiser aussi une causerie dans différentes entreprises pour faire un travailleur comme je dois, qu'ils sont capables, et là ça coûte de ce qu'on appelle une induction course.
4: Le défi pour le gouvernement est donc de trouver le juste équilibre entre protection des travailleurs, intégration des étrangers et capacité des entreprises à rester compétitives. Un mauvais calcul et les répercussions économiques impacteront directement les consommateurs.
2: Et pendant ce temps, la CNT, les discussions autour des conditions de travail et des revendications salariales restent loin d'être réglées. Le ministre du Transport, Osman Mahomed, et la direction de la compagnie d'autobus publics ont rencontré le panel syndical des employés mardi afin de faire le point sur plusieurs difficultés liées au fonctionnement de la corporation. Anna Kisnen, secrétaire générale de l'Union of Bus Industry Workers, précise toutefois que son syndicat n'a pas participé à cette rencontre. Le syndicaliste réclame ainsi l'ouverture de négociations collectives au sein de la CNT. Alain Kisnel est au micro d'Emmanuel Lidou.
6: UWU représente tous les compagnies d'autobus dans un pays. Et quand j'y m'en rencontre, moi connais les bloqués aussi, mais à Atli, ben c'est voir UWU parce que nous, qui, dans tous les compagnies, nous pas seulement dans la scène. Premier point. Deuxième, pour une autre question. Les grandes lignes, est-ce qu'ils permettent solution du public? Est-ce qu'ils, nous, la CNT, hein, est-ce qu'ils nous donnent le service? Est-ce qu'ils nous donnent le service qu'ils voulaient? Alors, si le ministre a envie qui est responsable de la CNT, appelle-nous, discute avec nous pour nous parler d'une solution à cela. Parce que nous qui va acter de ces affaires-là. Et le ministre ouvre ses oreilles pour dire ouvert collectivement au génie. Il n'est pas autant aussi pour cela.
7: Il est 7h10, vous écoutez le journal sur Radio One, la suite après la pub. Maurice,

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2: Chassa de psy, nous parlons de l'épidémie de Mpox au Kenya.
3: Les autorités sanitaires tirent la sonnette d'alarme face au risque croissant de propagation du Mpox 3 mois après le début de l'épidémie. Au 6 septembre, le pays comptabilisait 1298 cas confirmés et 19 décès dans 40 de ses 47 comtés, avec Mombasa particulièrement touché. Selon l'Organisation mondiale de la santé, la souche active est associée à une forme plus sévère de la maladie et se transmet facilement par contact humain. Face à cette situation, les autorités appellent à renforcer les contrôles sanitaires aux frontières afin de limiter la propagation du virus. Et puis à Dallas, Donald Trump cherche à galvaniser les républicains lors de la première convention du parti consacrée aux élections de mi-mandat au Texas. Devant ses partisans, il affirme que les républicains obtiennent généralement de bons résultats lorsqu'ils figurent sur le bulletin de vote et leur demande de prétendre qu'il est candidat. Le président souligne ainsi le défi auquel son parti sera confronté puisque ne pourra pas se représenter lors des prochaines élections présidentielles. Les démocrates, eux, dénoncent une opération tape à l'œil destinée à détourner l'attention des véritables préoccupations des Américains. Voilà ce qui met un point final à cette édition de la matinale. Merci de l'avoir suivi. À vous retrouve pour la suite du Wake Up Show.
2: Merci beaucoup, Shazia. On vous retrouve à 7h30 pour le rappel des titres.

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4: Avertissement de forte houle jusqu'à 16h ce jeudi. Temps froid, venteux et nuageux avec des pluies intermittentes et du brouillard sur les hauteurs. Les températures atteindront 18 à 21 degrés sur le plateau central et 23 à 26 degrés sur les côtes. Rafale jusqu'à 80 km/h, prudent sur les routes. La mer sera très forte avec des houles de 4 à 6 mètres. Évitez les sorties en mer et les plages lors des marées hautes. On vous dit bonne journée sur Radio One. Yeah.

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2: 7h14, une nouvelle heure qui commence et ce jeudi prend une autre dimension dans votre Wake Up Show. Si vous venez de nous rejoindre, bienvenue. Les jeux continuent, les cadeaux vous attendent et les 10 000 roupies de 60 secondes chrono sont toujours en jeu. On vous rappelle bien sûr, écoutez bien ce son, écoutez ça.

Dans ce film culte, il incarne Pete Mitchell, surnommé Maverick, un pilote de chasse aussi talentueux qu'indiscipliné. Entre vitesse, danger et rivalité dans les airs, quel célèbre acteur se cache derrière ce personnage? Et envoyez-nous vos réponses, bien sûr, par SMS 588-90-83-83-MITY, MTL 88-10, ou bien 5853-7721 par WhatsApp. Il a joué également dans ce film.

Alors, on recherche l'acteur qui joue dans ces films, les amis. Mission Impossible et Top Gun. Vos réponses, les bonnes réponses, bien sûr, envoyez-nous tout de suite là. Et rendez-vous pour le duel pour les 60 secondes chrono à 7h40. Le jackpot de 10 000 roupies, c'est peut-être pour vous à 7h50. Allez, juste après la pause, on fait le point sur la circulation. À tout de suite.

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12: L'inforoute avec les précisions du constable Adiraj Soukai. On nous signale qu'il y a un bus qui est tombé en panne à Pontferre en direction du sud. Donc ça cause un léger ralentissement, mais ça avance doucement, doucement. Prudence à ce niveau. Et ralentissement donc habituel à l'entrée de la capitale, sortant vers le nord. Ça roule doucement, même à faire du côté de l'autoroute de M2 et M1. Donc ça avance très lentement, direction de la capitale, direction sortant de Ponsage. À Cascavel, dans l'ouest de l'île, ça avance également très très très lent. Et on vous dit que la route est très glissante avec bien sûr des averses qui prévoient en ce moment. Alors prenez garde, surtout ne roulez pas trop vite, ralentissez bien, garde de distance de sécurité. 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

0: Speedo à l'instant sur Radio One. 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
0: Et un seul mot peut parfois donner une nouvelle couleur à toute une journée. Voici celui que nous avons choisi de partager avec vous ce jeudi matin. C'est lâcher prise. Le lâcher prise, c'est accepter que certaines choses échappent à notre contrôle. Cela ne signifie pas abandonner, non, mais arrêter de gaspiller son énergie sur ce que l'on ne peut pas changer. Aujourd'hui, faites de votre mieux. Puis, laissez le reste suivre son cours. Votre esprit mérite aussi un peu de repos. Lâchez prise. Arrêtez de perdre les temps de quitteuse qui m'a dit, puis faites-le, perdre l'énergie. Ben voilà, c'est comme ça. Allez, on arrive dans quelques instants à venir, bien, pas mal de bonnes choses, comme par exemple notre sélectionné. Il y aura bien sûr votre cadeau ticketbox.mu qui arrive dans quelques minutes. Également, n'oubliez pas vos 60 secondes chrono, les 10 000 roupies à décrocher.
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Kiss, Calvin Harris et Dua Lipa pour vous sur Radio 1. Et là, on rappelle, on cherche l'acteur qui joue dans les films Top Gun, Maverick et également dans voilà. Il est donc, c'est un célèbre acteur qui est très doué pour les cascades. Et même, il joue dans ce film, ben voilà, dans sa bande film, écoutez bien.

0: Quel est le nom de cet acteur qui joue dans ses films? On dit Mission Impossible. Bon, il y a pas mal de Mission Impossible. 1, 2, 3, Soleil. Et il y a aussi donc Maverick, Top Gun. Alors le nom de cet acteur, voilà. Hein, envoyez-nous tout de suite par SMS 5853-7721 ou bien appelez-nous sur le 210-8910 pour participer dans, bien sûr, le duel et à remporter le jackpot de 10 000 roupies dans notre 60 secondes chrono. On vous attend.
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0: Radio 1, il est 7h30. Le rappel des titres, chasse autopsie, moquerie et acharnement en ligne contre une jeune policière.
10: Les trolls s'en prennent à son physique alors que les critères de recrutement dans la force policière ont été révisés. Une vague de soutien relance le débat sur la violence émotionnelle. Le rapport de la NADEC entre les mains du Premier ministre pour Dany Philippe, tout blocage des recommandations ferait le jeu des trafiquants. Il sera l'invité du Focus après 8h. Le gouvernement veut revoir la protection des employés. Reza Yutim évoque de nouvelles mesures pour mieux encadrer l'emploi des travailleurs étrangers. Et le Kenya alerte sur un risque accru de propagation du Mpox dans plusieurs régions. Le pays a recensé plus de 1200 cas et 19 décès.
0: Merci beaucoup Shazia, vous revenez à 8h pour le Grand Journal.
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1: Et on commence avec cette bonne nouvelle, c'est une première historique. La flamme olympique des Jeux Olympiques de la Jeunesse Dakar 2026 arrivera en Afrique ce samedi 12 septembre. Allumée demain à Athènes, elle parcourra les 14 régions du Sénégal pendant près de 50 jours avant la cérémonie d'ouverture prévue le 31 octobre. À Maurice, le comité olympique mauricien marquera l'événement à Trianon avec environ 300 enfants. Au programme ce samedi, relais de la flamme sur 5 km. Initiation sportive, activités culturelles et plantation d'arbres. Dakar 2026 seront les premiers Jeux Olympiques organisés sur le continent africain. 8 tireurs mauriciens sont engagés au championnat du monde de Savatasso à Boulogne-sur-Mer en France à partir d'aujourd'hui et ce jusqu'au 12 septembre. Une sélection composée de 6 novices à ce niveau, encadrée notamment par Grégory Thomasou en moins 60 kilos et Olivier Lafleur chez les plus 85 kilos, déjà expérimenté sur la scène internationale. L'entraîneur de la sélection mauricienne, Kusley Vissanjou, en parle au micro de Fabien Hector.
2: L'objectif, en tant que l'équipe, en tant que jeune, parce que, compétition, il y a beaucoup de participants par catégorie, mais l'équipe fait au maximum pour avoir un meilleur résultat, Maurice. Je trouve, là, en ce temps, je suis content de faire un podium de toute catégorie. Il y en a 8 participants. Mais tous les 8, pour la guerre, pour réussir à gagner un podium, réussir à gagner un meilleur résultat, réussir à gagner une d'ailleurs. Nous, tout pour retenir. On a marié beaucoup match pour boxe. Il y en a 22 participants par catégorie. On va vous trouver facile.
1: Maurice espère faire aussi bien, voire mieux que lors de la précédente édition en Slovénie, où la délégation avait décroché 5 médailles. Le jeune cycliste mauricien Lucas Froger, membre de la team MCB, a été victime d'un grave accident de la route hier à Cotorafin. Il s'entraînait sur la route principale en compagnie de Thomas Rouillon lorsqu'une voiture sortant d'un parking en marche arrière aurait reculé sur sa trajectoire. Transporté en clinique, Lucas Froger a subi des examens qui ont révélé une perforation de la rate. Lucas Froger est considéré comme un coureur prometteur. Et profondément choqué par le grave accident du jeune cycliste, Kimberley Le Coupienard exprime sa colère et son inquiétude sur Facebook. La championne dit être fatiguée de devoir se demander à chaque sortie à vélo si elle rentrera saine et sauve. Elle rappelle que derrière chaque cycliste se trouve une personne et une famille qui attend son retour. Kimberley Le Coupienard appelle les automobilistes à ralentir, à garder leur distance et à éviter les dépassements dangereux. Une seule mauvaise manœuvre peut coûter une vie. Son message est clair, la route appartient à tous et les cyclistes doivent être vus, entendus et respectés. Enough is enough, conclut-elle. En Ligue des Champions, le Barça a surclassé Feyenoord 5 buts à 1, tandis que le Paris Saint-Germain a écrasé le Slovan Bratislava 6 buts à 1. Liverpool s'est imposé 2 buts à 1 face à l'Atlético Madrid et Arsenal a battu Naples 1 à 0. Dans les autres rencontres, Stuttgart a dominé Viking 3 buts à 1, même score pour le Sporting Portugal face à Galatasaray. Et suite et fin de la première journée de la phase de la Ligue des Champions, ce jeudi à 20h45, Fenerbahçe accueille l'AS Rome, tandis que le PSV Eindhoven reçoit le Shakhtar Donetsk. À 23h, plusieurs affiches au programme. Manchester United accueille Saba FK à Old Trafford. Le Bayern Munich reçoit le club norvégien de Bodø/Glimt, alors que le RC Lens se déplace sur la pelouse de Slavia Prague. Enfin, Comé reçoit le RB Leipzig pour le premier match européen de son histoire à domicile. Et pour terminer, Carabao Cup, Chelsea a renversé Leeds dans un match complètement fou. Mené 2 à 0, les Blues se sont finalement imposés 6 buts à 3, notamment grâce à un doublé de Cole Palmer, et décrochent leur qualification pour les huitièmes de finale. Voilà la fin de ce journal des sports. Merci de l'avoir suivi. À venir, les températures.
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1: Côté température, en journée, il fera entre 18 et 21 degrés sur le plateau central et entre 23 et 26 degrés. Sur nos côtes, dans la soirée, ce sera entre 14 et 16 degrés sur le plateau central et entre 18 et 21 degrés sur le littoral.

0: Infini, une chanson qui marche très bien et que vous adorez. 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
0: Le moment est arrivé. Deux candidats, 5 questions chacun et seulement 30 secondes pour faire la différence. Les 10 000 roupies se rapprochent, mais une seule personne accédera à la finale. Avant d'accueillir nos challengers, revenons sur la question qui leur a permis de se qualifier, bien sûr. Il y avait cette chanson, donc voilà, ce film plutôt. Cherchez l'acteur qui a joué dans les Missions Impossibles, mais aussi dans Top Gun et Top Gun Maverick. Il est connu pour réaliser lui-même plusieurs cascades. La réponse était bien Tom Cruise. Bah oui, c'était facile, hein. Tom Cruise, hein, il a un joli sourire, un joli lié. C'est pas moi qui vais dire ça, hein, c'est un fan, ça. Il est maintenant d'accueillir nos deux challengers. Avec nous au téléphone, Johnson, bonjour.
4: Oui, bonjour.
0: Ça va, Johnson?
4: Ça va et vous?
0: Super, Johnson, du côté de Rosil. Et oui, nous avons également Vanessa. Bonjour, Vanessa.
5: Bonjour.
0: Ça va, Vanessa?
5: Ça va, je vous remercie, et vous?
0: Très bien, en pleine forme. Vanessa, du côté de Phoenix.
5: Oui, c'est ça.
0: Et vous deux, c'est la première fois que vous passez à l'antenne avec nous.
6: Oui,
0: ah ouais. Je vous rappelle bien sa première fois là, bien sûr. Ça se passe dans les 60 secondes chrono. Et on rappelle les amis, donc voilà, on va prendre des personnes par ordre alphabétique. On va commencer avec Johnson, bien sûr.
4: Oui.
0: Vanessa, restez avec nous.
5: Oui.
0: Ça va passer très vite, 30 secondes. On va poser les 5 questions à Johnson d'abord. Et Johnson, on vous rappelle qu'il y a 5 questions, 30
4: oui,
0: secondes. Le chrono va démarrer après la première question. Faudra bien sûr nous donner la réponse à voix haute. Ok, pas cassé,
4: oui,
0: pas fait timide. Si
4: oui,
0: pas connu, on dit passe. On passe à la prochaine question.
4: Si on ne sait pas, on dit passe. Ok.
0: Exactement. Et si jamais, voilà, si le temps reste, on peut revenir sur
4: la question.
0: Oui.
4: Okay.
0: Ne vous inquiétez pas pour ça. D'accord.
4: Ok.
0: Allez, on va commencer. Respirez bien. Écoutez, on va démarrer avec la première question. Dans 4, 3, 2, 1, let's go. Quel pays est célèbre pour ses tulipes et ses moulins?
4: Paf.
0: Quel oiseau symbolise généralement la paix?
4: Colombe.
0: Oui, quelle célèbre prison parisienne est prise le 14 juillet 1789?
4: La Bastille.
0: Oui, quel organe nous permet principalement de respirer?
4: Paf.
0: Quel est le seul continent traversé par l'équateur et les deux tropiques?
4: L'Afrique.
0: Oui. Quel oiseau symbolise généralement la paix?
4: J'ai déjà dit ça, la colombe.
0: Pas rien, très calme. C'est de la gontille. Alors déjà, pour la première question, quel pays célèbre pour ses tulipes et ses moulins? C'était les Pays-Bas.
4: Ok.
0: La deuxième question, bonne réponse, la colombe. Troisième question, la Bastille.
4: Oui.
0: Ben oui. Et quel organe nous permet principalement de respirer? C'est les poumons. Ah ouais, c'était facile celle-là. Et quel est le seul continent traversé par l'équateur et les deux tropiques, l'Afrique, vous l'avez dit. Donc c'est 3.
4: Bonne réponse.
0: 3 bonnes réponses. 3 sur 5. Bravo, Johnson. Pour une première fois, pas mal.
4: Pas mal.
0: Mais attends, il faut voir Vanessa. Donc s'il arrive, il fait 4 sur 5 ou 5 sur 5. On va devoir se séparer. Ok, Johnson, on ne peut pas quoi arrive là. Mais reste avec nous, Johnson. Vanessa.
5: Je suis là.
0: On peut faire mieux? Oui.
5: On reste
0: positive, il n'y a pas de quoi. Allez, Vanessa, on vous rappelle, 5 questions, 30 secondes. Le chrono va démarrer après la fin de la première question, bien sûr. Ok, let's go dans 4, 3, 2, 1. Écoutez bien, quelle est la capitale du Portugal? Oui, quel instrument mesure la pression atmosphérique?
5: Le baromètre.
0: Oui, quel groupe composé de 4 garçons de Liverpool a marqué les années 60?
5: Je passe.
0: Sur quel continent trouve-t-on le mont Kilimanjaro?
5: L'Asie.
0: Non. Quel plat italien est composé de pâtes, de sauce tomate et souvent de fromage?
5: La bolognaise.
0: Non. Quel groupe composé de 4 garçons de Liverpool a marqué les années 60? Sur quel continent trouve-t-on le
5: L'Afrique.
0: Est-ce qu'on valide donc la bonne réponse pour Portugal, Lisbonne? Oui. Quel instrument mesure la pression atmosphérique? Baromètre, bonne réponse. Quel groupe composé de 4 garçons de Liverpool a marqué les années 60? Les Beatles.
5: D'accord.
0: Sur quel continent trouve-t-on le mont Kilimanjaro? Vous avez dit l'Afrique. On valide. Quel plat italien est composé de pâtes, de sauce tomate et souvent de fromage? La pizza.
5: D'accord.
0: Mais il n'y a pas de souci, on fait 3 sur 3, pareil comme Johnson.
4: Ah.
0: Oui, là on est à égalité. Il faudra égalité. Bien sûr vous départager. Et écoutez bien les amis, il y aura une seule question. Il y aura après la question, il y aura un chrono de quelques secondes et pendant de 5 secondes et pendant donc à sa chrono là, vous pouvez crier bien fort le prénom suivi de la réponse avant la fin du gong, OK? Il faudra hurler le prénom pendant les 5 secondes.
4: OK.
0: D'accord, une seule. Alors, est-ce qu'on est prêt?
4: On est prêt.
0: Johnson, Vanessa, bonne chance à vous deux. On va démarrer la question. Bien sûr, le chrono va démarrer après la question. Dans 4, 3, 2, 1. Quelle partie de la plante absorbe l'eau du sol?
5: Vanessa.
0: La réponse?
5: Les racines.
0: Oui! Vanessa, vous êtes en finale!
5: Merci.
0: Johnson, malheureusement.
4: Oui, c'est pas grave.
0: Bah oui. Allez, la prochaine fois, merci d'avoir essayé, Johnson. Gros bisous à vous. Bonne journée.
4: Merci, bisous à vous aussi.
0: Vanessa, vous avez déjà remporté un bon d'achat de 500 roupies offert par Super U.
5: D'accord, merci.
0: C'est la première fois, donc vous passez en finale. Bravo à vous. Et merci. Il y aura 3 thèmes à choisir. Nous avons science et nature.
5: Oui.
0: Cinéma et série.
5: D'accord.
0: Ou bien cuisine du monde. Donc prenez votre temps de choisir, on va revenir après la pub et voilà, on saura voilà qu'est-ce que vous avez choisi comme thème, d'accord?
5: D'accord.
0: Allez, à tout de suite Vanessa et à tout de suite pour la finale.
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6: Et Vanessa est avec nous pour la finale des 60 secondes chrono. Vanessa,
7: oui, c'est là.
6: Vous êtes là, donc faudra bien sûr parler bien fort, ok? Oui. Et nous avons les trois thèmes, vous avez choisi quoi?
7: Les sciences.
6: Les sciences, et puis?
7: Et la cuisine.
6: La cuisine, oui. Oh, d'accord. Vous démarrez avec quoi comme thème?
7: Les sciences,
6: allez, science et puis cuisine. Pareil, il y aura 5 questions.
7: Oui.
6: 5 questions, il faut avoir les 10 bonnes réponses pour décrocher les 10 000 roupies. Et oui. 30 secondes pour chaque questionnaire.
7: D'accord.
6: Ah ok, on est prêt Vanessa?
7: On y va,
6: on reste positive, let's go. Dans 4, 3, 2, 1, science et nature, quelle planète possède de magnifiques anneaux visibles autour d'elle?
7: Le soleil?
6: Non. Quel phénomène transforme l'eau liquide en vapeur? Oui, quel gaz les plantes absorbent-elles principalement pour réaliser la photosynthèse? Oui, quelle force nous maintient à la surface de la Terre?
7: Gravité.
6: Oui, quel métal est naturellement liquide à température ambiante? Oh non?
7: Mercure.
6: Oui, quelle planète possède de magnifiques anneaux visibles autour d'elle? Saturne. On valide, bien sûr. Restez calme, Vanessa. 5 sur 5, bravo à vous.
7: Merci.
6: On passe à notre deuxième questionnaire.
7: Ok.
6: Cuisine du monde.
7: Oui.
6: On est prêt?
7: On y va.
6: Vous êtes à moitié chemin, donc voilà pour repartir avec les 10 000 roupies pour la première fois, on ne sait pas. Cross fingers. Oui. Vanessa, on y va pour notre deuxième questionnaire avec la première question dans 4, 3, 2, 1. Écoutez bien. Quel plat mexicain utilise une tortilla pliée autour d'une garniture?
7: Tacos.
6: Oui. Quel mets japonais associe généralement du riz vinaigré et du poisson? Pardon? Oui, quel fruit est l'ingrédient principal du guacamole?
7: L'avocat.
6: Oui, de quel pays le couscous est-il originaire?
7: L'Espagne.
6: Non. Quel dessert italien signifie littéralement entièrement vers le haut?
7: Tiramisu.
6: Oui, de quel pays le couscous est-il originaire?
7: Le Mexique.
6: Pardon?
7: Le Mexique.
6: Non.
7: L'Italie.
6: Non, c'est pas ça. Aïe, aïe, aïe, il ne nous restait qu'une seule question. C'était l'Afrique du Nord ou bien du Maghreb, on peut dire.
7: D'accord.
6: Ah, Vanessa, vous étiez à ça.
7: Oui.
6: À une question de remporter les 10 000 roupies.
7: Quand même les 9 000.
6: Les 9 000. Ça part trop, mais tu vas prendre de ton poste. Non, en tout cas, bravo quand même. Vanessa, pour une première fois, bravo. Bravo, voilà, en tout cas, il ne restait que cette question, mais pas grave, vous pouvez réussir encore une fois, la première fois, c'est quand même exceptionnel, Vanessa, vous ne repartez pas les mains vides, il y a aussi ce voucher de 500 roupies offert par notre partenaire Super U, bravo à vous, à la prochaine Vanessa.
7: Merci beaucoup, à la prochaine.
6: Allez, bonne journée, ciao. Ah oui, on était prêts les amis, d'avoir notre gagnant qui décroche les 10 000 roupies. Oui, c'est vrai, les questions, donc notre question était facile quand même, mais bon, avec la pression et aussi avec la vitesse, donc il faudra répondre. Ça arrive, ne parlez pas si bien, m'a dit la réponse au bout. Qu'est-ce qu'on fait? C'est comme ça, c'est la vie. Allez, on arrive dans quelques instants.
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Aya Nakamura, No Stress sur Radio 1. 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

0: Bienvenue sur Radio One, il est 8h. Et voici le grand journal présenté par Chazia Topsy. Bonjour Chazia.
1: Bonjour Avi, bonjour à tous.
0: De nouveaux permis de plaisanciers bientôt accessibles après une décennie de gel.
1: Une réouverture qui suscitait des réserves face au risque de saturation. Les opérateurs réclament davantage d'infrastructures pour fluidifier les activités nautiques. Shakil Mohamed entend rétablir l'accès public au littoral. Après le sud-est et l'ouest, il compte poursuivre les inspections dans d'autres régions, notamment au nord. Le physique d'une jeune policière tournée en dérision sur les réseaux sociaux. Entre body shaming, propos racistes et cyberharcèlement, les attaques suscitent indignation et interrogation. Le rapport de la NADEC sur la réforme du cannabis est remis à Navin Ramgoolam. Kuna Naik défend une approche inclusive et fondée sur les preuves, alors que des lobbies tenteraient de freiner les recommandations. Affaire Gulshan Govind, de son avocat dénonce une tentative d'interférence avec sa défense. Maître Ruben Morungapili annonce une plainte à l'IPCC contre les agissements allégués de la police. Et en France, le procès de 14 passeurs présumés s'ouvre après le naufrage meurtrier de la Manche. 31 migrants avaient perdu la vie en 2021 en tentant de rejoindre le Royaume-Uni à bord d'une embarcation de fortune. Dix ans après le gel des nouveaux permis de bateaux de plaisance, la Tourism Authority relance officiellement le marché des Commercial Pleasure Craft. Dans un communiqué publié vendredi, l'autorité annonce un nouvel appel à candidature dans un contexte de hausse des arrivées touristiques et de demandes accrues pour les activités nautiques. Les dossiers devront être déposés au help desk de la Tourism Authority à la Victoria House au plus tard à 15h le 17 septembre. Les détails avec Emmanuel Edoux.
2: La décision marque un nouveau tournant pour le secteur des bateaux de plaisance. Selon la Tourism Authority, des nouvelles licences commerciales pourront être attribuées après une étude sur la capacité des lagons. L'autorité précise toutefois qu'elle se réserve le droit de ne délivrer aucun permis à l'issue de cet exercice. Le dossier reste sensible. En 2016, la délivrance des nouveaux permis avait été gelée officiellement en raison de la saturation du marché. En 2017, la Tourism Authority recensait 2870 licences actives, dont 1310 commerciales et 1560 privées. La réouverture du marché intervient finalement en 2023 après une étude sur la capacité des lagons. À cette époque, 3054 bateaux ont été en opération, dont 1417 à vocation commerciale. Aucun chiffre officiel plus récent sur le nombre total de détenteurs n'a été toutefois retrouvé dans les sources publiques consultées. Et en 2025, plus de 200 opérateurs étaient toujours bloqués par des lenteurs administratives dénoncées dans le secteur.
1: Et selon Prem Birbal, porte-parole de l'Association des plaisanciers, augmenter le nombre d'autorisations sans développer les infrastructures risque d'aggraver la congestion dans les lagons. Il estime nécessaire de multiplier les points d'accès pour les bateaux et de prévoir davantage de facilités publiques aux endroits où les plaisanciers prennent leurs clients. Pour lui, l'approche devait être similaire à celle adoptée pour le réseau routier. Si le nombre de véhicules augmente, les infrastructures doivent suivre. Prem Birbal est au micro d'Ashley Victor.
3: Je dis au gouvernement, s'il peut envie d'augmenter le permis commercial, il peut donner une facilité comme un parking, ouvert passage. Tous les jours, dans l'île Maurice, presque partout, souvent nous avons un accident qui ne nous pas reporte. Parce que quand nous reporte un accident, on gagne au bateau 3-4 mois, donc nous sait faire avec. Avant de donner le permis, il peut canaliser tout ce système, pareil comme le taux, le chemin, il gagne une facilité.
1: Et qui dit davantage d'activités nautiques dit aussi davantage de contrôle. La Tourism Authority affirme avoir intensifié sa surveillance, notamment concernant les excursions avec les cétacés. Son directeur Nivel Mounissami constate une multiplication des publicités sur les réseaux sociaux pour des activités interdites, comme la nage avec les dauphins. Certains opérateurs proposeraient également de s'approcher des baleines, alors que la réglementation impose une distance minimale de 100 mètres. Nivel Mounissami est au micro d'Ashley Victor.
4: Nous mettons en place une équipe qui n'a

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1: Tandis que d'autres contestent encore la situation, le ministre du Logement et des Terres, Shakil Mohamed, affirme vouloir poursuivre les vérifications après une première intervention dans le sud-est et une visite dans l'ouest avant de se rendre également dans le nord. Shakil Mohamed s'explique au micro de Velmounia.
2: Nous faisons une garde, un comité pour faire le suivi après qu'il y ait une bonne notice fin être servie. Tout parle dans la bonne direction. L'objectif, c'était qu'il y ait du monde qui n'a pas de bail, de rectifier le tir et qui remettre en règle avec les mesures qui finent amener. Puis il y en a certains qui finent demandent de clarification et d'autres qui finent comply avec les requêtes qui tiennent dans la notice-là. Ce qui est plus intéressant là-dedans, c'est que nous avons la collaboration de la totalité de ceux qui ont reçu les notices. Ne pas gagner aucune difficulté pour qu'ils nous capables dans la direction qu'ils n'étaient choisir. Cela peut envoyer un message très positif aussi à les autres endroits.
1: Une nouvelle recrue de la police prise pour cible par les trolls sur les réseaux sociaux alors qu'elle était en poste devant le bureau du Premier ministre mardi lors d'un incident filmé en direct sur Facebook. Son physique, notamment sa petite taille, a fait l'objet de commentaires moqueurs et d'un véritable acharnement en ligne. Face à cette vague de body shaming et de cyberharcèlement, nombreux ont pris sa défense et lui ont témoigné leur soutien, de quoi relancer le débat sur la violence émotionnelle à l'encontre des forces de l'ordre. Le point avec Shriya Senassi.
3: Rien ne justifie les attaques contre cette policière ou toute autre femme, rappelle Marie-Thérèse, ancienne commissaire de la femme à Rodrigue.
4: Comment dire, c'est un crime, ce taille un crime, ce façon d'intégrer un crime, alors qu'il suffit là, qu'il fait beaucoup de sacrifices. Il réussit pour un uniforme, c'est qu'il passe tout souvent le test avec brio et qu'il mérite sa place que qui était là.
3: De son côté, le sergent Ajit Fokir, porte-parole de la Police Fighters Union, rappelle que les critères de recrutement ont été révisés.
5: La cause partie énorme. La quantité du monde pour entrer en police, c'est un petit peu critère. Mais ça ne veut pas dire qu'il critère recrutement qui est baissé. Mais le training, il reste pareil.
3: Lucilda Jupin-Souria, du ministère de l'Égalité des Genres, rappelle que la violence émotionnelle est désormais couverte par la Domestic Abuse Act qui entre en vigueur prochainement.
6: Cette loi lui est bien explicite par rapport à tout un acte de violence qui fait en utilisant digital technologies. Violence émotionnelle nous pas qu'à trouver. C'est plus subtil.
3: La liberté d'expression autorise-t-elle à tout dire, caché derrière un écran sans connaître les faits ni mesurer la portée de ses propos? Pourtant, cette fois-ci, la femme prise pour cible s'agit d'une jeune athlète au parcours exemplaire, bien avant de revêtir l'uniforme de la police.
1: Et je vous le disais en titre, le rapport de la National Agency for Drug Control sur la réforme de la politique du cannabis est désormais entre les mains du Premier ministre Navin Ramgoolam. Remis par le CEO de la NADEC, Kunal Naik, hier, le document se veut le fruit d'une démarche inclusive fondée sur des données scientifiques et tenant compte des réalités sociales et économiques du pays. Kunal Naik a s'exprimé hier à l'issue de sa rencontre avec le Premier ministre.
7: Nous avons consulté puisqu'il y a 1800 personnes qui ont publié le rapport à travers le deep learning qu'il nous fait à la NADEC, à travers le platform online qu'il nous fait, à travers un focus group qu'il nous fait avec mes patients, mes immunes qui nous affectent directement, mes parents, et aussi mes consultations nationales qu'il nous fait. Donc ça, c'est un rapport qu'il nous fait comme un expert qui peut vraiment prendre en compte un aspect scientifique de toute sa question qu'il nous appelle autour du cannabis. Le processus qui prend maintenant, c'est que le PM, qui est même l'étier du National Drug Control Commission, nous prenons une réunion qu'il nous fait, que nous vous présentons le rapport directement.
1: Nouveau rebondissement dans l'affaire Gulshan Govind. Son avocat, Maître Ruben Murunga Pillay, affirme que son client aurait été invité par des policiers chargés de l'enquête de changer d'homme de loi. Il affirme par ailleurs que la police aurait même refusé de prendre la déclaration de son client concernant ces faits. Maître Murunga Pillay annonce ainsi son intention de saisir l'Independent Police Complaints Commission. Maître Ruben Murunga Pillay est au micro d'Ashley Victor.
8: C'est un complot et une justice en otage. Et la membre de la force policière, un constable et un sergent, il essaie d'influencer mon client, Gulshan Govind, pour changer d'avocat et je finis même propose lui, non, un autre avocat. Quand mon client décide pour faire une complainte, l'inspecteur refuse pour prendre ses déclarations. Alors, ce qui, la loi dit, du monde, il a le droit de faire sa complainte dans n'importe qui est station. Pour la suite, l'affaire sera transférée à IPCC.
9: Merci d'écouter le journal sur Radio 1, il est 8h10, la suite après la pub.
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0: 9 000 roupies.
1: Parmiris, Motor Studio.
2: Et direction Madagascar pour la suite de ce journal, Chazia.
3: Où 50 ressortissants chinois condamnés pour leur implication dans un réseau d'escroquerie en y ont été transférés vers la Chine. Ils doivent désormais y purger leur peine comprise entre 2 et 10 ans de réclusion. L'opération a mobilisé les responsables chinois, le ministère malgache de la Justice ainsi qu'Interpol. Les autorités chinoises ont assuré qu'elles feraient preuve de fermeté envers les condamnés alors que Pékin mène une campagne visant à lutter contre l'essor de la fraude en ligne. Et puis le procès de 14 hommes soupçonnés d'avoir organisé des traversées clandestines de la Manche s'est ouvert à Paris. Ils sont poursuivis pour homicide involontaire et aide à l'immigration clandestine en bande organisée. Le drame survenu le 24 novembre 2021 avait coûté la vie à 27 migrants après le dégonflement de leur canot pneumatique, tandis que 4 autres personnes restent portées disparues. Les victimes âgées de 7 à 46 ans étaient principalement des Kurdes irakiens, mais certaines venaient également d'Afghanistan, d'Éthiopie, d'Égypte et du Vietnam. Les enquêteurs accuse des réseaux afghans et kurdes irakiens d'avoir organisé la traversée. Le procès doit durer 3 semaines. Voilà ce qui met un point final à cette édition de la matinale. Merci de l'avoir suivi. Retrouvez Avi pour la dernière heure du Wake Up Show.
2: Merci beaucoup, Chazia. On vous retrouve à 8h30.

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1: Bocas donne la parole ce matin au travailleur social Danny Philippe. Il s'exprime sur le rapport de la Nadec sur la réforme de la politique vis-à-vis du cannabis. Celui-ci était remis au Premier ministre Namir Angoulam hier. Il considère que ce document augure de bonnes choses pour le pays. Danny Philippe répond aux questions de Vel Mounien. Bonjour Vel.
2: Bonjour Avi, bonjour Danny Philippe.
3: Bonjour.
2: Le rapport sur la réforme de la politique nationale vis-à-vis du cannabis, le Gandia, fin soumettre au Premier ministre hier. Où tu de nous quelle importance ce document-là est là pour un travail social comme à vous?
3: C'est une étape très très importante qui n'arrive à la politique de la drogue dans Maurice. Pour remettre aussi actuellement, le cannabis, c'est le produit coactif le plus utilisé dans le monde et en Maurice pareil. Actuellement, nous trouvons ce prix qui est très très cher et une quantité du monde de dire que ça se fait tourner vers les autres drogues. Et même encore une lèvre pour que le cannabis pourrait voir la politique tout entier. C'est-à-dire ce côté récréatif, ce côté médical, très important. Donc, il y a déjà la loi qui nous déjà met en place. Pour donner cannabis médical dans l'hôpital ici. Et nous êtes diversifiés parce que nous êtes mis dans le privé, dans le public, que tout le monde gagne accès aux médicaments liés au cannabis. Et aussi au niveau culturel, au niveau industriel. Et même quand il arrive, et aussi une taxe trafic. Imaginez que le trafic de cannabis compte des milliards à l'île Maurice et il mène l'économie parallèle. Par rapport, il est facile pour trouver parce que tout le trafic entre l'île Maurice, combien ça peut rapporter? Des centaines de millions peut être blanc aussi. Il mène l'économie parallèle et tout le monde dit, comment? Il devient très, très riche. Et ça, il faut cette économie et nous vient. Et aussi, il donne beaucoup de travail à la répression et la répression. On passe capable par rapport au contrôle ça. Document très très important pour l'île Maurice par rapport à la politique de la drogue sur le cannabis et sur la drogue entière.
2: Il paraît aussi, d'après ma renseignement, nous peut gagner, qu'il y a une faux lobby secteur contre sa rapport. Est-ce que vous pensez qu'il vous adopter une zone sur votre recommandation?
3: Mais nous espérons y adopter parce que ce soit un lobby secteur, et que tout lobby, que ce soit secteur, que ce soit les autres, tout le compte, que les biens nous peut remouvoir le trafic, enfin, quitter le trafic pour Marie Content. Pour Marie Content, je ne vous gagne pas un million et nous vous trouvez qu'il dégalité ban trafic. Comment il implique ban toujours qualité du monde et ban trafiquant. Ben, si vous mariez content, si vous mariez, ce n'est pas passé, c'est les autres qui vous gagnent casse. Donc, on dit que ça casse-là, tu rentres dans l'économie, pareil comme les autres pays qui sont légalisés ou dépénalisés et avec un contrôle. Bien sûr, il y a besoin d'un contrôle. C'est pas dire qu'en légalisation, c'est dire que tu dis, bien sûr, il y a un contrôle, un nouveau large, avec tout ce ban protocole qui pourrait être tout autour. Mais aussi, même des avoyages de ban pays, bien sûr, illégalisés. Mais nous, pas tous, tout le monde peut filmer là aussi, mais nous, pas tous les enfants dans le domaine constitution. C'est tout contrôlé, très contrôlé. Même en Thaïlande, là, madame enceinte, pas d'un droit dans le domaine constitution. Et ben, nos restrictions là, tout ça. Et pour ça, il est très, très important, hein, revoir notre politique sur le cannabis.
2: Danny Philippe, merci beaucoup.
3: Merci.
1: Merci Vel Mounien. Et à venir après 8h30, l'édito d'Emmanuel Hénoux qui titre « Le grand déballage de la FCC tourne en eau de boudin ».
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1: Il est 8h17, bienvenue sur Radio One. Avertissement de forte houle jusqu'à 16h, temps froid, venteux et nuageux, avec des pluies intermittentes et du brouillard sur les hauteurs. Côté température, ils atteindront donc entre 18 à 21 degrés sur le plateau central et entre 23 à 26 degrés sur les côtes. Rafale jusqu'à 80 km/h, prudence sur les routes surtout. La mer sera très forte avec des houles de 4 à 6 mètres. Évitez les sorties en mer et les plages lors des marées hautes. On arrive dans quelques instants pour l'inforoute.

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3: Et au téléphone, nous avons le constable Dhiraj Soukaï pour l'inforoute. Bonjour, constable.
4: Bonjour, Avi, et bonjour à tous les auditeurs. Alors, au niveau de la circulation, l'état du trafic routier, toujours selon mes dernières informations reçues pour ce jeudi matin, le plus important à noter, c'est qu'heureusement, il n'y a pas d'accident, pas de panne de véhicule ou autre obstruction majeure qui pèsent vraiment la circulation sur l'autoroute. Mais nous pénètre ben temps d'arrêt et aussi ben ralentissement, l'eau ben l'endroit habituel, tel que Wooten, Highland, Saint-Jean, Réduit et Sorèze, et aussi tout près du rond-point de Ristère, Rochebois et Fonfaron en direction de la capitale. Sur l'ancienne route, nous pérémorque ben temps d'arrêt à Rosil, Beaubassin, Coromandel, Grande-Rivière et La Butte jusqu'à l'entrée de la capitale. Sinon, dans d'autres secteurs de l'île, pour le moment, ça roule continuellement. Voilà du côté de la circulation sur nos routes. Moi, je vous souhaite une bonne route, bonne journée, bon courage, merci de votre écoute et à très bientôt pour d'autres infos.
3: Merci beaucoup, constable Dhiraj Soukaï.
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3: Et oui, on est ensemble les amis pour le Wake Up Show, dernière heure du Wake Up Show, mais certainement pas la moins animée, bien sûr. On est là avec beaucoup de jeux, des cadeaux, des gagnants qui nous attendent au 218-910. Et ce jeudi matin, on continue avec de la musique et toute l'énergie de Nescafé, bien sûr, à remporter ce pack Nescafé classique, un pot de 50 grammes. La cuillère, la petite cuillère Nescafé, la tasse iconique rouge et un travel mug et un agenda Nescafé. Mais il faudra bien sûr répondre à cette question. On rappelle, il fait un petit peu frais là en ce moment. Oui, les températures, on rappelle, elles atteindront entre 18 à 21 degrés sur le plateau central et 23 à 26 degrés sur les côtes. Bien bizarre, un bon café, un bon Nescafé. À vous de jouer, écoutez cette question. Combien de minutes faut-il pour préparer une tasse parfaite de Nescafé Gold? Combien de minutes faut-il pour préparer une tasse parfaite de Nescafé Gold? Envoyez-nous vos réponses à vos téléphones rapidement sur le 5-853-7721. 5-853-7721. Bonne chance, Nescafé, make your world et rendez-vous avant 9h.
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0: Kathleen McGrath et Jason Ira, Garden of Eden, à l'instant sur Radio 1. Merci d'écouter votre Wake Up Show. Il y a pas mal de bonnes choses qui arrivent dans quelques instants, comme par exemple notre sélectionné Ticketbox.mu, à vous de gagner ce cadeau pour vendredi demain, un séjour d'une nuit pour deux adultes à Andrea Lodge Mauritius, et également notre sélectionné, oui, pour ce jeudi, un bon shopping voucher de 3000 roupies pour le grand tirage de demain. 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On arrive dans quelques instants, le rappel des titres avec Chazette Upsi et également l'édito d'Emmanuel Ledoux.
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2: Radio 1, il est 8h30. Le rappel des titres, Shazat Upsi, après 10 ans de gel, la Tourism Authority relance les permis de bateaux de plaisance.
3: Les professionnels réclament davantage d'accès et d'infrastructures pour accompagner cette ouverture et éviter une congestion des lagons. Shakil Mohamed poursuit son offensive contre les occupations illégales d'accès au rivage. Après Pointe-des-Cenis et une visite dans l'Ouest, le ministre prévoit d'étendre les vérifications au Nord. L'ANADEC propose une nouvelle approche de la politique du cannabis au gouvernement. Un rapport fondé sur les données scientifiques et les réalités mauriciennes, mais déjà au cœur de tensions. Et 50 ressortissants chinois condamnés pour escroquerie en nid au Madagascar, envoyés dans leur pays. Ils y purgeront des peines allant de 2 à 10 ans de prison.
2: Merci beaucoup, Shazia. Vous revenez dans quelques minutes pour la page écho.
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1: Et place à présent votre édito de ce jeudi. La communication est un exercice à haut risque pour les dirigeants publics, surtout lorsqu'il s'agit de défendre une institution sous pression. À la FCC, la sortie médiatique de Sanjay Daoudari, censée rétablir la confiance, pourrait finalement avoir produit l'effet inverse. Vous titrez Emmanuel Hidou, le grand déballage de la FCC, tourne en eau de boudin. Bonjour Emmanuel.
2: Bonjour à vie et bonjour à tous. L'art de la communication n'est pas donné à tout le monde. Pour une figure publique, la communication peut être périlleuse et parfois devenir un véritable piège dans lequel il est facile de s'emmêler les pinceaux à tous les niveaux. La conférence de presse de Sanjay Daoudari, directeur général de la Financial Crimes Commission, annoncée comme un véritable déballage public destiné à défendre l'intégrité de l'institution, s'est plutôt transformée en autre bout de car, finalement, la volonté et l'envie de communiquer du directeur de la FCC, qui pouvait être perçu comme un acte louable, en comparaison avec son prédécesseur, Navin Bikari, ont laissé une impression mitigée. Ce dernier gardait sa manière de communiquer et s'exprimait rarement auprès de la presse. Avec Sanjay Daoudari, la gestion des enquêtes anticorruption et la communication avec la presse est différente. Le directeur de la FCC est un ancien membre du Central CID, décrit par ses pairs comme un homme de terrain. Mais cet homme de terrain est-il également à l'aise lorsqu'il s'agit de défendre l'organisme placé sous sa tutelle? La question reste posée. Sans vouloir remettre en doute les compétences d'investigateur de Sanjay Daoudari, on voit mal comment les enquêteurs de la FCC peuvent avaler la couleuvre selon lesquelles il y a des taupes dans leur rang susceptibles de nuire aux opérations de cette autorité chargée de lutter contre la fraude et la corruption. L'art de communiquer doit également s'appliquer à l'intérieur même de la FCC. Il faut souligner que la version de Daoudari de la FCC a également agi pour démanteler des réseaux de blanchiment d'argent et de détournement de fonds allégués. Toutefois, il paraît qu'après le grand remue-ménage provoqué par l'introduction de la Financial Crimes Commission en 2023, un nouveau chamboulement se prépare bientôt au Reduit Triangle afin de véritablement harmoniser les opérations de la police et de la FCC avec celle de la National Crimes Agency sous la houlette d'un ex-gradé de Scotland Yard. La FCC devra revoir la méthode de prise de parole de son directeur général avant que celle-ci ne risque de se retourner contre tous. Bonne journée à l'écoute de Radio One.
1: Merci beaucoup Emmanuel. Votre prochain rendez-vous avec bien sûr l'équipe de la rédaction, c'est ce soir à 18h pour Nous la Voix, Nous Radio avec Ashley Victor.
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1: Bien sûr, les températures pour ce jeudi atteindront 18 à 21 degrés sur le plateau central et 23 à 26 degrés sur les côtes. Dans la soirée, elles varieront entre 14 et 16 degrés sur les hauts et entre 18 et 21 degrés sur le littoral.
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1: 8h35, vous écoutez votre Wake Up Show sur Radio One. Et là, on vous dit si vous avez besoin d'air ou bien du calme, d'un beau décor naturel. 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On vous rappelle que le grand tirage aura lieu demain.
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Priceless avec le titre Moonlight. Où il est 8h39. À venir dans quelques instants, notre sélectionné, oui, les gagnants avec Ticketbox, avec les sélectionnés plutôt, Ticketbox.mu et notre gagnant Nescafé. Mais d'abord, place à l'économie.

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1: Eh bien, Shazia Topsy pour la page éco, 928 000 arrivées touristiques depuis janvier.
2: Le secteur touristique mauricien confirme sa résilience. De janvier à juillet 2026, Maurice a enregistré près de 65 milliards de roupies de recettes touristiques contre 55,2 milliards de roupies durant la même période en 2025. Du côté des arrivées, la France reste le principal marché émetteur avec 205 838 arrivées, suivi du Royaume-Uni avec 86 902 visiteurs. Sur le marché asiatique, Maurice a accueilli 123 108 touristes avec l'Inde en tête des marchés émetteurs de la région. Dans le monde, les cours du pétrole ont franchi la barre des 100 dollars le baril hier dans un contexte de forte escalade militaire dans le Golfe et au Moyen-Orient. Le Brent, référence mondiale, s'est changé à 100,7 dollars en hausse de 2,8% par rapport à mardi, atteignant son plus haut niveau depuis fin juillet. Avant le début du conflit entre Israël, les États-Unis et l'Iran en février, le Brent se négociait autour de 70 dollars le baril.
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1: Le taux de change, on commence avec le dollar américain qui se situe à 45,96 roupies à l'achat.
2: Et à 47,78 roupies à la vente, tandis que le dollar australien est échangé à 33,14 roupies à l'achat et 35,65 roupies à la vente. La livre sterling est à 62,21 roupies à l'achat et 64,41 roupies à la vente. L'euro est coté à 53,28 roupies à l'achat et 55,30 roupies à la vente. Enfin, le rand sud-africain s'établit à 2,80 roupies à l'achat et 3,13 roupies à la vente.
1: Merci beaucoup, Shazia. Vous revenez à 9h pour le English News.
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1: Les inscriptions sont nombreuses et l'un de vous, voilà, a été retenu. On vous rappelle bien que la direction Le Standard pour découvrir notre sélectionné. Oui, ce jeudi, Hélène, qui est avec nous?
4: Et notre quatrième VIP, c'est Christina que nous accueillons de Vaquois.
1: Christina, bonjour.
5: Bonjour, ami.
1: Ça va?
5: Ça va bien, merci.
1: Super, Vaquois, là, pas causé, là.
5: Aïe, gros l'appli.
1: Ah ouais, gros l'appli, carrément.
5: Gros l'appli.
1: Vous êtes déjà au travail ou bien à la maison?
5: Non, à la maison.
1: À la maison, tranquille. Là, vous avez de l'appli passé à Stern.
5: Oui, les enfants fait deux
1: jours. Ah, les enfants aussi à la maison?
5: Oui.
1: Ok, d'accord, ben courage à vous. Double courage, Christina. Et là, on vous rappelle bien que vous avez inscrit par SMS, donc oui, espace à votre prénom sur le 88 10 MTL, 83 83 Mighty. Et on vous dit bravo! Vous êtes notre sélectionné de ce jeudi et on vous dit à demain.
5: Merci.
1: Pour le grand tirage, parce que demain, ce sera le grand tirage avec Wei. Peut-être que vous allez remporter les 3000 roupies, le voucher shopping.
5: Ce serait bien, c'est ma première fois à la radio.
1: Ah, la première fois?
5: Oui.
1: D'accord, ben, double célébration, alors bravo pour la première fois à la radio, Wei. Et demain, si vous me tirez au sol, vous criez bien fort, Wei, hein. Bien fort, là, Wei. Comme ça, tout va s'attendre.
5: Oui.
1: Correct, là. Allez, merci beaucoup, Christina.
5: Merci, bonne journée à vous.
1: Bonne journée, ciao.

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0: Fréquence Liberté Radio 1 à l'instant, Martin Garrix, YouTube, Fireflies. Et là, on fait un gros bisou à Marie-Claire qui nous écoute en Suisse, voilà. Elle nous fait de gros bisous à toute l'équipe. Bon jeudi, Marie-Claire. Et let's go! Pas mal de bonnes choses pour Ticketbox.mu.
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0: Et oui, le Sud Sauvage se rapproche pour l'un de nos auditeurs. Il est temps de découvrir le sélectionné Ticketbox.mu de ce jeudi. Et nous avons qui avec nous, Hélène?
3: Et quatrième sélectionné de la semaine, c'est Clarelle que nous accueillons, de Père Hébert.
0: Clarelle, bonjour.
4: Bonjour, Avi, comment va?
0: Ça va très bien. Clarelle, comme autant de Père Hébert, Momazine Soleil. Mais là, qu'est-ce qui se passe à Père Hébert, là?
4: La pli.
0: Est-ce qu'il a dit la place? Allez, elle n'a pas connu, non? Il y a du monde dans la
4: pour une glaçon.
0: Glaçon. Alors, Clarelle nous avait posé cette question. Écoutez bien, là. 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
4: C'est vrai.
0: C'est vrai, oui. C'est la bonne réponse, oui. 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Ça m'aime tout. Eh bien, Clarelle, bravo, vous êtes notre sélectionné de ce jeudi.
4: Merci.
0: Et ben voilà, on espère que vendredi, demain, le grand tirage vous permettra de remporter ce séjour d'une nuit pour deux adultes à Andrea Lodge en demi-pension. Voilà, petit-déj, dîner, tout cela pour vous.
4: On croise les doigts, Scadema.
0: Scadema, merci beaucoup, Clarelle.
4: Merci à toi, bonne journée.
0: Bonne journée, bye.
4: Bye.
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0: Et on termine cette matinée avec une bonne nouvelle et un dernier cadeau. Le moment est venu de découvrir notre gagnant de notre jeunesse café Make Your Wall. Et là, direction le Standard qui est avec nous.
3: Et direction résidence Valley Gill, nous accueillons Mariella ce matin.
0: Mariella, bonjour.
6: Bonjour,
0: Avi. Ah, Mariella.
6: Bonjour,
0: Mariella, vous êtes tout prêt avec nous?
6: Bien sûr.
0: Car si nous allons nous finir, retournez-nous, camarades, là, vite, vite.
6: Bien sûr.
0: Mais là, avec Salit, on n'a pas qu'à mort, c'est là, hein? Un gros
6: lapin. Oui, là, vraiment pas. C'est pas moi.
0: Et Mariella, vous êtes seule à la maison? Qui est avec
6: vous?
0: Oui,
6: seule, oui.
0: Seule même, ok, d'accord. Et Mariella, on avait posé cette question. Combien de minutes faut-il pour préparer une tasse parfaite de Nescafé Gold?
6: 2 minutes.
0: Oui, environ 2 minutes, c'est la bonne réponse. Dis pas viser à 5 minutes, puis viser à 10 minutes, c'est environ 2 minutes.
6: C'est trop beaucoup.
0: Ouais. Oui, environ 2 minutes. Bon, Nescafé Gold classique.
6: Ah ouais.
0: Top net. Vous aimez le café, bien sûr?
6: Bien sûr.
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6: Merci, Avi.
0: Il n'y a pas de quoi. Un petit coucou à faire?
6: Oui, à mes enfants. Ben, je sais pas s'ils écoutent. De toute façon, ils travaillent. Donc, okay. Et aux amis, parce que là, c'est sûr qu'on va m'appeler.
0: Ah, mais tout du monde dit Mariella, bravo, pas oublier pas ta spectacle.
6: On va me dire un gars de café pour maman venir.
0: Oui, c'est un coup déroulé là. Allez, merci beaucoup, Mariella. Bonne journée.
6: C'est moi. Bonne journée. Bye bye.
0: Bye bye. Voilà, félicitations encore une fois à Mariella. Et voilà, ce jeudi matin est déjà passé à toute vitesse, extra vite même. Et merci d'avoir partagé ces 3 heures de musique, de jeu et de bonne humeur avec nous. Merci à tous nos partenaires, ainsi qu'à Rajiv à la réalisation. Merci Rajiv. Hélène, au standard de 118.9.10, malgré qu'il a vraiment dit pépé, elle dit pépé, allez, comment dire. Mais laissez-vous là, allez, allez, allez, me dérouler.
3: Bonne journée à vous, Rajiv.
0: Bonne journée à vous.
3: À demain.
0: Voilà, Père Foura, vous êtes là? Non, c'est pareil. Et merci, voilà, tout le monde. On se retrouve demain. Mais avant de vous quitter, il y a Christopher sur un mail qui arrive pour vous pour Enquête en direct. Bonjour, Christopher.
7: Bonjour, Avi. Bonjour à tous les auditeurs de Radio One.
0: Ça va, Christopher?
7: Ça va très bien, merci.
0: Mais quel temps, quand même.
7: Ah oui, moi, je vais mettre mon foulard pour ne pas.
0: On peut trouver ça, là.
7: Une qu'on fourrage.
0: Mon premier. Voilà. Merci, Christopher. 9h-11h pour Enquête en direct, 218-910 pour les appels, les problèmes. Et on se retrouve demain, même heure, 6h-9h pour le wake-up. Et bien sûr, un peu plus tôt, 5h-6h pour le votre matin. Bonne heure, bye bye, bonne journée sur Radio One.
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3: 9h06, un point sur la route ce matin avec le constable Diraj Soukaï avec nous au téléphone. Bonjour constable.
4: Bonjour Christophe et bonjour à tous les auditeurs. Alors au niveau de la circulation, l'état du trafic routier, toujours selon mes dernières informations reçues pour ce matin, le plus important à noter, c'est que heureusement, il n'y a pas d'accident, pas de panne de véhicule ou autre obstruction majeure qui pèsent vraiment la circulation sur l'autoroute. Mais nous bénotons ben temps d'arrêt et aussi ben ralentissement, l'eau nous ben l'endroit habituel tel que Wooten, Highland, Saint-Jean, Réduit et Sorèze, et aussi tout près du rond-point de Richter, Rochebois et Fonfaron en direction de la capitale. Sur l'ancienne route, nous paierons un temps d'arrêt à Rosile, Beaubassin, Coromandel, Grande-Rivière et La Butte jusqu'à l'entrée de la capitale. Sinon, dans d'autres secteurs de l'île, pour le moment, ça roule continuellement. Voilà du côté de la circulation sur nos routes. 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Évite ben faire ben action et ben manœuvre qui est capable de mettre de la vie et aussi la vie de ben les autres usagers de la route en danger. Mettez votre jacket fluo quand vous pouvez rouler, surtout le soir. Sur ce, je souhaite tout. Bonne route, bonne journée, merci de votre écoute et à très bientôt pour d'autres infos.
3: Merci beaucoup pour vos conseils et précisions ce matin.
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0: 9h11 sur les ondes de Radio 1. Bonjour à tous et bienvenue dans cette édition d'Enquête en direct en ce jeudi 10 septembre 2026. Au micro, Christophe Sommambert pour vous accompagner. Au cours de ces deux heures d'émission, au standard pour réceptionner vos appels et vos doléances, c'est Aurélie. Au standard sur le 210-8910, le 58-53-77-21 pour vos messages sur notre service WhatsApp et à la technique. Réalisation de l'émission ce matin, c'est Rajiv qui nous accompagne. Je vous remercie de votre fidélité à Radio 1. Au programme de l'émission d'Enquête en direct, alors nous n'avons qu'à concernant la santé ce matin. Alors nous n'avons qu'à aussi qui nous la liste concernant les autres soucis. Nous avons notamment le cas de la CWA. Alors nous n'avons qu'à concernant la CWA, Joël, du côté de l'Aléta Marin, qui n'a pas tiré si gagné hier. Alors le cas est de retour sur notre liste ce matin concernant une fuite donc du côté de Fou Fat Lane. Et il veut dire nous que ça peut durer depuis quand même pas mal de temps. Alors Joël, pourquoi pas intervenir avec nous ce matin. Michael, du côté de Floréal, concernant un souci au cimetière Bigara. Et puis il y a un souci par rapport à la terre. Alors hier, ça a la fin répété, mais pas de la même façon. Nous avons le cas de Karine hier, chez auditeur, qui passe avec nous par rapport à cet appel de solidarité pour les funérailles. Donc, lui aussi, il y a un souci par rapport au cimetière Bigara, mais là, ça problème là, peut répéter, donc nous pouvons bien suivre ça de près. Attention qu'il y ait un problème à répétition dans ce cas. Alors, nous sollicitons bien évidemment la mairie pour capable d'intervenir avec nous. Et puis, nous avons également un cas du côté de la mairie de Kiepip, encore une fois, alors deux cas ce matin. Donc, concernant la lumière, la lampadaire qui peut rester allumée du côté de du terrain de Mangalcan à Floréal qui paierait s'allumer 24/24 7 jours sur 7 d'après les dires d'Alain ce matin. Donc nous pouvons essayer de faire le maximum pourquoi pas prendre tous les cas sur notre liste, mais nous pouvons surtout prioriser nous pouvons donner une priorité plutôt à Nouranza du côté de l'Atokénique concernant la santé ce matin. Nous pouvons donner une priorité à Samanka concernant la santé là, parce que là c'est un gros problème qui nous rendra pour explique-nous dans une poignée de secondes. Nous prenons la direction de l'Atokénik. 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
0: Merci d'être à l'écoute de Radio 1, il est 9h30.
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0: 9h34 sur les ondes de Radio 1. On poursuit dans l'émission d'enquête en direct et nous sommes avec Nouranza du côté de la Tokenik il y a quelques minutes. Et puis, l'ITP explique-nous la situation de ce garçon âgé de 16 ans qui souffrait d'un problème médical au niveau de ses poumons. Il y a une malformation, une lésion qui peut exercer une pression sur le poumon. Et il a subi deux interventions en aide précédemment. Une prothèse fine posée à l'intérieur de ce déco, mais une nouvelle intervention qui est estimée à 500 000 roupies. Et il peut bien soit être retiré ou être remplacé. Sa prothèse, ça peut coûter environ 500 000 roupies. Et lors de la première intervention en aide à la famille, l'enfant surtout, l'adolescent fin bénéficier de l'aide d'une association. Et pour la deuxième intervention, la maman lui-même fin prend un prêt bancaire pour capable à faire ça l'intervention là. 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Donc, lui, il peut dire ou carrément, il n'est pas assez expérimenté pour faire ça l'intervention-là. 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Jour compté parce qu'il est sous oxygène, ses enfants là quand même, et plus à l'isola exerce une pression, il peut aller vers ce poumon qui risquait PFO sa poumon là. 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D'ailleurs, il y a un auditeur aussi qui a envoyé un message en ce sens. 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
0: 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Oui. 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
0: Qu'est-ce que tu peux gagner exactement, hein?
1: 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Il peut gagner, il peut gagner tout doucement.
0: Oui.
1: Un coup de parole, un coup de la télé, il va peut-être pas sentir bien, il trouve ça peut tourner, mais il allait attendre pour pouvoir s'y rentrer. 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
1: 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Mais c'est pas ce mot gros. 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Ici, les gens, moi, je vais prendre mes enfants, je vais tourner en l'aine. Il n'y a pas une complication, il y a une complication qui se passe à ce moment même où c'est l'immense.
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0: 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Et bien évidemment, si vous souhaitez donner votre point de vue à ce sujet, vous êtes capable intervenir si vous souhaitez sur le 210 8910 le 58 53 77 21 tout de suite.
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0: Toujours branché Radio 1 dans l'émission d'Enquête en direct, quelques minutes avant le point info de 10h. Donc, chers auditeurs, nous pédiez-vous, hein, concernant ce cas lié à la santé ce matin, Nouranza qui peut retrouver dans le flou par rapport à Bandimosh qui peut bien faire pour ce garçon de 6 ans qui nécessite une intervention urgente à l'étranger, mais malheureusement c'est silence radio du côté du ministère de la Santé pour le moment. Alors pour ben, l'auditeur qui peut écouter nous ça cas là assez urgent selon la maman, puisque il a une lésion, une malformation, due à une malformation qui peut exercer une pression sur le ban poumon et qui peut donc menace pour PFO ce ban poumon. Mais il finit déjà subi deux interventions en aide précédemment. Et là, l'hypertane est un retour du ministère depuis janvier 2026. Nous n'arrivons en septembre. Pas fini, n'a aucun retour pour le moment. Donc, c'est ce matin, la maman, hein, puis lance un cri du cœur au ministère de la Santé pour capable, justement, tendre sur l'appel et avouer ce garçon le plus rapidement possible, puisqu'il y a une bonne médecin qui finit dire qu'ils n'ont pas qualifié ici pour capable faire ça à l'intervention, là. Donc voilà, nous allons reprendre avec ce cas pour la deuxième partie de l'émission d'Enquête en direct. Si vous souhaitez intervenir dans sa situation là, vous souhaitez cause avec nous, vous pouvez téléphoner nous sur le 210-8910 ou le 58-53-77-21.
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0: Merci d'être à l'écoute de Radio 1, il est 10h. Le point info présenté par vous, Shazia Tepsi, bonjour.
1: Bonjour Christophe, bonjour à tous. Le poids lourd impliqué dans l'accident sur l'autoroute M2 hier après-midi ne disposait pas d'un certificat de fitness valide. Des précisions apportées par le ministre du Transport Osman Mahomed sur sa page Facebook ce matin. Selon les informations obtenues auprès de 3 centres fitness opérant sous la NLTA, celui-ci avait expiré depuis le 19 juin 2026. Le ministre s'est dit soulagé qu'aucun décès ne soit à déplorer. Il a également rappelé les dispositions légales applicables et souhaite que justice soit faite face à ce qu'il qualifie d'acte irresponsable. Pour rappel, le poids lourd transportant des barres de fer aurait subi une défaillance de ses freins avant de quitter sa voie et de percuter plusieurs véhicules, dont un autobus, un van et 2 voitures. 9 personnes ont été blessées. Un piéton a retrouvé la mort hier après-midi suite à un accident de la route à Belley-Rivière-Sèche. Selon les premiers éléments de l'enquête, l'homme âgé de 54 ans faisait partie d'un cortège funèbre lorsqu'il aurait traversé la route devant un 4x4. Le conducteur affirme n'avoir pu éviter le choc. L'alcotest du conducteur s'est révélé négatif. Il a été placé en détention policière. Le ministre du Logement et des Terres, Shakil Mohamed, prévoit de se rendre dans le Nord pour faire le point sur l'accès aux rivages et la situation des campements construits sur les pas géométriques. Cette démarche intervient après des visites dans le Sud-Est et dans l'Ouest. À Pointe-Décenis-Bloubet, plusieurs propriétaires des campements ont reçu des notices leur ordonnant de libérer les passages menant au bord de mer. Certains ont choisi de se conformer à la loi alors que d'autres ont ignoré l'ultimatum de 14 jours lancé par le ministre lors de sa visite sur place. Shakil Mohamed rappelle que l'accès au rivage constitue un droit pour tous les Mauriciens. Enfin, dans le monde, le premier ministre israélien Benjamin Netanyahou affirme que la République islamique d'Iran est proche de l'effondrement. S'exprimant lors d'une rare visite à des soldats israéliens déployés à la frontière entre Israël et la Syrie hier, il a déclaré que la principale tâche a resté de faire tomber le régime iranien. Selon Benjamin Netanyahou, l'ensemble de l'axe constitué par l'Iran et ses groupes alliés finirait également par écrouler. La Syrie a condamné la visite de Netanyahou, la qualifiant de violation flagrante de sa souveraineté. C'est tout pour ce point avec l'information. Retrouvez Christophe pour la suite d'Enquête en direct.
0: Merci beaucoup, Shazia Tepsi. Prochain rendez-vous avec l'actualité à 11h.
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0: On nous prie d'annoncer le décès de Monsieur Asenji Oziroli. Décès de Monsieur Asenji Oziroli, âgé de 78 ans. Le convoi sortira de son domicile en route royale La Sourdine à l'Escalier aujourd'hui à 10h30 pour se rendre au cimetière de l'Escalier. Décès de Madame Lakshmi Devi Raja. Décès de Madame Lakshmi Devi Raja, née Timoul, âgée de 56 ans. Le convoi sortira de chez son fils, M. Akshay Raja, à Siousagorlé Notre-Dame, aujourd'hui à 10h30 pour se rendre au crématorium de Notre-Dame. Décès de Madame Bibi Aïssa Eden. Décès de Madame Bibi Aïssa Eden, née Raja, âgée de 63 ans. Le convoi sortira de sa résidence à Solferino numéro 1 à Bakwa, aujourd'hui à 11h pour se rendre au cimetière de Phoenix. Décès de Monsieur Lakshmanan Ramasamy. Décès de Monsieur Lakshmanan Ramasamy, âgé de 41 ans. Le convoi mortuaire sortira de chez son frère, Monsieur Nazagen Ramasamy, à Morcellement-Sona, à Les Brillants, à Castel, aujourd'hui à midi, pour se rendre au cimetière de Souillac. Décès de Monsieur Chandradev Abilak. Décès de Monsieur Chandradev Abilak, âgé de 71 ans. Le convoi sortira de chez son épouse, Madame Chandini Abilak, à Ethnicity Lane, à Commerson Street, à Curpip, aujourd'hui à 11h, pour se rendre à l'incinérateur de Bigara. Et le décès de Madame Soumouti Dema. Décès de Madame Soumouti Dema, née Koudjoubiari, âgée de 92 ans. Le convoi mortuaire sortira de chez son fils, M. Chiam Dema, au numéro 172B, à l'impasse Ray à Curpip, aujourd'hui à 13h pour se rendre au crématorium de Bigara. À toutes ces familles endeuillées, Radio One présente ses sincères condoléances.
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0: 10h12 sur les ondes de Radio 1. On poursuit dans l'émission d'enquête en direct avec le même cas, Nouranza, du côté de la Tour Kenik. Comment m'en en première partie, l'IP trouve lui-même dans le flou avec la situation médicale de ce garçon qui pas capable de gagner un soin qui bizarre pour le moment. Il est à la maison, il est sous oxygène et il retrouve lui-même en difficulté puisqu'il peut attendre une réponse du ministère, ce qu'il paraît, depuis le mois de janvier. Pour connaître ce qu'il passe loin de Baud, pour avoir à l'étranger ou pas. Donc, Nouranza, pour continuer, explique-nous cette situation. Nouranza, vous avec nous?
1: Oui.
0: Alors, mise à part, c'est qu'on explique nous en première partie. Enfin, nous poser une question. Nous dire comme ça, est-ce que c'est normal qu'ils attendent tout ça les temps là? Mais on dit, nous, qu'il y a les autres difficultés. Entre temps, pendant la pause, là, qui au gosses, on peut faire face quand même depuis plusieurs années. Moi, les sous expliquer.
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0: Oui, et nous rendons bien cause un petit peu plus fort, parce qu'il nous pas pétant nous bien.
1: Les enfants, ils l'ont faute, mais ils ne sont pas capables de manger. Là, c'est pas une protéine qui est beau.
0: Oui.
1: Comment va-t-il avoir? Ils ont envie de suivre le cours aussi, mais malheureusement, le transport ne permet pas de me déplacer.
0: Oui. Nous pouvons comprendre qu'il y a une situation compliquée, Nouranza. Enfin, nous tendez dans la voie qu'il a. Enfin, arrivé un moment quand on peut tenir cette situation comme ça, au fin de passe d'un décès ou des enfants malades ou tout seul, puis tenir la maison ou même papa ou même maman, nous comprenons qu'il arrive un moment où, au final, on peut craquer. Parce qu'on n'est plus capable de tenir cette situation et c'est totalement compréhensible. Simplement, nous prend ou les temps, nous n'a suffisamment les temps pour qu'ils soient capables qu'on t'y exprime ou même sur les ondes de Radio One. Parfois, ou bien capable lâche prise aussi, hein, parce qu'on peut retenir cette situation ou pas connaître comment on peut faire. Et bien sûr, en tant que maman ou l'équipe fait mal, parce qu'ils où tout ce qu'ils ont envie, c'est le bien-être de vos enfants, c'est qui aux enfants heureux. Et là, explique-nous qui aux enfants. Mais depuis, envie suivre cours, pareil, comment tous les enfants normal, mais malheureusement, pas peut permettre. Enfin, mis à part sur la santé, c'est quoi qui pas peut permettre, Nouranza?
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0: C'est finances. Qui cours, les tu as envie suivre, hein?
1: Oui, ils ont envie suivre un cours comme sur les titres, mais bien faut parce que. Je prends transport, s'il faut des lignes de tout pour déplacer ou quitter là-bas, et on va déplacer, et là, vous avez un place en sécurité qui va dire, il n'y a pas aucun problème. Il est capable, c'est parce qu'il est pas capable d'allonger, lui.
0: Oui.
1: Il n'est pas capable de manger beaucoup, non, il commence à tirer, mais après, il va pas tenir sur les remèdes.
0: Mais nous comprenons que c'est la situation financière joue beaucoup parce qu'il a au fin, combien il restait pour payer dans sa dette de plus de 375 000 roupies là, Nouranza.
1: Oui, 200 000
0: restés. 200 000. À peine la moitié. À peine la moitié qu'on finit remboursé.
1: Oui.
0: Combien on peut payer par mois, hein? Enfin, sans rendre dans la vie personnelle, mais pour qui aussi, ben, l'auditeur comprend à qui point ou la peine, les compliqués, les difficiles.
1: Mais malheureusement, mon gars, sur un petit pension, mais moi, je pense que ce casse-pension là, moi, tu m'as payé l'eau, 11 000 roupies.
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0: Combien on peut payer, nous rendre ça par mois?
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1: Excellent jeudi à vous, il est 10h30.
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0: 10h32 sur les ondes de Radio 1, on poursuit dans l'émission d'enquête en direct. 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

0: pourquoi ça sonne, mais personne au bout du fil pour le moment. Allô? Ah, non.
1: Allô, bonjour.
0: Oui, bonjour.
1: Oui.
0: C'est bien là du nom ministère Nishtaba Bourham, s'il vous plaît.
1: Non, vous êtes dans ce bureau-là, occupé, monsieur.
0: Alors, je suis Christopher Swambert de Radio 1. Vous êtes en direct sur les ondes de Radio 1 et nous avons urgemment besoin de la junior ministre. Est-ce que vous pouvez lui passer le message, s'il vous plaît? Allô?
1: Oui, bonjour.
0: Oui, bonjour, c'est bien Nishtaba Bourham?
1: Non, c'est le bureau. Nishtaba Bourham est dans une réunion actuellement.
0: Alors, je me répète, je viens de passer le message à une autre personne qui a parlé juste avant. Vous êtes en direct sur les ondes de Radio 1. Nous avons urgemment besoin de la ministre, la junior ministre, s'il vous plaît. Est-ce que vous pouvez lui passer le message?
1: D'accord, oui, je vais lui dire.
0: Est-ce qu'on peut lui parler, s'il vous plaît?
1: Non, là, non, pas en ce moment-ci.
0: Mais madame, est-ce que vous pouvez lui passer le message tout de suite, s'il vous plaît?
1: Mais non, elle est en réunion, là. Comment puis-je le passer? Elle est en réunion, là.
0: Mais, même s'il est en réunion, il y a une personne qui risquait mort, là, lit sous oxygène. Est-ce qu'il est capable de passer urgentement ce message-là pour dire qu'il nous peut biser un lit à l'antenne sur les ondes de Radio 1, s'il vous plaît? 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
1: Allô? 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
0: On a déjà envoyé une requête au docteur Dina Singh.
1: Allez,
0: depuis lundi, madame.
1: Je vais faire parvenir le message à Dr. Dina Singh ou qu'il s'en...
0: À la ministre, s'il vous plaît, à la junior ministre, parce qu'on a déjà parlé, on a déjà envoyé une requête.
1: D'accord, je vais le faire.
0: Est-ce que vous pouvez le faire tout de suite, s'il vous plaît?
1: Tout de suite, là, non. Parce qu'elle est un deuxième...
0: Est-ce qu'il, en situation d'urgence, comment vous faites, madame?
1: Monsieur, donnez-moi une... c'est-à-dire, qu'est-ce que je peux vous dire, là? Je vais lui faire parvenir le message parce qu'elle est dans un autre bureau, là.
0: Oui, ça me comprend, madame. On comprend qu'il est dans un autre bureau, il est dans une réunion. 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
1: non, mais
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0: Mais le ministre, le docteur Dina Singh est déjà au courant, madame. C'est ça que Mondiaou passe le message à la du nouveau ministère. 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
1: 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Premier, deuxième affaire, demain, vendredi, le matin, 8h du matin, un membre de la famille Nick Vingetmoi, avec looking to it, moi pas pour capable répondre nous de suite, mais demain le matin, ou soit si pas demain le matin, si aujourd'hui même qui est capable de venir à 2h30 par là.
0: 14h30, ok.
1: 14h30, ou soit immédiatement maintenant, parce que mon bout d'envénion, mon budget officiel, Vingetmoi de suite.
0: Allez.
1: De suite, Vingetmoi.
0: D'accord, okay? Pas de souci.
1: De suite, à looking to it.
0: Merci beaucoup. Okay. Nous remercions pour la rapidité qui vous fait merci beaucoup Anil Bétiou.
1: Okay,
0: voilà chers auditeurs. Fais la comparaison. Zout même Moi tellement moi révolté qui me pour termine l'émission dans quelques instants là par cette situation, moi même bien reprend un petit peu de ce qui nous vivons aujourd'hui. Moi quoi, c'est la première fois qui me peut faire face à une situation pareille, mais comparé eux même pour dire eux là moi ben dire il est confirmé là hein. Moi ben dire est confirmé parce qu'il me dit en tant que junior minister c'est quasiment impossible d'avoir la junior minister et la tonalité malheureusement nous pas carré pas ça vite là me quoi après deux tonalités nous gagne Anil Bechu qui ne répond ce téléphone le ministre donc si un junior minister ou peut faire tout ça cirque là pour capable répondre nous jamais on répond nous moi me mets tout au défi pour venir dire moi qui jamais on répond nous hein jamais on répond nous me mets tout au défi parce qu'il y en a les preuves ici nous. On met tout au défi pour venir dire qu'ils jamais nous fin contacter. On met tout au défi pour venir dire ça. Jamais moi fin lance défi personne ou la première personne qui m'a fait lancer un défi là. Vous êtes fier de ça, me pensez. Sans jeu de mots. Donc voilà, nous fin déjà gagné au moins un début de solution pour Nouranza et nous espérer qu'il pour capable trouve la lumière au bout du tunnel pour sa madame là. Donc 9 mois d'attente qui pourrait prendre fin aujourd'hui là dans l'émission d'enquête en direct. Faut dire qu'il nous évoque ça là longuement. Est-ce qu'il mobilise tape le point l'eau la table pour qu'il quelque chose bouge comme ça? Moi pas envie de faire ça tous les jours chez les auditeurs. Moi envie trouve solution dans le dialogue. Moi envie trouve solution dans la compréhension et moi envie trouve solution concrète pour un auditeur. Moi pas là pour faire le buzz, moi pas là pour taper l'estomac, moi pas là pour évoquer ban quelque chose stérile pour taper l'estomac pour faire le buzz aux bonnes affaires qui pas vaut la peine. Moi pas là pour ça chez les auditeurs. Moi répète moi-même, Aurélie aussi pas là pour ça, nous pas là pour faire ça bonnes affaires là chez les auditeurs. Nous là au service des auditeurs pour trouver une solution concrète dans le respect, dans la compréhension. Et bien évidemment, de façon professionnelle. Merci, chers auditeurs, pour tous ces bons messages. Il y a une personne qui perd vraiment un message depuis l'Angleterre, depuis l'Italie, depuis la Suisse, depuis beaucoup. Hein, mon papa est capable de tous ces bons messages là. Mais me remercier eux, chers auditeurs, pour tous ces bons messages qu'ils ont perdu nous, pour dire nous qu'ils ont pu écouter ça l'émission là et qui ça cala révoltant. Oui, c'est révoltant, surtout avec ce qu'ils nous entendaient ce matin. Donc merci pour votre soutien aussi à l'émission là parce que ces autres messages, ces autres qui donnent nous courage pour continuer ça l'émission là au quotidien. Donc là aujourd'hui, ben on vous remercie, nous peut transmettre le message à Nouranza. Nouranza ou avec nous?
2: Oui.
0: Toujours avec nous. Nouranza, ben voilà, oui. Vous pensez au fin de temps, nous fin gagner un retour déjà du ministre Anil Bechu, mais pas connaissez si vous capable aller tout de suite.
2: Non,
0: ou
2: non,
0: demain.
2: Non, parce qu'il y a des enfants,
0: elle n'a pas. Oui, allez, là, Nouranza, là, Mouboudé Manouen, un petit effort, guette un petit coup de spain à ban proche qui est capable de rentrer en jeu pour guette aux enfants. Et, rapidement, nous pouvons terminer l'émission.
2: C'est pas la première fois, moi, si mon voisin, il n'a pas la première fois. Plusieurs fois, on a un bureau là-bas. On va rester en avec nous, on va être secrétaire avec tout.
0: Mais là, l'Indien, nous, ça à l'antenne, là, Nouranza. Nous, arrête-nous à ce qu'il dit, nous, à l'antenne, là. L'Indien, nous, il peut être personnellement. Pour reprendre ce bon propos, l'Indien, nous, il peut être ça personnellement. Vous pouvez aussi avoir un numéro de téléphone personnel, là, si vous d'accord, bien évidemment. Nous, pour faire le nécessaire, pourquoi pas, mettre tout en contact et me sûr et certain. Donc, qui pour bien trouver une solution très rapide là. Du moins, mon reste.
2: Du côté, c'est pour aller.
0: L'India ou à l'hôpital Djitou même.
2: L'hôpital Djitou.
0: Djitou, oui, voilà. Ok. Merci. Allez, nous causons avec vous, Orantène. Nous arrivons à la fin de l'émission, chers auditeurs. Donc, merci d'avoir été des nôtres. Alors, allez, pour retrouver le sourire à l'ondier, Nadimoun, finalement, allez, relaxer un peu. C'est vrai que c'est pas facile. Oui, il arrive là pour relaxer un petit peu. Là, la tension va redescendre dans quelques instants. Mais merci beaucoup, chers auditeurs. Je vous remercie encore une fois de votre soutien à l'émission. Merci à Aurélie, qui a eu fort à faire aussi au téléphone ce matin. à Rajiv qui a assuré la partie technique en première partie, à Prachant qui était des nôtres au téléphone et à la technique aussi. Donc merci chers auditeurs, je vous donne rendez-vous lundi pour une autre édition d'Enquête en direct. La suite, c'est en compagnie de Miguel Hermelin pour le club. Merci et au revoir.
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0: Un magnifique jeudi à vous, Radio 1, il est 11h. Et c'est l'heure d'un point sur l'actualité, le Flash Info présenté par Shazia Topsy. Shazia, bonjour.
1: Bonjour Miguel, bonjour à tous. Le rapport portant sur la réforme de la politique relative au cannabis a été remis au Premier ministre Navin Ramgoolam par les responsables de la National Agency for Drug Control hier. Selon certains membres du gouvernement, un lobby qualifié de sectaire a tenté de faire obstacle à certaines des principales recommandations formulées dans ce rapport. Le travailleur social Danny Philippe estime qu'une telle démarche profite avant tout aux trafiquants de drogue. Il pointe notamment du doigt les réseaux qui seraient impliqués dans l'importation de Zamal depuis La Réunion. Il affirme que ces trafiquants généreraient des centaines de millions de roupies grâce à ce commerce. Le poids lourd impliqué dans l'accident survenu hier après-midi sur l'autoroute M2 ne disposerait plus d'un certificat de fitness valide. C'est ce qu'a indiqué le ministre des Transports Ousmane Mohamed ce matin dans une publication sur sa page Facebook. Selon les précisions obtenues auprès de 3 centres de fitness opérant sous la NLTA, le certificat du poids lourd était arrivé à expiration le 19 juin 2026. Le ministre a rappelé les dispositions légales en vigueur et dit souhaiter que justice soit faite face à ce qu'il qualifie d'acte irresponsable. Pour rappel, le poids lourd qui transportait des barres de fer aurait subi une défaillance de ses freins avant de quitter sa voie et de percuter plusieurs véhicules, dont un autobus, un van et 2 voitures. 9 personnes ont été blessées dans l'accident. Et le prix élevé des terrains continue de susciter l'intérêt des acheteurs, mais peut aussi exposer certains d'entre eux à de lourdes pertes. En novembre 2024, un habitant de Triolet affirme avoir conclu l'achat d'un terrain à Pointe-aux-Canonniers pour 1,2 million de roupies avec un entrepreneur. Le 11 décembre, il lui a versé 500 000 roupies par virement bancaire et 45 000 roupies en espèces. 3 mois plus tard, il aurait découvert que le terrain n'était finalement pas à vendre. Malgré plusieurs demandes de remboursement, les 545 000 roupies ne lui auraient pas été restituées. Une enquête policière est en cours. Enfin, dans le monde, au moins 1002 enfants sont morts de la rougeole au Bangladesh depuis le début de mars, soit la pire épidémie actuellement recensée dans le monde. La Direction générale des services de santé a également fait état de plus de 185 000 cas d'infection. La situation est particulièrement préoccupante dans les hôpitaux qui manquent de lits pour prendre en charge l'afflux de patients. La rougeole très contagieuse peut entraîner de graves complications, notamment des problèmes respiratoires ou un gonflement du cerveau. Elle peut toutefois être évitée grâce à 2 doses de vaccin. C'est tout pour ce point avec l'actualité. Retrouvez Miguel et ses invités pour le club.
0: Merci beaucoup, Shazia. Retour de l'actualité à midi avec Émilie Rengainaf.

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3: Bonjour et quel plaisir de vous retrouver pour le club. Au menu ce jeudi, la joie d'accueillir Manu Desroches, le chanteur vous convie à son concert Chapter of Sound 2 ce samedi au Coda Arts Center, une version revisitée de ses concerts précédents avec de nombreux invités, de Maurice et d'ailleurs, Manu Desroches sera des nôtres pour tout nous dire. Dans le club, nous accueillons l'école de musique du Sud pour le concert annuel, leur concert annuel surtout, au G&G Auditorium. C'est pour ce dimanche. Gervais Sauter et son équipe seront des nôtres pour lever le rideau sur cette édition 2026. The Prophecy sera d'ailleurs un des guests. On vous dit tout à l'heure dans notre club. Et puis, coup de projecteur sur les gagnants de la deuxième édition du concours Dazzle's Den organisé par Investech Bank. Le grand gagnant a remporté 1 million d'euros pour son entreprise, concours qui s'adressait aux entrepreneurs, aux startups et autres PME. On en saura davantage en deuxième heure de notre magazine. Voilà pour le sommaire. Bon club et happy jeudi à vous.

0: de l'amour et de la douceur pour démarrer notre belle aventure du club en ce jeudi. Toi et moi et Jens, d'ailleurs c'est un binôme pour cette formation. Marie-femme, on les embrasse si jamais ils nous écoutent en ce moment. Le tandem de et Jens pour démarrer notre belle aventure du club en ce jeudi. C'est parti jusqu'à 13h, Miguel au micro. Prachante pour m'accompagner pour les 2 heures de notre magazine aujourd'hui. Et nos invités qui seront là pour partager leur création, leur actu. Ne manquez rien de ces différentes rencontres. Eh ben, on déroule le tapis rouge déjà à Manu Desroches. Il va nous parler de son grand concert qui est prévu pour ce week-end, Chapter of Sound 2. Et il est là pour tout nous dévoiler sur cet événement incontournable. Et on se met tout de suite dans le bain de son univers musical avec son titre « Vivrer ». Manu Desroches.
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0: Manu Desroches, extrait de son album Chapter of Sound, qu'il a sorti l'année dernière. Et quelle belle aventure autour de cet opus. Il est là pour nous en parler, Manu Desroches. Bonjour.
1: Bonjour Miguel.
0: Quelle manière.
1: Ah, ça va super.
0: La forme?
1: La forme.
0: Comment on se sent à deux jours d'un grand concert?
1: Ouf. On est excité.
0: Ouais.
1: Un petit peu stressé, un petit peu.
0: Et là, ça tient appréhension, là.
1: Un petit peu, quand même, ouais, normal.
0: Ce qui est normal, non?
1: Ouais. Ce qui est important aussi.
0: Aussi, ouais. Pour être bien, comment dire, grounded, concentré.
1: Exactement. Mais sinon, Marie, bien. Marie, contente toujours d'être là, Miguel. Merci encore.
0: Le plaisir est partagé. Je dis toujours, tant qu'il y a de l'actu, on est là et on partage tout ça avec les Mauriciens d'ici et les Mauriciens d'ailleurs, surtout. Parce qu'ils sont très nombreux, la diaspora, à nous suivre, surtout l'actualité culturelle qu'il y a dans Maurice. Alors, Manu, oui, à deux jours d'un grand concert, mais c'est pas comme on dit, on peut faire au premier grand concert, au Finfair, dès l'année dernière, qui d'ailleurs ont été joués à guichet fermé. Ça, c'est plutôt rassurant, j'imagine. Quelle position a été pour ça? Troisième, là.
1: Ben, ça se profile bien. Ça avance très bien, ouais. Je suis très, très heureux.
0: Il reste encore des places. Mais pas beaucoup.
1: Pas trop beaucoup.
0: De ce que j'ai vu, oui. De ce que j'ai checké, il n'y a pas beaucoup. Donc, si vous attendez, vous n'êtes pas look de haut. Qu'est-ce qui va être différent de Chapter of Sound 2, donc ce grand rendez-vous de samedi, là, à ceux qui me désapprouvent le concert précédemment? J'imagine que de toute façon, quand on est fan, on suit l'artiste. Hein. Là, on voit le phénomène Céline Dion en France, et la man fan qui, 50 fois, oublie de parler 51e fois. Donc, j'imagine que pareil pour vous. Mais qu'est-ce qui va changer, peut-être, pour ceux qui viendront pour la première fois découvrir Manu Desroches?
1: Alors, la grande différence qu'il y a pour la première fois.
0: Ouais.
1: Premier Chapter of Sound est celui-là. C'est que, sur le premier, on avait aussi collaboré avec pas mal de danseurs.
0: Ok.
1: Une troupe de danse.
0: Ouais, ouais.
1: Et là, cette fois-ci, l'idée, c'était, de vraiment mettre l'emphase sur la musique.
0: Ok. Donc on a viré les danseurs. Non, façon de parler.
1: Non, on n'a pas viré les danseurs.
0: Vous changez le concept, c'est tout.
1: Exactement. Ouais. On change un peu le concept. Là, on veut mettre l'emphase sur la musique.
0: Ouais.
1: Sur aussi les voix. Donc et aussi la scène. Donc
0: d'accord.
1: La scène aussi différente.
0: Ok.
1: Et l'idée, c'était aussi d'essayer d'avoir aussi le maximum des gens qui ont travaillé vraiment sur l'album.
0: Ah, d'accord. Les musiciens qui ont participé à la création de des chansons de Chapter of Sound.
1: Exactement.
0: Et les ramener cette fois-ci sur scène.
1: Exactement.
0: Waouh.
1: Et c'est la première fois qu'on va jouer aussi avec un des musiciens qui a travaillé avec nous sur cet album.
0: Et qui se nomme?
1: Monsieur Frédéric Piot.
0: Ma chère. Là, on va connaître pas Libé, écoute nous, mais en tout cas, Libé ronflé probablement, là, hein. Il se repose pour le grand rendez-vous de ce samedi. Les répétitions, comment avaient déroulé en ce moment?
1: Les répétitions sont super bien passées.
0: Ouais.
1: On a fait 4 semaines de répétition et hier c'était la dernière.
0: Ok, général c'était hier?
1: Général avant le général de la salle.
0: Ok, d'accord. Très bien.
1: Général dans la salle de répétition. Hier c'était dernière répétition, dernier filage.
0: Et voilà, dernier filage, mais répétition dans Goda Art Center. Ça c'est
1: vendredi.
0: Vendredi. Demain?
1: Demain.
0: Ça c'est demain, oui, mais les jours passent, hein. Incroyable, pour le grand concert qui se tient ce samedi 12 septembre, à quelle heure Manu?
1: À 20h.
0: 20h.
1: À 20h.
0: 8h à soi, 20h, Pena Mauritian Time, non, on y a ça, non?
1: Pena Mauritian Time, on l'a c'est à Yonet.
0: Puis tout le monde, tu vas connaître, ça lui vient là, de Denis Mauritian Time, il devrait penser par les yeux, allez. Alors justement la particularité, bon moi j'ai parcouru un petit peu la fiche des gens et puis je vois aussi ce qui se trame et se prépare, beaucoup d'invités sur ce rendez-vous là.
1: Oh yes.
0: Et est-ce qu'on peut les nommer? Est-ce qu'on a ça en tête là ou bien ou?
1: Oui,
0: alors on va là.
1: Allez. On a un invité qui n'est pas capable de dévoiler.
0: Oh, il a une surprise.
1: Oui.
0: Non mais c'est capable de dire,
1: c'est
0: et c'est
1: capable de dire.
0: Moi, me connais un peu. Ouais.
1: Alors, ce qui est très important déjà, dans nos bonnes invités, c'est qu'il nous a un très très grand monsieur de la musique mauricienne, un pionnier, une légende mauricienne vivante, qui participe avec nous, qui aide nous dans l'album.
0: Ouais.
1: Mais aussi qui est avec nous sur Premier Chapter of Sound, les deux éditions du premier.
0: Ok.
1: Et bien sûr, monsieur Ménoir.
0: Jamais deux sans trois. Ben des dames même là.
1: Ben des dames.
0: Pour la petite histoire, pour ceux qui ont raté, il fait sa revisite de Ben des dames sur cet album avec Ménoir himself. Hein. Donc voilà, on en a déjà parlé, mais important de rappeler tout ça aujourd'hui. Ben dis-moi qui rate l'information là. Et qui d'autre?
1: Et puis, nous avons un des plus grands percussionnistes du monde.
0: Ouais.
1: Un maître des percussions. Percussion latine, percussion africaine, tout ce qui est percussion. Et on vient de dire son nom.
0: Ouais.
1: Monsieur Frédéric Piotte de La Réunion.
0: Une spéciale du Via Libre en foulée, ouais.
1: D'être sûr.
0: Donc il sera là.
1: Il sera là avec nous.
0: Un percussionniste qui a travaillé avec de nombreux grands artistes. Qu'est-ce que ça représente pour vous qu'il soit? Bon, qu'il soit sur le disque, c'est une chose, mais qu'il sera là sur scène, à vos côtés.
1: Ouais, pour moi, d'une manière, c'était toujours un rêve.
0: Ouais.
1: Rêver de pouvoir vraiment faire un concert avec lui en live. Et aussi, c'était aussi de faire découvrir l'île Maurice. Les musiciens mauriciens, les percussionnistes mauriciens, je sais que c'est un gars qui peut inspirer vraiment la génération des percussionnistes mauriciens.
0: D'accord.
1: Moi, c'était un rêve de pouvoir collaborer avec lui, faire un concert ensemble. Donc, c'est un grand, grand honneur pour moi.
0: Ah, bah, sur la liste, là, c'est un tic, là. Hein, c'est un tic. Deuxième tic, un long album d'Elo Larsen. Ah, là, il est là. Et puis, qui d'autre?
1: Et puis,
0: de ce que vous pouvez nous dire, bien sûr.
1: Et puis, il y a un groupe. Tout un groupe. De La Réunion.
0: Ouais.
1: Qui sera là avec nous pour le concert.
0: Et le groupe se nomme?
1: Et le groupe se nomme Votia.
0: Très bien. Alors, c'est vrai qu'on peut mentionner La Réunion et Ena aussi sa coloration réunionnaise qui peut ramener à Chapter of Sound 2.
1: Exactement.
0: Pourquoi ce choix, artistique et musical, justement?
1: Allons dire, ça s'est fait un petit peu, naturellement.
0: Ouais, ouais.
1: L'année dernière, non, cette année-ci.
0: Oui.
1: Cette année-ci, on était allé à La Réunion.
0: Ouais.
1: Pour le Ioma, pour les marchés de musique de l'océan Indien.
0: C'est ça qu'il faut Ioma, quoi.
1: Ça qu'il faut Ioma, ouais, exactement. Ouais. Et après, moi, pendant le Ioma, j'ai eu la chance de, j'étais en train de passer et voir des groupes.
0: Ouais.
1: Là, j'entends quelque chose qui joue.
0: Ok.
1: Loin, je me rapproche. Et là, je découvre un groupe réunionnais qui, possible, ça, c'est pas de cette planète-là, ça. C'était incroyable, c'était grandiose. Une chanteuse, une des plus grandes chanteuses, une des plus grandes voix que j'ai pu avoir la chance d'entendre, un groupe incroyable. Mm-hmm. J'ai dit, waouh.
0: Pookie, un du monde qui m'a marrancé, groupe un attire ou l'attention et voir une captive-vous.
1: Hypnotise-vous.
0: Carrément, non, le mot n'est pas trop fort quand je dis ça.
1: Non.
0: Hypnotise-vous.
1: Hypnotiser.
0: Il n'a pas ouais, madame, là.
1: Marie-Parole. Et là, on se dit, waouh, c'est incroyable. C'est comme ça qu'ils me contentent.
0: Ouais.
1: Écoute la musique, c'est comme ça qu'ils me contentent. T'as une bande de concert, trouve une bande de concert à jouer. Autant l'énergie, autant de puissance. Mais jamais, moi, je crois qu'il y a un jour, moi, pour grave, même causer que ça. Madame là, ou bien jeune sa groupe là, joue pas du tout. Et ça, c'était plus le travail de Tito, en fait.
0: Alors, mais là, quand on finit, découvrez eux là-bas, dans La Réunion, pendant le, mettez un dialogue aux autres,
1: non,
0: hier, ou
1: les
0: qu'ils tournent, ou les deux,
1: non,
0: allez.
1: Non.
0: Grand timide que vous êtes, n'allez.
1: Oui, moi, je dis qu'ils ont concert.
0: Sérieusement?
1: Oui, mon gars, okay, concert. Après.
0: D'accord, ouais.
1: Mais c'est moi, tu peux croire à Zot de temps en temps,
0: okay,
1: pendant ça qui fait.
0: Ouais.
1: Mais moi, pas oser à le causer avec Zot.
0: Très bien.
1: Bien
0: causer avec toujours très réservé, notre Manu des Roches, là. Hein. Là, on cause ça avec au manager, avec Tito.
1: Bah, déjà, mon gars, ça a commencé là, ensemble.
0: Ah, il est à côté.
1: Ouais.
0: Ok. Léo Céline Vibré. Concert-il l'année dernière? Oui, merci Tito pour la précision. Tu as mis dans le micro, tu as mis dans la prison, là, si vous envie. Non, mais ça sent, on se tourne. Là, c'est bien, là. Oui.
1: Donc, oui. Et après, pour le Ioma.
0: Ouais.
1: Donc, Tito était parti au Ioma, lui. Et moi, j'ai pas pu aller au Ioma.
0: Ok.
1: Parce que j'avais un conseil ici en
0: ouais,
1: Maurice.
0: Ouais.
1: Et lui, il est parti au Ioma. Et après, il ouais. Il rencontre le groupe Votia.
0: La ligne négociée.
1: Un peu par hasard, tout. Ma conférence et tout.
0: Ok.
1: Déjeuner et tout. Donc, les Azones commencent à gagner un petit dialogue et tout, les Azones présentent.
0: Enfin, hasard. Moi, je n'y crois pas trop au hasard. Et du coup, je me dis, ça devait se passer comme ça.
1: C'est exactement ça.
0: Mais
1: ça,
0: ouais.
1: Ça devait se passer comme ça. C'était pas un hasard du tout.
0: Le déclic déjà, la rencontre avec le groupe Votia, la révélation pour vous, que Tito par la suite tombe aux œufs, etc. Non, je crois que c'est pas du hasard.
1: C'est pas un hasard, ouais.
0: Ça devait arriver.
1: Mais moi, je m'attendais pas du tout. Je pensais pas qu'on allait aller à ce stade-là, en fait.
0: Alors, tout ça pour vous dire que Votia poudant ce concert, ça s'en est déjà là. C'est bien ça, là.
1: Exactement.
0: Hein. Et d'ailleurs, on vous livre un scoop. Votia nous rendra probablement visite prochainement. Ne pas dire plus que ça. Nous garde la même. Bonjour, Tito.
2: Bonjour.
0: Qui manière?
2: Super bien.
0: Alors Jean-Christophe Jeannine, hein, pour ceux qui ne le reconnaissent pas là sous l'appellation Tito, mais quoi que tu du moins connu, c'était eux.
2: Beaucoup de personnes.
0: Une certaine fois, plus près en micro,
2: plus près du micro,
0: pas près à nos micros.
2: Voilà,
0: Tito.
2: Avec plaisir.
0: Alors, comment on a négocié en votre temps pour vous être reçu dans Maurice là?
2: Ben, négocier, c'est un grand mot. comme l'année dernière, Manu a dit, on était dans le festival du Sac Il Faut et on entend un son sur la scène. Oh, et on voit quelque chose de magique. Il vous a déjà raconté cette partie-là. Et ensuite, cette année-ci, pour Lioma, donc lui, il m'a rejoint pour le Sac Il Faut. Mais Lioma, la première partie, j'étais là-bas seul. Et ben, en fait, quand on est seul, je me rends compte et je donne un petit conseil à tous les Mauriciens qui, comme moi, vont à La Réunion aussi, des jeunes, des moins jeunes, pour aller démarcher leur projet. Ben, c'est bien d'aller à deux, c'est bien d'aller à trois, c'est bien d'aller à quatre, mais aller à une, aller seul aussi. C'est super intéressant parce que quand vous êtes seul, vous êtes obligé de parler avec les gens. Qu'est-ce que vous avez fait ? Vous n'avez pas resté dans votre coin. C'est dans une cantine. La cantine de là où on faisait les workshops. Mmh. La cité des métiers, si je ne me trompe pas.
0: Ouais.
2: Saint-Pierre, que je rencontre, Dave et moi, dans. Fabrice Lambert.
0: Ok.
2: Qui est le mari de Marie-Claude.
0: Oui.
2: Alors, il faut suivre, là.
1: Le mari de Marie-Claude.
2: Voilà. Fabrice Lambert.
0: Mais là, Lambert. Où trompe scénario, c'est un film bizarre et demi, ça. Non, allez, menti. Ouais.
2: Alors, Fabrice Lambert, qui est le mari de Marie-Claude.
0: Ouais.
2: Qui est le groupe lead de Votia.
0: Ok.
2: Donc, Marie-Claude. Marie-Claude Phileas Lambert, qui est la fille de Gramoun Lélé.
0: Ah, voilà. D'accord.
2: Donc c'est une histoire de famille là-bas.
0: Ouais.
2: Donc
0: vous êtes dans la musique là dans 10 ans.
2: Oui.
0: On rentre un peu dans la famille, c'est-à-dire
2: Toujours dans la musique. Toujours dans la musique, Miguel.
0: Ah, ça vous dit que tu plus intéresse nous là.
2: Et ben, je t'explique. Et du coup, on est appelé à se côtoyer sur Yoma, on se croise, je leur explique que Manu arrive pour le Sac Il Faut. Donc ils rencontrent Manu, ils ont parti. Ils connaissaient comme ça. Et ils sont partis réécouter l'album. Et le lendemain, Fabrice arrive et me dit, tu sais, maintenant, il a dit ça en rayonné. Bon, mon rayonné n'est pas au point. Mais en gros, il a dit, m'y rentre à la case, m'y dit à tous mes gens, mes mamans, là, allez, coupe toute cette bande musique là, mets que Manu Desroches dans la maison maintenant.
0: Très bien. Donc du coup, il n'écoute que du Manu Desroches, c'est ça?
2: En tout cas, pour cette soirée là, c'était le cas. Et du coup, on s'est revus les prochains jours. Pendant une de leurs répétitions au Cabardoc, on a pu faire en sorte qu'il y ait un petit échange de musiciens et on a continué à évoluer. Déjà, ça n'a pas commencé avec l'idée de venir pour le concert de Manu. Ça a été créé dans un premier temps, et il faut le dire, parce qu'il y a une grosse surprise pour ce samedi.
0: Ouais.
2: C'est-à-dire que, comme Manu vous l'a déjà dit, le groupe, ils sont là, ils sont venus, une formation de 7 musiciens de La Réunion à eux seuls. Excluant Fred Piot, hein. Fred Piot, c'est de Manu. Et du coup, ils vont, en exclusivité live, faire un morceau.
0: Ouais.
2: Qui est en fait le dernier single qui va bientôt sortir et qui est une collaboration entre Manu Desroches et Votia. Donc ça, c'est
0: l'exclusivité pour nous. Merci beaucoup pour cette grande nouvelle. Qui est opéré senti là, cher Manu? Plus qu'un rêve qui peut réaliser, j'ai l'impression, non?
1: Non, Marie, comment dire? Plus de fou.
0: Vous réalisez ou...
1: Chaque jour un petit peu plus.
0: Bon là c'est pas concret, j'imagine la chanson aussi.
2: C'est concret. On est parti une semaine et demie à La Réunion, résidence, sortie de résidence.
0: Donc vous l'interpréterez en exclu ce samedi alors là.
2: Exact.
0: Ça fait partie des grosses surprises.
2: Oui.
1: Et puis il y a aussi un autre invité.
0: Oh, tu peux oublier. Très spécial. Problème, là. Ouais.
1: Je peux pas dévoiler son nom.
0: Je ne veux pas, malheureusement.
1: Mais c'est une superstar planétaire, Mauricien, qui nous fera l'honneur d'être là ce samedi.
0: On peut donner nous un des lundis?
1: Alors, en tout cas.
0: Non.
1: Son morceau, c'est.
0: Non, je donne nous un des lundis. Regardez, Vin Touzon. Donc, en fait, travail nous l'imagination. Non.
1: Allez, un Mauricien qui. Un de Banron Mauricien qui ne fait un bon succès. Planétaire.
0: Allez, nous dirons ça.
1: Planétaire.
0: On s'arrête là. On va pas vous dire. Il ne dit pas vous dire. mais une grosse drogue qui a des trois indices, après là, c'est mettre pas une pièce puzzle là ensemble. Donc, il y a un N, on aura des pénas 100 000 du monde non plus. Il y aura un N, des trois noms. Et comme ça, là, vous assisterez justement ce samedi au concert et vous verrez de qui parlait notre ami Manu Desroches. Manu et Tito avec nous en ce jeudi pour parler de cet événement Chapter of Sound 2. Ça se prépare et c'est ce samedi au Color Art Center. On vous en dit davantage juste après la pub.
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0: titre de cette chanson, Boss et Manu Desroches. C'est la seule qu'on n'avait pas diffusée lors de vos précédents passages dans le club pour l'exploitation de cet album et la promotion. Eh ben, c'est chose faite, cher
1: merci,
0: Manu.
1: Merci, merci beaucoup.
0: Mais elle met ça un petit peu, ça?
1: Non.
0: Non, mais, il va bosser des boss, lui. Dans son manière, il y a une bosse des boss.
2: C'est un message pour moi dans mon précédent travail.
0: Ah bon, d'accord. Oula.
1: Oula, oula,
2: non,
1: oula.
2: Non, que je fais.
0: Au même une écrasse santé là,
2: non? Non, pas du tout, pas du tout, pas du tout. Ça a été très bien trouvé. C'est 100% composé par Manu Desroches.
0: Ouais.
2: Mais, pour la petite histoire.
0: Mais pourquoi vous ne pourrez trouver vous êtes là-dedans, hein?
2: Ben oui.
0: Ben ouais.
2: Ben même moi dans mon ancien travail, ça voulait pas dire que c'était pas bien. J'ai mis où je suis, j'ai pris une autre direction.
0: Ok.
2: Et ce qui est super cool, je fais un petit clin d'œil à mon ancienne patronne.
0: D'accord.
2: Isabelle. Et elle dit, ben, comme c'était fait, comme on avait discuté, je lui ai dit, tu sais quoi? C'est pas, il faut pas le prendre mal et tout. Mais Manu, il a une chanson. Je vais te faire écouter. Je me sens exactement comme ça. Et je l'ai fait écouter cette chanson.
0: Elle est contente.
2: Et elle m'a dit.
0: L'ouvert d'esprit.
2: Un jour, oui, super ouvert d'esprit.
0: Il faut l'être, hein, de toutes les façons. Sinon,
2: excellent. Elle a adoré la chanson. Ouais. Et elle est grand. C'est une grande fan aussi de Manu.
0: Ou fier ou récit. Récit des jeunes santé pour bonne boss là. Et Manu, hein? Vous content?
1: Vous content, vous content, qui bonne appréciation.
0: Relate to that song. En tout cas, Boss, c'est sur l'album Chapter of Sound et Chapter of Sound 2. C'est l'intitulé de votre concert. Ça se passe ce samedi au Coda Arts Center à partir de
1: 20h.
0: Tito reste encore des 3 places. Des ceux qui vont trouver là aussi.
2: Une vingtaine de places.
0: Ouais.
2: Une vingtaine de places. Donc, je pense que ça va aller bien vite aujourd'hui. Demain, je pense que ce sera possiblement terminé.
0: Tant mieux.
2: On l'espère.
0: Ah ben ouais.
2: Bien sûr. Mais bon, et voilà, c'est pour ça qu'on passe le message haut et fort pour que après, comme les deux.
0: Ah, j'apprends à dire.
2: Voilà.
0: Mais là, quand il finit, vous dites, aïe, t'as
2: tué. Même moi, les cas brisés, quand quelqu'un m'appelle, me dit, j'ai pas eu bébé.
0: Trop tard.
2: Il y a un nombre de places.
0: Ah ben écoutez, faites le nécessaire pour pouvoir apprécier. Qu'est-ce que vous dites aux auditeurs ou aux internautes qui nous suivent là, Manu, pour venir apprécier ce concert-là en particulier ce samedi? Yes.
1: Ben tous les amoureux de la musique, tous les gens qui aiment la musique, même les musiciens, les artistes, les chanteurs, tout le monde, tous les gens qui aiment la musique. Mm-hmm. Le 12 septembre, ça va être vraiment une soirée unique à Maurice.
0: Ouais.
1: Avec des invités uniques qui sont là.
0: D'ici et d'ailleurs.
1: D'ici et d'ailleurs, qui sont là juste ce samedi-là, tous. Mm-hmm. Après, ils reprennent tous l'avion et repartent.
0: Ouais.
1: Et ça va être une soirée musicale. Inédit à Maurice.
0: Ah là, il a. Donc, parade ça.
1: Ouais, j'espère que les gens vont venir. Franchement, j'espère que les gens vont venir.
0: Vous évoquiez prendre l'avion. Pénal, c'est souvent un guest qui peut prendre l'avion, qui peut aller aussi bien. Tout peut prendre l'avion, peut aller faire une petite prestation. Loin, loin, loin, maintenant, dis là. Qu'est-ce que ça peut aller, Manu?
1: Ben là, en octobre.
0: Ouais.
1: Nous pouvons aller une tournée en Europe.
0: Derrière la porte, ça, hein, octobre là.
1: Yes.
0: Ouais.
1: Ouais. Depuis, on est en France.
0: OK.
1: Et en Espagne.
0: Ouais.
1: L'île Canaries. Et là, je viens d'apprendre, on va aller à Berlin.
0: Scoop, Berlin, en Allemagne, voilà. Et vous, belle tournée.
2: Belle tournée, c'est un grand mot.
0: Non, mais c'est quand même 3 dates, quoi.
2: Oui.
0: Voilà, 3 prestations.
2: Plus que 3 dates.
0: Plus que 3 dates, ok. Ouais. Mais sur ces territoires-là.
2: Exactement.
0: Mais là, vous allez chanter pour qui à ce moment-là? Pour les Mauriciens qui y sont? C'est dans le cadre des festivals? C'est quoi un petit peu le principe-là?
2: Alors, c'est pas des festivals. Ouais. En tout cas, pas pour le moment. On est en full démarchage du projet. C'est pour ça qu'on va au Womex aussi cette année-ci aux îles Canaries.
0: Ouais.
2: Mais c'est des différents endroits avec qui on a trouvé des personnes qui sont en train d'organiser des événements qui sont des fois publics, des fois privés. Par exemple, le 7 novembre à Paris, il y a une soirée qui est public.
0: Ouais.
2: Donc bien sûr la diaspora qui
0: oui, Maurice qui là-bas a profité.
2: Of course. C'est un moment d'apprécier un petit moment quand on a quelqu'un de son pays qui vient rendre visite au pays où ils sont, mais après c'est aussi ouvert à toutes les personnes venant du monde entier parce que le message de Manu, je pense qu'il est, si je peux me permettre de le dire, c'est un grand mot mais je me permets, je pense que c'est un message quand même assez universel.
0: Très bien. Pas pleurer, Arthur, Manu. Vous pleurez quand on pleure là-bas, hein. Une canarie, tout ça, là. Ou nous, dans nos petits cailloux, le pout là-bas. Là, on capable de pleurer d'émotion, je précise. Chapter of Sound, la suite. Déjà en route.
1: Hein. Bien sûr.
0: Bon, il y aura d'abord la collaboration avec Vautia. Ça, c'est the next, là, hein,
1: ça
0: chapter.
1: Ça arrive très soon.
0: Ouais.
1: Et après, oui, plein d'idées en tête.
0: OK.
1: Plein de chansons aussi. aussi quelques anciennes chansons qui n'ont jamais été sorties.
0: Ok.
1: J'aimerais bien peut-être partager aussi.
0: Finalement. Le partager avec les autres.
1: Ouais. Ah ben écoutez, c'est en préparation.
0: On attend tout ça avec beaucoup beaucoup d'impatience. Et on rappelle aussi que Manu a été parmi les finalistes du prix Découverte de musique RFI. Hein, ne pas oublier, mentionne ça. Vous savez que vous étiez là pour faire l'appel au vote et tout. Parti pour avoir un 10 gagnant. Si vous avez un gagnant de toute façon, voilà, c'est fait.
1: C'était déjà gagnant d'une certaine manière.
0: Mais tout à fait, d'être sélectionné, de faire partie de cette bande, de cette cuvée. Voilà, je cherchais le mot, de la cuvée. Forcément, c'est grandiose, quoi. C'est énorme. Bravo pour ça.
1: Et merci beaucoup.
0: Magnifique. Qu'est-ce que je vous souhaite pour, samedi là? Merde. Allez, prends-les bien, mais surtout amusez-vous. Je crois que ça, vous savez faire ça.
1: Ça c'est important ça.
0: Ouais. J'ai et la guitare, tu sais là, le coup, vous amenez la guitare là. Oui, Tito.
2: Oui. Dis-nous. Non, c'est pas le mot de la fin, mais j'aimerais aussi.
0: On y est.
2: Ok, super. Ben, j'aimerais avoir comme mot de la fin une pensée vraiment très spéciale à toutes les personnes qui œuvrent en faveur de la culture et de la musique à l'île Maurice, et ceux qui collaborent avec nous, ceux qui ne collaborent pas encore, du moins ils ne le savent pas encore, mais surtout ceux qui collaborent sur ce concert-ci.
0: Ouais.
2: Donc, je pense à quelques personnes rapidement. Déjà, un gros bravo à quelqu'un qui est à moitié dans l'hôtellerie, à moitié dans la culture, la musique, etc. C'est Julien Gufflet de Authentique qui nous donne un super gros coup de pouce.
0: Ouais.
2: Il nous a aidé sur pas mal de projets de Manu Desroches, pas mal de projets d'autres artistes. Et là, Authentique et Cotinte, sur lequel Desroches Lab est programmateur d'un festival maintenant à l'année. Ça revient le 12 de cette année-ci en décembre, mais on en parlera plus tard dans l'année. Exactement. Et Julien nous a fait une fleur, en fait. Il a offert l'hébergement à tous nos amis rayonnés qui sont sur place. Donc ça, franchement, sans ce genre de personnes-là dans l'industrie, c'est difficile de fonctionner.
0: Et c'est bien compliqué.
1: Oui.
0: Ouais.
2: Manu a parlé d'une scène revisitée. On a aussi un petit coup de pouce avec une société qui s'appelle Impact Productions.
0: Ok.
2: Par rapport à tout ce qui est scénographie.
0: Une société pas du tout connue, quoi.
1: Ouais.
0: Débutant là. Ouais, voilà. Ouais.
2: La société. Je pense qu'elle est très connue.
0: C'était de l'ironie.
2: Oh, ok. Ah, oui.
0: Non, mais pas encore levé, mon gros.
2: Non, c'est pas ça. C'est
0: Manu.
2: Que, tu sais, moi, je me suis préparé pour une grande audience, donc c'est important de clarifier.
0: Entre l'Allemagne, une pièce en géographie et que là, je me dis.
2: Égal vite dans OBS. Allez, ok.
0: Moi, je suis payé pour ça. Contrairement à d'autres, moi, je suis payé pour ça.
2: Et aussi, certaines personnes qui n'ont pas nécessairement un logo sur l'affiche, mais qui jouent un rôle important. Je pense à Ashley de Icos. Franchement, pas que pour Manu, pour beaucoup, beaucoup d'artistes à Maurice. Franchement, c'est un gars qui a les bras ouverts et il veut faire quelque chose pour la culture.
0: La liste là est finie là ou bien
2: la liste là est finie?
1: Merci à l'équipe du Codon.
2: Exactement.
1: Ils sont en train de nous aider sur le spectacle. Tous les vocalistes qui travaillent avec nous, tous les musiciens, tous les gens qui bossent pour samedi. Ça soit un super spectacle pour vous. C'est pour vous qu'on fait ça.
0: Merci beaucoup, messieurs, d'être venus nous voir aujourd'hui. Je sais que là, deux jours de l'événement, c'est la course folle. Mais moi, les autres continuent, les courses.
2: Merci beaucoup.
0: Pas galou quand, soit le fou, c'est mort, hein.
2: Non.
0: Tiens, là, une dimanche dans son immense, nous trouvons parfait comme un lit. Galou bien, les courses.
1: Bah, rien vaut.
0: Merci beaucoup, Tito.
2: Merci beaucoup.
0: Manu, d'être venu nous voir. Je vous dis à très bientôt. Oui, parce qu'il y a une chanson qui arrive, donc on va se voir très prochainement. Voilà,
1: merci,
0: c'est dit. Nous, on marque la pause, un météo des plages et on accueille l'école de musique du Sud pour parler de leur événement. C'est ce dimanche, c'est au GNG Auditorium. Et puis, on va entendre les jeunes talents de chez nous. On est petit astère, Manu. Mais quand on commence, c'est au petit comme Manu là. Donc, on va poursuivre tout ça dans notre club. À tout de suite.
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4: Les nouvelles du temps pour ceux qui iront à la plage cet après-midi. D'abord, sachez qu'un avertissement de forte houle est en vigueur à Maurice. C'est valable jusqu'à 16h aujourd'hui. Et puis là, c'est fort anticyclone au sud-sud-ouest des Mascareignes. Maintient un temps venteux et froid sur notre région. Alors, les prévisions, période nuageuse cet après-midi avec des pluies intermittentes, principalement sur la moitié est de l'île, prévient Météo Maurice. Pour les températures, les maximales inférieures à la moyenne par environ 2 degrés, comptez entre 23 et 26 degrés sur les régions côtières. Pour les minimales, cette fois entre 18 et 21 sur le littoral, et le soleil, lui, il ira se coucher aujourd'hui à 18h03. Belle journée à vous.

0: extrait de The Prophecy, qui sera d'ailleurs un des guests au concert de l'École de musique du Sud avec le maestro qui est avec nous aujourd'hui, Gervais Sauter. Bonjour.
1: Bonjour Miguel et bonjour à tous les auditeurs.
0: Quelle manière?
1: Ça va bien, merci. On est déjà prêt pour le concert après un an.
0: On finit par là?
1: Déjà prêt, oui.
0: À trois ans, comment, où sentiez-vous?
1: Oui, parce, non, il y a beaucoup de stress, mais la confiance, les bons enfants qui me bien préparé pendant 4 mois, 5 mois, tous les samedis, dimanches, puis préparer, j'ai envie d'arriver, dépasse le niveau qu'ils ont mettait,
0: ouais,
1: l'année dernière, et me crois 200% qui, je pourrais assurer pour le concert.
0: Eh ben, dis donc. Et puis, ben, me trouvez bien entouré, on dit. On est galant. On commence par les filles, et puis on a une belle surprise pour les auditeurs et internautes qui nous suivent. Alors, d'abord, ça, on lit bien ça. Non, ça, là, on lit bien ça, tu finis là-bas,
1: là. C'est Julie.
0: Julie Sauter. Bonjour, Julie.
2: Bonjour.
0: Comment ça va?
2: Ça va bien, merci, et vous?
0: Bien, content de vous retrouver.
2: Moi,
0: Julie, que j'ai connue quand même beaucoup plus petite.
2: Exactement.
0: Elle grandit, elle fait son bonhomme de chemin. Juste à côté, c'est
1: Sephora.
0: Sephora qui était venue nous voir l'année dernière. Bonjour Sephora.
3: Bonjour.
0: Comment ça va?
3: Ça va très bien.
0: La fond, il faut dans le micro là-haut. Allô, par Argentin ouvert au micro. Argentin ouvert au micro. Allez, ouais.
3: Ça va très bien, merci.
0: Ah, ben on est content en tout cas de vous compter parmi nous aujourd'hui. C'est vrai que c'est un rendez-vous annuel.
1: Voilà, c'est ça, c'est un rendez-vous annuel.
0: Donc c'était en août l'année dernière que vous étiez venu nous voir.
1: C'est ça, oui.
0: Ouais.
1: Mais au fait, on fait les concerts pendant les périodes de congé. Parce que auparavant, on faisait en décembre, mais il y a beaucoup de problèmes concernant les études,
0: okay,
1: les examens,
0: etc.
1: C'est pour ça qu'on choisit août ou septembre.
0: Et après, dans sa joli groupe Kinvini, de l'École de musique du Sud, vous avez un tandem de stars dans votre
1: oui,
0: école.
1: Voilà, c'est ça.
0: Hein, qu'on avait rencontré à l'occasion du Nouvel An Tamoul il y a quelques mois maintenant. Ce sont les frères.
1: Ce sont les frères Awonen et Aruen. Et depuis très petit, j'étais dans l'école. C'est des enfants vraiment disciplinés, ça je peux dire. Et moi, très content pour eux que j'ai quelques semaines de
0: fête. Ou fier,
1: super fier.
0: Waouh. Alors, le petit, c'est Harry.
4: Arriven,
0: bonjour. Comment ça va, mon grand?
4: Bien.
0: La forme?
4: Oui.
0: Je viens de Megastore, on m'a pas trouvé. Waouh. Et le grand frère Aruven, c'est ça? Aruven,
5: bonjour.
0: Mais c'est moi là, on parle au micro. Un petit bonjour dans ce micro-là.
5: Bonjour.
0: Comment ça va?
5: Ça va très bien.
0: Alors, Aruven, il est installé sur son instrument de musique, en fait. Hein, donc, vous avez des accals, vous avez des petites affaires pour nous. Mais nous parlons des affaires, frère. Nous l'organisons premier morceau qui se dit.
1: Ok, good.
0: Hein? Allez, c'est parti. On vous écoute.

0: Bravo et on applaudit. Ouais. En tout cas, merci beaucoup pour ce beau partage. Est-ce que vous la chantez ce dimanche au concert là?
1: Non, au fait, c'est un petit regret qu'il y a que M. Désiré François pas pour être parmi nous.
0: Ok.
1: Il prie dans d'autres projets, mais tellement l'année dernière quand il venait, il était impacté par nos enfants. C'est pour ça qu'il nous permet un petit moment de présenter ce son, vu qu'il n'est pas pour l'année.
0: Très bien. Alors, c'est ce dimanche, 13 septembre. À quelle heure au GNG là?
1: À 16h.
0: Très bien. On se retrouve, Gervais et toute la bande, juste après la session info, à venir le journal. Je vais vous laisser regagner le salon des invités pour que vous puissiez souffler un bon coup. Et on se retrouve, nous, avec Émilie Rengainaf pour le journal de midi. Et puis, on parlera aussi de ce concours organisé par Investec Bank en deuxième heure avec les gagnants qui seront des nôtres. Voilà pour le menu de ce qui vous attend dans le club. Si vous êtes à table, excellent appétit à vous.

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1: 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Magnifique jeudi à vous, Radio One, il est midi. L'heure de s'informer, place ce journal présenté par Émilie Runga Inaf. Émilie, bonjour.
2: Bonjour Miguel, bonjour à tous.
1: Et en une, ce midi, le trafic de drogue pourrait avoir impliqué des membres des forces de l'ordre.
2: Des policiers de la ZOU de Saint-Pierre sont dans le viseur de la Financial Crimes Commission. Ils sont soupçonnés d'avoir aidé le réseau Mutukorpen à récupérer de la drogue dissimulée dans des colis express. Mamra Batomang à la croisée des chemins, liberté sous caution ou maintien en détention. La justice tranche cet après-midi. Lucas Frongé lourdement blessé à l'entraînement hier matin à Cotorafin. La Fédération Mauricienne de Cyclisme réclame un coup de frein à l'insécurité sur les routes. Les terrains vagues ne sont pas des poubelles à ciel ouvert. Le gouvernement durcit le ton contre les dépôts illégaux de déchets à travers une nouvelle campagne nationale. Le froid reste bien installé à Maurice. Pluie, vent et température en baisse vont encore marquer l'après-midi, annonce la station météo de Vaucouleurs. Et aux États-Unis, Donald Trump promet $5,000 à chaque adulte américain en cas de victoire des républicains aux midterms. La Financial Crimes Commission s'apprête à interroger des membres de l'Anti-Drug and Smuggling Unit de Saint-Pierre quant à leur implication dans le réseau du présumé trafiquant de drogue Steven Mutukorpen. L'examen de son téléphone portable a permis de mettre à jour un mécanisme bien huilé pour faire entrer de la drogue synthétique et du cannabis sur le territoire mauricien sans encombre. Les détails avec Velmounia et Shazia Topsi en studio.
3: C'est une véritable boîte de Pandore que les enquêteurs du réduit Triangle auraient ouverte en examinant le contenu du téléphone portable de Steven Mutukorpen, de la drogue synthétique provenant de la Chine et du Japon ainsi que du cannabis importé d'Afrique du Sud aurait été acheminé à Maurice par colis express. Kovilen Sangaren Pilemode, un ancien constable de la ZOU de Saint-Pierre, aurait transmis des informations sur les colis à son ancien supérieur, l'inspecteur Vicky Lockman. Avec son équipe, ce dernier aurait alors procédé à des contrôles et à des saisies tout en détournant une importante partie de la drogue. Seule une infime quantité aurait été déclarée dans le but de donner l'illusion d'opérations régulières. Kovilen Sangaren, Pilemode et Vicky Lockman ont déjà été arrêtés par la FCC pour entente délictueuse en vue d'introduire 11 kilos de drogue synthétique d'une valeur estimée à 200 millions de roupies. Toutefois, la valeur de la drogue qui aurait été écoulée à Maurice serait proche de 500 millions de roupies. Kovilen Sangaren Pilemode avait été retrouvé en possession d'1,4 million de roupies ainsi que d'une Ford Raptor évaluée à 2,7 millions de roupies. Vicky Lockman serait pour sa part propriétaire de plusieurs véhicules qu'il mettrait en location afin d'arrondir ses fins de mois et de justifier par la même occasion son train de vie. D'autres complices présumés au sein de la ZOU sont désormais attendus au réduit Triangle.
2: Affaire à suivre, 720 grammes de drogue suspecte d'être dangereuses ont été saisies dans un colis qui devait être acheminé vers les Seychelles. Le colis arrivé d'Afrique du Sud le 1er mai a été intercepté après que des anomalies ont été détectées lors d'un contrôle au rayon X. Il était déclaré comme contenant des échantillons de pièces détachées et devait être envoyé à Mahé. À l'ouverture du colis le 5 mai, 7 paquets enveloppés dans du papier aluminium et du plastique transparent ont été découverts. Ils contenaient une substance suspectée d'être une drogue dangereuse pour un poids total de 720 grammes. Une opération de controlled delivery devait avoir lieu hier, mais elle a finalement été annulée. La Belenman Court se penche cet après-midi sur la demande de remise en liberté sous caution de l'homme d'affaires malgache Mamra Batomang. La décision est attendue à partir de 13h30 après les plaidoiries des avocats des deux parties. Hier, Mamra Batomang s'est adressé à la cour par visioconférence. Il a assuré qu'il respecterait toutes les conditions qui pourraient lui être imposées s'il était libéré sous caution. Il a également indiqué qu'il pourrait résider chez sa fille qui vit à Maurice. Mamra Batomang a été arrêté le 24 octobre par les autorités mauriciennes. Il fait face à des accusations de détournement de fonds et de blanchiment d'argent. Le poids lourd impliqué dans le grave accident sur l'autoroute hier après-midi roulait sans certificat de fitness valide depuis près de 3 mois. Le document avait expiré le 19 juin dernier, selon les informations recueillies auprès des 3 centres de fitness opérant sous la NLTA. Le ministre des Transports, Osman Mahomed, rappelle que cette infraction est passible en cas de condamnation d'une amende pouvant atteindre 25 000 roupies et d'une peine allant jusqu'à 1 an de prison. Le camion qui transportait des barres de fer aurait subi une défaillance de ses freins avant de percuter plusieurs véhicules. 9 personnes ont été blessées. Et un nouvel accident qui vient rappeler les dangers auxquels les cyclistes restent exposés sur les routes. Cette fois, c'est le jeune Lucas Froger, coureur de la team Maurice MCB, qui a été grièvement blessé hier matin à Cotorafin. Il a été percuté par une voiture qui sortait en marche arrière d'un parking alors qu'il s'entraînait. Transporté en clinique, le jeune cycliste a dû être opéré après que les examens ont révélé une importante blessure à la rate. Face à ce nouvel accident, la Fédération mauricienne de cyclistes hausse le ton. Son président Michel Maire réclame des mesures concrètes du gouvernement. Il est au micro de Fabien Hector.
4: On en ressent, moi, surtout au niveau de, premièrement, l'état des routes. Les automobilistes sont nerveux sur la route. Ça devient compliqué. Arrêtez les grands discours. Il faut commencer à agir. Le plus gros danger aujourd'hui, c'est l'état des routes. Il n'y a pas de vélodrome pour que les jeunes, c'est pas avant 10 ans, 15 ans qu'on aura peut-être un vélodrome à Maurice. Que, au lieu d'aller investir 5 milliards ou 10 milliards de roupies sur une de 20 km, mettez ces 10 milliards-là et réparez les 400 km de route correctement. Il n'y a pas assez de policiers sur les routes.
2: Et après les mesures annoncées pour renforcer la sécurité sur nos routes, le gouvernement veut aussi accélérer la transition vers un transport public plus propre. Une enveloppe d'environ 150 millions de roupies pourrait ainsi venir renforcer la subvention accordée aux propriétaires qui investissent dans des bus à faible émission. Le financement est prévu par le United Nations Development Programme.

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1: Seulement le réseau CEB, peut-être des cas plus polluants aussi, hein.
2: À ce jour, 113 bus électriques circulent à Maurice, dont 106 sont opérés par la CNT. Je vous le disais au sommaire, fini les déchets abandonnés en toute insouciance dans les terrains vagues. C'est l'avertissement lancé ce matin par le ministre de l'Environnement, Rajesh Bhagwan, lors du lancement d'une campagne nationale contre les dépôts illégaux de déchets. Les autorités, notamment la police de l'environnement, ont déjà identifié plusieurs lieux où ces pratiques sont récurrentes. Le Nord figure parmi les premières régions ciblées par cette campagne avec une présence renforcée sur le terrain. Mais pour Rajesh Bhagwan, la répression ne suffira pas. Il appelle également les Mauriciens à changer leur habitude et à adopter un comportement plus responsable face aux déchets. Rajesh Bhagwan au micro de Vince Bryan.
3: Il y a une campagne anti-dumping. Anti-dumping, c'est pas arrêter de jeter des matières vagues. Il nous fait aller voir les collectivités locales. Il nous fait gagner l'équipement, il nous fait investir dans l'équipement. Moi, nous faisons nos responsabilités. Le gouvernement fait penser aux responsabilités. Et nous, peut-être pas mal pour moi. Est-ce qu'il nous fait d'un fait, nous fait d'article? Il y a une bonne manière. Il nous faut adopter un grand district dans les lots. Il faut contrôler les lots. Et pour ça, nous pouvons aller nous faire. Et ensemble, nous faisons une réunion. Le municipalité de 50 films. Il faut faire un service, il faut faire une logique. Le tout va nous l'envoyer. Qui est la ville, qui est la campagne?
2: Et le froid, le vent et la pluie vont encore marquer la météo cet après-midi. L'anticyclone continue d'influencer le temps avec des températures inférieures à la moyenne. Il faisait 13 degrés ce matin à Grand Bassin, tandis que le mercure devrait atteindre seulement 19 à 20 degrés sur le littoral. Des averses sont également attendues par moment. Le vent restera soutenu avec des rafales pouvant être fortes. Elles ont atteint 70 km/h ce matin à Bagatelle. La prudence reste donc de mise, notamment en raison du brouillard. Ces conditions devraient persister cet après-midi, affirme le prévisionniste Yashvir Amleken au micro d'Amanda Elisabeth.
4: Notamment de rafales de 80 km/h au cours de la journée dans un endroit exposé, surtout le parti Le Monde et même Bagatelle aussi. Une enregistrée près de 70 km/h de cette région vers 10h par là. Mais là, à partir du, au cours de la journée, il y a notamment de rafales de 80 km/h. Puis, il y a une maintenir de précaution, surtout vous êtes très prudent quand vous faites une manœuvre en hauteur et surtout la route, vous êtes prudent devant le travers.
5: La suite du journal avec vous, Émilie, direction Madagascar, où le bilan de l'accident s'est alourdi.
2: Le bilan de l'accident survenu avant-hier à la sortie du tunnel d'Ambo-Idaï s'est alourdi à 4 morts. Un taxi B avait percuté 9 piétons. Deux femmes âgées de 77 et 57 ans ont succombé à leurs blessures alors qu'elles étaient soignées à l'hôpital. Les deux victimes qui étaient amies rentraient ensemble chez elles lorsqu'elles ont été percutées. Un homme secouriste et une autre femme avaient déjà perdu la vie dans l'accident. Plusieurs blessés sont toujours hospitalisés, tandis que d'autres ont pu regagner leur domicile.
5: Pour la suite, cette fois, Émilie, aux États-Unis, élection américaine, Trump agite la promesse d'un chèque.
2: Il promet un dividende de 5 000 $ à chaque adulte américain si les républicains remportent les deux chambres du Congrès lors des élections de mi-mandat. Le président américain a fait cette annonce lors de la convention nationale républicaine à Dallas, où ses partisans se sont déplacés en nombre pour le soutenir. Dans un long discours, Donald Trump a défendu son bilan économique, sa politique anti-immigration et son offensive contre l'Iran. Il a également mis en garde contre une possible victoire du communisme si les démocrates l'emportent. Cette convention vise à mobiliser les républicains avant les élections de mi-mandat.
5: Et cette fois, 5 morts et 87 disparus après l'incendie d'un ferry dans l'ouest des Philippines.
2: Le MV June Aster a pris feu hier soir à environ 2 km des côtes de la province de Palawan, près d'un site touristique. Selon les gardes-côtes, 42 personnes, dont 38 passagers et 4 membres d'équipage, ont pu être secourus. 5 corps ont également été ramenés à terre. Le navire était entièrement en proie aux flammes, selon des images diffusées par les gardes-côtes. Les recherches se poursuivent pour retrouver les 87 personnes toujours portée disparue.
5: Merci Émilie pour l'essentiel de l'actualité de ce midi. Vous reviendrez à 13h pour le prochain point.
2: Le rendez-vous est pris.
5: Merci, à tout à l'heure. À venir Fabien Hector pour le journal des sports.
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2: Sport avec Fabien Hector. Fabien, bonjour.
3: Bonjour Miguel, bonjour à tous.
2: Boxe française, ça va, les Mauriciens entrent dans l'arène mondiale.
3: Oui, les choses sérieuses commencent aujourd'hui pour les Mauriciens au championnat du monde de boxe française à Savate en France. 8 représentants mauriciens seront engagés dans les éliminatoires dans leurs catégories respectives. Joshi Chanishta, Grégory Tomasso, Sarah Pierre, Florian Soukdourali, Stéphane Junker, Jessica Nombreuse, Kimberly Bayaram et Olivier Lafleur. Nous y reviendrons dans nos prochaines éditions. Karaté également comme plat d'entrée avec les Mauriciens en action aujourd'hui en Algérie. Hans Ramdari Singh sera engagé en kata individuel masculin senior. Arman Ramlechemen fera aussi son entrée en lice face à un autre Rwandais, Niki Anta Khalifa. Autour des qualifications chez les moins 75 kilos. Basketball place à la 13e journée de la Super League. Ce jeudi soir, les Malheurs Harlems affronte les Hammers, coup d'envoi à 20h au gymnase de Phoenix. Place aujourd'hui aux demi-finales du simple dames de l'US Open de tennis. De grosses affiches sont au programme à Flushing Meadows. La numéro 1 mondiale, Aryna Sabalenka, double tenante du titre, affronte Jessica Peluga dans une revanche de la finale de 2024. Dans l'autre demi-finale, l'américaine Coco Gauff sera opposée à Elena Rybakina. Cette dernière peut également reprendre la première place mondiale en cas de victoire finale à New York. Football, la Core Waves et la SPL 2000 sont désormais à bon port avant leur match retour des compétitions africaines. La Core Wave a rejoint Johannesburg où elle a effectué hier soir une première séance de décrissage en salle. Et les dates des matchs de premier tour des éliminatoires de la CAN U23 2027 sont désormais connues. Maurice affrontera le Zimbabwe, les Dodo U23 se déplaceront d'abord à Harare à la fin du mois de septembre avant de recevoir une semaine plus tard à Côte d'Or, une double confrontation décisive pour la suite de la campagne qualificative. Et puis pour finir, suite et fin de la première journée de la phase de la Ligue des Champions ce soir à 20h45, Fenerbahçe reçoit l'AS Rome, tandis que le PSV accueille le Shakhtar Donetsk. À 23h, Manchester United reçoit Sabah à Old Trafford, le Bayern Munich affronte Bodo Glimt et le RC Lens se déplace sur le terrain de Slava Prague. Enfin, comme accueille le RB Leipzig pour le premier match européen de son histoire à domicile. Voilà pour l'essentiel du sport. La suite, c'est bien sûr avec vous, Miguel.
2: Merci beaucoup, Fabien. La suite, c'est le club, vous l'avez dit. On se retrouve juste après les avis de décès.
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1: Les avis de décès de Monsieur Carl Serge Rabaud. Monsieur Carl Serge Rabaud, âgé de 74 ans, le convoi quittera le domicile de son fils Angelo Rabaud à Marisolène, quartier militaire, aujourd'hui à 14h30 pour se rendre à l'église Saint-Léon, à quartier militaire et de là au cimetière de Saint-Pierre. Un décès de Madame Biswanti Bhupat. Madame Biswanti Bhupat, née Sirnama, âgée de 65 ans, connue sous le nom de Shanti. Le convoi quittera son domicile à Madame Lolo Rosebel aujourd'hui à 15h pour se rendre au crématorium de Marie-Janie Rosebel. Un décès de Madame Parbauti Maes. Madame Parbauti Maes, âgée de 89 ans, connue sous le nom de Diblos Madame. Le convoi quittera le domicile de sa fille Rani Ira à New Road, Roche Noire. Demain, 11 septembre à 10h30 pour se rendre au cimetière de Pointe des Lascars. Un décès de Monsieur Louis Roland Edmond. Monsieur Louis Roland Edmond, âgé de 83 ans. Le convoi quittera la chapelle ardente de Mourin, à Route-Royale, Petite Rivière, demain, 11 septembre à 14h15 pour se rendre à l'église Emmaüs à Coromandel et de là au cimetière de Saint-Jean. Et décès de Monsieur Jean Linzé-Juste. Monsieur Jean Linzé-Juste, ex-sergent de police, affecté au bureau des passeports et habitant au numéro 19 avenue des Manguiers, Pointe-aux-Sables, âgé de 62 ans. Le convoi quittera la chapelle ardente d'Elienson, sa route royale Beaubassin, demain, 11 septembre à 11h, pour se rendre à l'église Sainte-Marie-Madeleine à Pointe-aux-Sables et de là au cimetière de Paille. Ready One présente ses sincères condoléances à toutes ses familles endeuillées.
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2: Le club continue jusqu'à 13h, Miguel avec vous, et bien sûr c'est Manish cette fois qui m'accompagne à la technique. Au menu de cette deuxième heure, on vous parle de la deuxième édition du concours Dazzle's Den organisé par Investec Bank. Le grand gagnant a d'ailleurs remporté 1 million de roupies pour son entreprise, un concours qui s'adressait aux entrepreneurs, startups, PME. On vous dit tout avec les gagnants tout à l'heure. Et puis on poursuit la conversation surtout avec l'école de musique du Sud qui ne vient en nombre aujourd'hui. Le concert annuel a lieu au GNG Auditorium ce dimanche. Hervé Sauter et sa team en studio avec nous. Et surtout, les frangins du Sud, là, Arouven et Arriven, ils sont là également. Et on va justement bavarder encore un petit peu avec eux. Voilà pour le menu de la suite du club. Et si vous êtes à table, excellent appétit.

0: aujourd'hui à Titlala à Rivenne. A duré dire nous sortons au coup. Bien ouvert ce micro pour nous tanner seulement. Maniche, ouvert le micro un petit coup, ça, un petit garçon là, s'il vous plaît. Dites-nous ça un petit coup.
1: Bien tanné.
0: Eh ben voilà. Mon bienvenue, me demandez, tu vas le tasser, comme on dit là. Qui c'est l'écrit mon sou là? Toujours le papa? À Rouven?
2: Non, mon grand-père.
0: Oh, grand-père! Très, très bien. Et la musique, qui c'est qui a composé? Mélodie?
2: DGK Studio.
0: Kevin Joseph?
2: Oui.
0: Très bien. Ben, on salue en tout cas toute la bande. Et il y a un magnifique clip qui est aussi dispo sur YouTube. Et j'espère qu'on se reverra pendant les vacances scolaires pour qu'ils soient capables de venir par ça. Et puis ça avec nous, qu'ils ont dit. Correct. Ok, Arriben? Après l'examen? Nous restons. Gervais, allô, bons élèves, ça?
3: Oui, ce sont des élèves depuis très petits, de là 5 ans.
0: On trappe.
3: Et il y a le grand frère et puis le petit frère.
0: Ouais.
3: Et il faut préciser aussi que l'école de musique, c'est quelque chose de famille.
0: D'accord.
3: On est comme une famille. Mm-hmm. C'est pas une école simplement, mais il y a des parents qui viennent, il y a une grand-mère. Surtout cette année-ci, il y a des parents qui peuvent jouer pour le concert de dimanche.
0: Ouais. École de musique du Sud représentée. D'ailleurs, si vous avez raté la première partie, on a eu l'occasion d'écouter un magnifique chant interprété par Julie et Sephora, évidemment, de l'école de musique du Sud qui existait depuis combien d'années, là, j'avais?
3: Cette année-ci, ça va faire 27 ans.
0: Et on dit bravo! Pas une zone, ça. Si nous calculons bien, nous calculons ou là, ça, on va dire. Je vous taquine. On trouve une génération passée.
3: Oui, plusieurs générations. Et surtout, ce qui est bon quand mes enfants passent dans l'école, je reste attaché.
0: C'est ça qui consolidait. Alors, concert ce dimanche, Gendy Auditorium, à quelle heure?
3: À 16h.
0: Il reste encore des places?
3: Oui, il reste encore des places. Sur place, oui.
0: Quand ça lance ses billets?
3: Sur place ou Gendy à partir de 15h?
0: Dimanche.
3: Que nous commençons à les billets.
0: Très, très bien. Eh bien, c'est un rendez-vous à ne pas manquer, un rendez-vous familial. Allez, vous allez nous jouer un petit truc là?
3: Oui, c'est bien.
0: Hein? Qu'est-ce que vous allez nous jouer? Dites-nous.
1: Someone You Love.
0: Marche, exemple, ça, là.
1: Moi, c'est Sephora.
0: Waouh!

0: Bravo! Alors là, nous, on est en extase. Hein. Merci beaucoup. Ensuite, dimanche.
1: Ok, à dimanche, on invite tout le monde de venir nous rejoindre à partir des 16h au DND Auditorium.
0: Très bien. Rendez-vous familial. Tout le monde est invité à venir apprécier.
1: Et surtout, pour cette édition, cette année, nous payons une visite d'un autiste qui peut venir.
0: Ouais.
1: Plusieurs autistes dans Maurice qui peuvent venir chanter.
0: Ok.
1: Et ça crée un grand clic et ben élèves pour accompagner ça un grand autiste là. Et il y a une grande motivation que tous les enfants de trouver un autiste sont intéressés pour les autres. Et ça, il y a un great level de musique. Et ça augmente tous les élèves là, ils sont focus sur la musique.
0: Eh ben voilà, en tout cas, moi je vous dis bravo à tous, continuez en lit. Et puis, ben, la preuve, on peut devenir des méga stars comme le tandem de frères là. Hein. Alors, Romain, merci d'être venu. À très bientôt. Nous résonnons dans vacances, Fablier, signal papa, grand-père, tout ça. Donc, on amène toute la délégation. Merci beaucoup, Arivène.
2: De rien.
0: Dans un examen, faut vous là. Hein. Quatrième, mais c'est du sérieux. Gervais, all the best.
1: Merci
0: pour la
1: beaucoup.
0: Suite. Julie et Sephora, les filles, bravo.
3: Merci
0: et
3: beaucoup.
0: J'espère bientôt vous accueillir pour vos créations originales et qu'on puisse partager tout ça avec Maurice.
1: Voilà,
0: qui se dit, correct? J'avais, Manzoli Fonfon Maestro. Et longue vie à l'école de musique du Sud. On va y aller pour la pub et on se retrouve juste après pour vous parler de ce concours orchestré par Investec Bank. Les gagnants sont là et on va converser avec eux justement.
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0: L'aventure, The Winner Takes It All, always, il paraît. Et justement, eux, ce sont les grands gagnants de cette compétition. Pas comme les autres, Investec Dazzles Den 2026, c'est la deuxième édition. Et les gagnants sont là. Je commence par dire bravo à vous tous. Congratulations. Voilà. Content?
1: Bien content.
0: Happy?
1: Ben oui.
0: Ah ben c'est vous d'ailleurs qui avez gagné le premier prix. Jeune homme, présentez-vous et présentez surtout votre société.
1: Ok, oui. Bonjour, je m'appelle Kevin Enraj et comme on est avec mon frère Gautam.
0: Ouais.
1: Nous gagnons Investec, normalement qui nous fait nous à une petite entreprise qui nous produit plantule. Qui nous vendait à un prix bien beau marché comparé à une compétité.
0: Ouais.
1: Quand contactez-nous le 5-8-2-9-86-65.
0: Parce que marketing, c'est plus
1: oui. Normalement, le qui nous fait un grafted seedling ceci. Dans mon riz, c'est un problème appelé wilting. Que tout le monde, pomme d'amour, tout ça, tout le monde plant pomme d'amour, fini gagne, récolte pas mine assez bon, man pied la fini mot.
0: Ok.
1: Ce qui nous fait un grafted seedlings avec, man pied anguille, avec pomme d'amour, et que si tout man variété légumes qui est dans le marché, nous pas mettre herbicides, pesticides, nous venons à man planter, et que si nous fait un petit coup, nous montre un petit, école primaire, comment planter, qui est l'avantage, man planter, fait, l'histoire-là commence avec mon papa. Qui est de chez l'école, ben là, tu peux montrer les comment planter et que les tu fais les tu gagnes même plus gros pumpkin.
0: Ouais.
1: Et que là quand ça
0: il le
1: moment
0: là,
1: un jour moins gros jour moins, et tu gagnes ce photo dans le journal. Mais nous nous peut envie comme j'ai fait ça, ça devient une passion pour les planter. Mais lui envie amène sa passion là à une nouvelle génération parce qu'il nous peut manquer man travailler et que farming n'est pas venir n'est de la terre
0: parce
1: planter
0: c'est un métier qui n'est plus trop intéressé
1: oui exactement il n'est pas intéressé mais nous n'avons envie de faire un petit peu intéressé qu'il n'est pas n'est comme ancien les nouveaux qualités farming qui nous savez man robot man nouveau machine tout cela mais ça qui nous avons envie de faire
0: où est Coufrère vous êtes l'exemple même de cette jeunesse qui pas délaisse la terre mais qui utilise man outils d'aujourd'hui évidemment d'ailleurs ça a payé vous avez remporté le premier prix donc 1 million de roupies. Pas un tracas, bon, pas pour vous mettre les yeux, c'est pas un tracas, pas un tracas. Deuxième prix remporté par, Patricia. Alors, je vais lui laisser le soin de nous dire son nom de famille, hein, parce que je vais peut-être pas y arriver. Bonjour, Patricia.
2: Bonjour, Miguel.
0: Comment
2: bonjour tout le monde. Ça va, merci.
0: Félicitations.
2: Merci.
0: Donc, vous remportez le deuxième prix.
2: Oui. Et c'est pas, je suis pas seule. J'ai mon business partner qui est là. Elle s'appelle Charlene Van Zyl.
0: OK.
2: Et on est ensemble depuis 3 ans et demi.
0: Mais et en quoi consiste justement votre business là?
2: Living Change, c'est un wellness hub qu'on a créé pour accompagner ceux qui veulent vieillir gracieusement, allons dire.
0: Okay.
2: Mais surtout, on accompagne les gens qui vivent avec la maladie de l'Alzheimer et la démence.
0: D'accord.
2: Comme c'est le mois, ce mois-ci, on ouvre nos portes demain. Alors, okay. un petit marketing.
0: Ouais.
2: Journée porte ouverte demain. On est à Rochebrune. À Longue des rues Ariane et Indépendance. On est ouvert de 9h à 6h30 PM, surtout pour donner l'occasion à ceux et celles qui travaillent de nous rendre visite et de voir un peu le service qu'on offre.
0: Alors, vous ne m'avez pas dit votre nom de famille. Dites-nous ça là, c'est...
2: Michael, c'est Patricia Gooden Husband.
0: Ben voilà, ça vient d'où ça?
2: C'est anglais.
0: C'est anglais, très très bien. En tout cas, bravo, vous empochez 700 000 roupies.
2: Oui.
0: Dans cette compétition là.
2: Ouais, voilà.
0: On aura tous les détails dans un instant et jamais 203, lui il est troisième avec un cachet de 400 000 Enable Maurice et je pense que là ça prend tout son sens. On accueille donc Cartigayan, c'est bien lui. Bonjour. Alors, il faut savoir que lui, il est malentendant. Donc, il a un interprète en studio. But he's English speaking, hein, the translator, là, celui qui va nous faire tout le décodage. Donc, on va bien s'amuser. Hi, how are you?
3: I'm good, thank you. Hi, my name is...
0: Alors, en revanche, on a un souci avec son micro parce qu'on ne l'entend pas.
3: I'm working with Enable Maurice.
0: Ouais.
3: And supporting people with disabilities. We help all types of different disabilities. We help them get training and understand about work in Mauritius because this is really important and we feel very proud of the impact that we make and we can know that this can really change people's lives when they're able to understand different perspectives. We're really proud of the impact Enable Maurice is making.
0: First of all, congratulations.
3: Thank you,
0: Thank you for what you are doing.
3: Wow, yes, thank you. we're really happy and excited. Wow. We're feeling so motivated, and we have such strong goals that we're trying to achieve and enable Morris.
0: Eh ben voilà, en tout cas, bon courage. There's a lot of work to do, I suppose, but an expression from Mauritius, mans en lit. Donc lui devrait comprendre, je sais pas si l'anglophone lui il va comprendre ça. Mans en lit. Alors, faut dire que Patricia aide un petit peu parce qu'il peut lire sur les lèvres. Il peut lire sur les lèvres. Très bien. Mais là, c'est un exercice dont moi-même je ne suis pas habitué. Donc, on s'adapte et on va le vivre intensément. Lui, ah ben là, que serez vous trois sans finalement Nban Big Boss de Investec Bank avec nous aujourd'hui? Il est content quand je dis ça. Adjam, bonjour.
4: Bonjour Miguel.
0: Comment ça va?
4: Ça va très bien. Premièrement, merci pour cette invitation. Je pense que c'est un super plateau pour la promotion de ces trois entrepreneurs et quelque chose qui change les vies des Mauriciens avant tout. Et je pense que je te donne un petit background.
0: Ouais, alors déjà, c'est la deuxième édition. Ça prouve que ça a fonctionné. Il y a toujours du potentiel.
4: Effectivement. Et ça forme partie de notre CSA. Mm-hmm. En fait, Investec, pour ceux qui connaissent pas, Investec Bank, c'est une banque qui est à Maurice depuis plus de 29 ans. Maintenant, on va fêter nos 30 ans l'année prochaine.
0: À peine mon âge, quoi. C'est génial.
4: Et on est une banque à Maurice, mais aussi basée et très connue en Afrique du Sud et aussi en Angleterre. Et du coup, une des passions, je peux dire, de Investec, c'est l'entrepreneuriat.
0: Ouais.
4: On adore l'entrepreneuriat. C'est une de nos philosophies, c'est une de notre culture, au fait. Et c'est comme ça qu'on parle avec nos employés. Et c'est pour ça qu'on voulait pousser les entrepreneurs mauriciens. Et à travers ce CSA qui se rajoute, et comme les trois gagnants ont effectivement expliqué, on parle de tout ce qui touche à notre société, à l'environnement, et aussi au côté éducationnel.
0: Ouais.
4: Et comme vous avez entendu, l'air impact sont très importants.
0: Ah oui, dans des domaines très différents les uns des autres.
4: Et certaines d'entre eux cochent toutes les cases. Et d'autres certaines. Et en plus de ça, ce que nous, ça nous rend très humbles. On est une banque, bien sûr, qui est très spécialisée dans ce qu'on fait. On est specialist bank, comme on l'appelle. Mais il y a un motto qu'on garde pour Investec, c'est en anglais. We don't leave off the society, we live in the society we are around.
0: D'accord.
4: Et c'est très important pour nous de nous intégrer. Et ce concours nous rend de plus en plus notre ancrage ici à Maurice, et surtout dans ce qu'on veut effectivement que les Mauriciens puissent arriver dans ces domaines, comme j'ai dit auparavant, de l'environnement, social et tout ce qui est l'éducationnel.
0: Alors, PME, start-ups, entrepreneurs, ça s'adressait à eux. Vous les accompagnez par la suite, là, ou alors une fois le cachet donné, ils se débrouillent et ils font ce qu'ils veulent?
4: En fait, c'est notre deuxième fois qu'on l'a fait. Du coup, dans la deuxième édition, on a pris un partnership avec Turbine.
0: Ok.
4: Turbine, qui bien sûr a fait trampoline. J'ai raté.
0: Mais trampoline. Allez, nous reprenons ça. Comment appelez?
4: Ouais. Trampoline.
0: Voilà.
4: Et Trampoline, effectivement, qui fait l'accompagnement avec ses entrepreneurs, il leur aide effectivement de ce que ce soit du côté marketing, finance et autres. Et bien sûr, nous on fait un suivi à notre niveau, on les rencontre, on regarde ce qu'ils font. Bien sûr, il y a pas de redevance. Bah après, c'est un prix qu'ils ont gagné. Mais on doit s'assurer que l'argent est servi de par ce qu'ils nous ont dit durant les interviews et tout. Et pour ceux qui ne savent pas, l'interview s'est fait au titre de comme Dragon's Den.
0: C'est-à-dire?
4: Mais Dragon's Den, c'est une émission en Angleterre.
0: Ouais. On va bagonner, là.
4: Et sur RM6 aussi, il y a Qui veut être mon associé.
0: OK.
4: Et on l'a fait de la même manière.
0: D'accord.
4: Alors, les gens viennent pitcher leur idée, leur business, etc.
0: L'idée, c'est de convaincre.
4: C'est de convaincre. Ouais. Et il y avait un jury, un panel de jury. On a même pris des jurys externes pour être là, pour ne pas qu'on soit bias nous-mêmes. Mais ça s'est très bien passé. Il y avait beaucoup d'engouement ce jour-là, beaucoup d'émotions, beaucoup de pleurs à l'annonce des gagnants. Et ça nous a rendu effectivement le côté humble de la chose, que comme nous, quelquefois, comme banquiers, on ne regarde pas seulement tous les business à l'île Maurice, mais de pouvoir toucher ces types de business, ces entrepreneurs, ça nous a vraiment rendu émotionnels, nous aussi, et très humbles dans ce qu'on fait.
0: Et peut-être une question à celui qui termine troisième, a question for the one from Enable Maurice. Was it easy to convince? Alors en fait, là, il y a la petite traduction, ouais.
3: Look, at first, we were feeling, how are we going to show this? This is going to be tough. But no, it
0: could you come closer to the mic, please?
3: So, no, it wasn't too difficult. At first, I was feeling like just standing there, you know.
0: Like doing an exam?
3: Yeah, like doing an exam. Yeah. I was feeling the same as that. And then afterwards, when the questions started, and I was like, oh, wow. And realizing these guys are actually really into it and they can connect with Enable Morris. Right. So for us, it was a really proud moment. Yeah.
0: Ah ben, we are proud of you and the whole team, of course. En tout cas, c'est vraiment spécial ce qu'on vit en studio aujourd'hui, mais on adore ça. Ça, c'est du vrai. C'est la vraie vie. Il y a toujours le virtuel, mais le réel, c'est toujours mieux. Kevin, oui. Est-ce que tu farcilles ça l'exercice? Qui s'en a une convaincre? Tous les deux ensemble, Galton et vous?
1: Oui.
0: Bon, peut-être venir à l'image, ouais. On va le voir un petit coup, parce que lui c'est le petit frère.
1: Oui.
0: Mais il est plus grand qu'il vous, c'est mort.
1: Il met talon.
0: Donc Galton et Kevin, c'est les grands gagnants avec Enraj Brothers Nursery. Bravo encore une fois, messieurs. Est-ce que tu farcilles pour convaincre et remporte sa première place? Ou t'attends nous ensemble?
1: Pas vraiment, tu as envie de gagner, oui, mais seulement d'une conman, les autres man projets aussi.
0: OK.
1: Qui, tu parais bien difficile, mais.
0: On peut faire un petit
1: œuf. Petit œuf, oui. Et que vraiment, nous pas s'attendre, ce qu'a donné l'air, nous c'est dire comment, ce qui est arrivé. Mais, man, jury là, il touche nous un moment qui vraiment nous subissait aller parce qu'il y a un mal compétiteur qui nous permet de grandir, le permet de grandir business là, beaucoup d'efforts nous mettait pour essayer de faire les vins côté était assez là. Mais, ça même, là, une coup de man jury là, comment, à John India, tu as comme un shock tank, et vraiment, tu as pas stressant, man, tu m'en as et tout, mais poser une question qui, vraiment, dit, une vraie question qui, là, imagine-nous, maintenant, là, professionnel qui, normalement, là, n'est qu'une guette un petit, par exemple, 5 minutes, 10 minutes, la fille pose une question qui, on peut en couper, débrouiller, là, ou la fille pose une question comme ça, oui. Mais nous, encore jeune, une fois commencé, 3 ans de gagner, mais là, expérimenté, une question, là, pose-nous la même.
0: Mais d'après vous, on vient débrouiller parce que vous allez remporter.
1: Débrouiller, oui.
0: Vous allez remporter le premier prix. Qu'est-ce qui peut être ça, d'après vous, fait la différence pour vous autres?
1: Pour nous, nous pensons.
0: Quel était le petit plus qu'ils ont tiennent, qui peut-être pas les autres pas tiennent, là?
1: Non, on va vous dire, qui de chose qui nous est là, pas tiennent, les plus qui, nous faisons des affaires qui, nous contribuer de communauté, en gros, nous, et tout man formeuse. Au fil d'une année, 10 grands clients pour le moment, et que même ça, nous peut faire une chute d'affaires assez correct. Et que nous peut envie, nous faire une affaire qui out of, nous pas du business même, nous aller nous montrer man petits enfants comment pour planter, qui pour faire, nous va servir man pesticides et herbicides, nous sabler le, nous man, nous contribuer à l'environnement aussi en grand, nous diminuer les herbicides, pesticides, si ou get bien, là nous va nous man plantule, normalement, une plantée, quand il y a la plante, ce man plantule, si il servit la graine, soit là, il y a beaucoup de problèmes, et nos oiseaux mangent lit, il n'a pas poussé bien, avec comme des loups, là servit aussi, avec pesticides et herbicides, et que là, si ben là prend un plan, nous, normalement, d'autres, normalement, une culture qui prend 3 mois, normalement, un mois, on dirait ce que nous, mais là, les autres, la TSC, d'un an, ils ont qu'à faire une culture en plus.
0: D'accord.
1: Mais vous pensez, ça m'a fait qui, il fait un petit plus pour nos business. Moi, déjà, mon business, c'est bon qu'il est.
0: C'est l'originalité, cette innovation qui vient
1: avec,
0: là.
1: Oui, avec, nous, il y a beaucoup moins de problèmes. Au fait, nous-mêmes, nous sommes aussi dans une famille planteur.
0: Ouais.
1: Et là, nous, quand même,
0: difficulté.
1: Oui. Mais nous, quand même, difficulté qui gagnait.
0: OK, très bien.
1: Et donc, là, ça même,
0: nous. On peut contrer, une difficulté.
1: Oui.
0: Et c'est peut-être ce qui a convaincu, finalement,
1: Capable.
0: Ah, mais mangez en ligne, ce n'est que le début, messieurs, de la longue aventure et grande aventure. Charlène, you can come and join your dear partner. She's feeling so alone, notre chère Patricia, en ce moment. Alors, vous qui travaillez avec les aînés, les seniors, surtout ceux qui souffrent d'Alzheimer, ce deuxième prix-là, est-ce qu'il a été difficile à obtenir, Patricia? Dis-nous tout.
2: Alors, oui, parce que la compétition était tough.
0: Parce qu'on
2: a appris qu'il y avait à peu près plus de 90 participants. Mm-hmm. Et pour être premièrement shortlisted dans les 10, je n'en croyais pas mes yeux le jour où j'ai lu.
0: Ouais.
2: Me dire waouh, je l'appelle tout de suite. C'était l'excitation. Pour nous, c'était déjà, on est gagnant d'être parmi les 10.
0: Ouais.
2: Et après, un moment, ils nous ont préparé, on a fait un dry run, le dry run, on vous donne un feedback, et le jour, oh là là, moi qui a suivi Dragon's Den, parce que j'ai passé quand même pas mal de temps en Angleterre.
0: Ouais, ouais.
2: Et on rentre dans l'escalier, on nous filme, l'ascenseur, c'est-à-dire, on, là, c'est la suspense. On vous mic et tout, c'était vraiment professionnel. La présentation, ben, c'est notre passion. Charline et moi, ça fait 4 ans
0: ouais.
2: de partenariat, presque. Et
0: ça va, vous supportez toujours après 4 ans, c'est
2: ah
0: bon.
2: Oui, ah oui, là, surtout ce matin, c'était un petit peu crazy, mais après 4 ans, quand on a présenté, c'était la passion qui était là. Personnellement, j'ai pas regardé le PowerPoint.
0: Okay.
2: Charline faisait les chiffres, donc elle a dû. Mais c'était la passion, c'était le cœur qui parlait.
0: Ah, c'est vrai que l'argent n'est jamais de trop quand on est entrepreneur, quand on est businessman. Plus l'ivini, tant mieux c'est, j'imagine, et on le comprend. Comment vous allez utiliser peut-être ce cachet que vous obtenez là pour pérenniser votre entreprise à toutes les deux?
2: Alors, il faut dire que l'année dernière, on était dans un petit, on a été boost.
0: Ouais.
2: Par la turbine. Et l'argent maintenant, avec Investec qui a cru en notre projet, cette injection d'argent, ça va nous aider à acheter les équipements.
0: Ouais.
2: On a bougé en août dans un local.
0: Plus grand?
2: Non, le local, c'est notre local. Okay. C'est nouveau.
0: D'accord.
2: Est nouveau à Maurice.
0: Okay.
2: Donc, on a bougé, mais on lance, comme j'ai dit précédemment, on lance demain. Les portes sont ouvertes, venez nous voir. Et ça va
0: et
2: nous
0: vous
2: aider.
0: À Rochebrune,
2: on
0: c'est
2: est
0: ça?
2: À Rochebrune, ouais. Juste à côté de Café T.
0: Et ça s'appelle comment?
2: Living Change.
0: Living Change.
2: Voilà.
0: Yes. Ouais.
2: Et ben demain c'est le grand jour. L'argent va nous aider à acheter des équipements parce que le but c'est d'aider ces gens qui vivent avec l'Alzheimer, les aider avec le côté cognitif.
0: Ouais.
2: Comment vivre bien avec la démence. C'est ça notre motto. Voir la personne et notre
0: parent. Accompagner ces personnes.
2: Accompagner sa personne et on est beaucoup sur la formation. On fait la formation des parents. On accompagne les parents parce que c'est pas évident. C'est pas évident de vivre avec cette maladie. C'est triste. Mais on accompagne les parents à comprendre, à gérer. Et aussi, on forme les jeunes. Et ceux qui travaillent dans le domaine de social care à Maurice, dans les maisons de retraite, etc. La formation, cet argent va nous aider aussi.
0: À recruter, j'imagine.
2: Ben, à recruter aussi, parce qu'il n'y a que Charline et moi.
0: Okay,
2: mais on va recruter
0: run the
2: aussi.
0: World, girls,
2: yeah, we are running the world at the moment. But anyway, c'est ça notre but. Alors, pour la conscientisation aussi, si je peux faire un petit pub. On a un treasure hunt, un brain health treasure hunt, le samedi 19, de 9h à 1h au Eben Park.
0: D'accord.
2: Enregistrez-nous sur notre page Facebook. Et ben voilà, Living Change, nous mangeons au lit.
0: Allez, Enable Maurice, Living Change, et le nom commercial c'est Enrage.
1: Enrage Roses Nursery, mais au cas où nous le formons à Sissi de Links aussi.
0: Le roman de réseaux sociaux, tout ça nous gagne de là. Enable Maurice on social media also.
3: Yes, we are. We're on LinkedIn and Facebook.
0: Facebook, yeah.
3: Yes, and Instagram.
0: Un Instagram. Yes. Très, très bien. En tout cas, ne manquez pas à soutenir ces entreprises les unes les autres. Et nous, on a un gros, gros coucou pour tous les participants et puis pour les 10 finalistes, parce qu'il y a quand même d'autres qui ne déméritaient pas, j'imagine, hein, John.
4: Bien sûr, il y avait plus de 100 inscriptions. En tout. Alors, il y a plus que ça. Et en même temps, et toute notre équipe d'Investec, que je tiens à remercier, tous les staffs qui ont fait effectivement cet accompagnement pour voir effectivement quels étaient les projets qui étaient les plus alignés avec nos projets CSI et de voir effectivement où les talents étaient. Et là, dans les 10 finalistes aussi, tout l'accompagnement qui a été créé, etc. C'est pas comme si on les a léchés in the Dragon's Den et comme si ils auraient été fait bouffer par nous. Mais l'idée, c'était vraiment de les accompagner et aussi de leur donner des bons tips à comment pitcher leur business, comment les présenter, quelles sont les choses à faire, etc., etc. Et je pense que c'est ça, au final, qui nous a ramené à la finale. Le 21. Yeah.
0: Donc 2027, troisième édition.
4: Bien sûr, bien
0: sûr. Je m'aventure peut-être, mais
4: Définitivement. Je pense que ça devient depuis l'année dernière, cette deuxième année. Je pense que c'est vraiment un ancrage pour nous.
0: Et là, dans notre CSA, davantage d'engouement aussi.
4: En fait, et ça devient effectivement, on voit de plus en plus. On a eu beaucoup de personnes qui sont revenues de l'année dernière pour dire que s'il y a des gens qui ne sont pas aujourd'hui, qui n'ont pas gagné,
0: n'étaient pas prêts suffisamment.
4: Après les feedbacks qu'ils ont eu de nos côtés, après les commentaires qu'on leur a fait, etc. Et on veut voir aussi des business qui ont mature, on veut voir des proof of concept qui deviennent quelque chose dans le futur. Et peut-être après, là, nous, on est un peu plus confortable pour dire, OK, oui, now you've got a business we can invest in. Et c'est comme ça, effectivement, qu'on pense. Et que même l'année prochaine, on aura des personnes qui vont vouloir revenir pour retenter leur chance. Et on aura bien plus encore de gens. Et je pense que l'année prochaine, ça va être encore plus un grand succès pour nous.
0: En tout cas, à vous tous, merci d'être venus nous voir. Bravo pour les gagnants, le trio de tête, là, de cette édition 2026 d'Investec d'Azulsden. Bravo à vous tous et à l'équipe d'Investec. Ben, je fais pas souvent de la pub, mais là, c'est autorisé parce que ça passe par le marketing. Donc, bravo à vous.
4: Merci. Merci.
0: Vous embrasserez toute votre équipe pour nous.
4: Je fais un gros bisou.
0: Ah, là, il a. Merci beaucoup. Et aux gagnants, aux représentants, en tout cas, des équipes. Merci et bonne continuation.
2: Merci.
0: À vous tous. Alors, on va faire une belle photo pour immortaliser tout ça. Et évidemment, notre club qui tire à sa fin. Merci à Manish qui a assuré la technique. Après, chante en première. Daniel a pris le relais pour 1-2-3. Je vous retrouve demain, 11h, 13h, pour une nouvelle édition de votre club avec d'autres invités pour d'autres actus. D'ici là, bon jeudi et gros bisous.

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0: 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Sur l'actualité avec vous, Émilie Rangaïnaf, bonjour.
1: Bonjour Daniela, bonjour à tous. Nouvelle convocation dans l'enquête de la Financial Crimes Commission sur le contrat pétrolier de la STC. Karina Nezu s'est de nouveau rendue ce lundi au Red Tree Triangle. La représentante locale de Mercantile and Maritime Group sera interrogée sur l'attribution de ce contrat évalué à environ 30 milliards de roupies. Son audition intervient quelques jours après celle de l'ancien ministre des Finances, Ranganathan Padayachi. Les enquêteurs l'avaient notamment confronté à des messages échangés avec Karina Nezu. Moins de 400 messages ont été récupérés de son téléphone. La BLM Human Court se penche cet après-midi sur la demande de remise en liberté sous caution de l'homme d'affaires malgache Mam Ravatomang. La décision est attendue à partir de 13h30 après les plaidoiries des avocats des deux parties. Hier, Mam Ravatomang s'est adressé à la Cour par visioconférence. Il a assuré qu'il respecterait toutes les conditions qui pourraient lui être imposé s'il était libéré sous caution. Il a également indiqué qu'il pourrait résider chez sa fille qui vit à Maurice. Mam Ravatomang a été arrêté le 24 octobre par les autorités mauriciennes. Il fait face à des accusations de détournement de fonds et de blanchiment d'argent. Le poids lourd impliqué dans le grave accident sur l'autoroute hier après-midi roulait sans certificat de fitness valide depuis près de 3 mois. Le document avait expiré le 19 juin dernier, selon les informations recueillies auprès des 3 centres de fitness opérant sous la NLTA. Le ministre des Transports, Osman Mahomed, rappelle que cette infraction est passible en cas de condamnation d'une amende pouvant atteindre 25 000 roupies et d'une peine allant jusqu'à 1 an de prison. Le camion qui transportait des barres de fer aurait subi une défaillance de ses freins avant de percuter plusieurs véhicules. Cet accident a fait 9 blessés. Un nouvel accident qui vient rappeler les dangers auxquels les cyclistes restent exposés sur les routes. Cette fois, c'est le jeune Lucas Froger, coureur de la Team Maurice MCB, qui a été grièvement blessé hier matin à Cotorafin. Il a été percuté par une voiture qui sortait en marche arrière d'un parking alors qu'il s'entraînait. Transporté en clinique, le jeune cycliste a dû être opéré après que les examens ont révélé une importante blessure à la rate. Face à ce nouvel accident, la Fédération mauricienne de cyclisme hausse le ton. Son président, Michel Maire, réclame des mesures concrètes du gouvernement. Et puis en Iran, 59 personnes ont été exécutées entre mars et fin août 2026, selon une enquête publiée ce jeudi par Human Rights Watch et le Bournemouth Center. Parmi elles, 29 avaient été arrêtés en lien avec les manifestations contre le gouvernement entre décembre 2025 et janvier 2026. Les deux organisations dénoncent une hausse sans précédent des exécutions ainsi que des arrestations jugées de plus en plus arbitraires. 5 exécutions auraient également eu lieu en public. Selon les ONG, ces pratiques viseraient à réprimer les manifestations et à terroriser la population après des procès qu'elles qualifient d'irréguliers. C'est la fin de ce flash. Merci de l'avoir écouté. Vous êtes à présent avec Daniela.
0: Merci Émilie Ranga. L'info revient à 14h pile sur Radio 1. À tout à l'heure.

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1: Bienvenue, trop cool de vous retrouver. Et oui, déjà jeudi, et ça sent fort le week-end, hein, qui pointe le bout de son nez jusqu'à 15h. Je vous sers un cocktail maison, histoire bien évidemment de booster votre après-midi. On arrose le tout de bonne humeur, de rubrique feel good, sans oublier les cadeaux Crest, les amis, que vous soyez coincés dans les bouchons ou pesés tranquillou à la maison, en mode guerrière au bureau. 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Installez-vous, détendez-vous et surtout, laissez la musique faire le reste.

0: instant en philosophie, les amis, pour démarrer les festivités. Comment allez-vous, guys? Est-ce que vous êtes prêts, justement, à vibrer avec moi? Quelle est donc pour vous des chansons anti-grisaille? Ça, c'est clair, hein, pour faire pétiller, justement, ce jeudi qui sent déjà le week-end. Notre carburant, ce sont, vous, déjà, vos messages que vous nous faites parvenir au 58 53 77 21. En tout cas, merci de partager votre après-midi et surtout votre énergie avec nous. N'oubliez pas, nous avons pour mission ambiancer votre jeudi. Vous en dites quoi? Vous en dites quoi? Est-ce que la mission est acceptée? Si oui, c'est parti.
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0: Toujours, c'était Boosté et Ritza à l'instant les amis, en ce jeudi. En tout cas, on n'est pas au milieu de la semaine, hein. On est déjà sur la pente, vous savez, la pente qui mène vers le week-end. Et quelle belle pente. Et ça se sent surtout, ça s'entend sur Ready One jusqu'à 15h. Voilà. C'est Manish qui assure la partie technique et qui m'accompagne dans le monde des Fly Guys. Eh bien, j'appelle Shy Guy de Diana King pour la suite et ce sera juste après la pub.
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0: 8h15, les amis. Diana King, à l'instant, nous ramène à la Minute Feel Good du jour.
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0: Bienvenue dans notre Minute Feel Good, ce petit rendez-vous qui nous rappelle qu'il existe des clés simples pour alléger notre quotidien et nourrir notre bien-être. Joe Dispenza, auteur de plusieurs ouvrages, encore et toujours lui, j'en suis fan, voilà. Donc, Joe Dispenza, chercheur en neurosciences et en physique quantique, insiste sur un point fondamental. La véritable transformation ne vient pas seulement des pensées, mais de l'union entre le cerveau et le cœur. Dispenza explique souvent que nous vivons trop enfermés dans le mode survie, stress, peur, anticipation du pire. Dans cet état, notre corps sécrète en continu des hormones du stress et notre énergie se fige dans le passé ou dans l'avenir. Mais il insiste sur un point fondamental. Pour créer une nouvelle réalité, il faut passer du mode survie au mode création. Selon lui, ce basculement se fait quand nous choisissons délibérément de générer des émotions élevées, gratitude, joie, amour, et ce, indépendamment des circonstances extérieures. Le corps, habitué à réagir au danger, découvre alors qu'il peut vibrer sur une autre fréquence, et c'est dans cet état que le cerveau devient plus plastique, que des nouvelles connexions neuronales se créent et que l'avenir commence à se dessiner autrement. Dispenza aime rappeler que, je cite, « l'énergie précède la matière ». Autrement dit, ce que nous ressentons et ce que nous projetons intérieurement finit par influencer notre réalité extérieure. Quand le cœur et l'esprit s'alignent sur une émotion positive, nous ne sommes plus prisonniers du passé, nous devenons les architectes de notre futur. Alors le message feel good du jour est le suivant. Quand tu choisis la joie avant la raison, tu passes du mode survie en mode création.
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0: dans nos océans avec Anne Ga à l'instant, les amis. 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

chanson populaire et Claude François et souvenirs. En tout cas, si aujourd'hui c'est votre anniversaire, oubliez les bougies, on sort directement du gros, du lourd et surtout du bon son. Rien que pour vous, vous nous faites parvenir bien évidemment vos dédicaces au 58 53 77 21. Car oui, une année de plus, ça mérite un son qui fait danser tout simplement.

0: Nina Riab sur Radio One, les amis, c'est parti pour notre Le Saviez-Vous. En tout cas, ça avis pour vous les parents et parents à en devenir. Ceci devrait vous intéresser. Place à notre Le Saviez-Vous. Saviez-vous justement que le cerveau d'un enfant met environ 6 semaines pour s'adapter à une nouvelle routine scolaire? Alors si les débuts de l'année ressemblent parfois à un petit marathon d'émotions entre les pleurs, les « je ne veux pas y aller », les mines fatiguées, pas de panique, les parents, ce n'est pas un échec, mais une étape tout à fait normale. Mais saviez-vous donc que le cerveau d'un enfant a besoin d'environ 6 semaines donc pour s'habituer à une nouvelle routine? Oui, les petites résistances du début d'année ne sont pas des échecs, mais simplement des phases normales et temporaires. Alors, pas la peine de s'inquiéter. Rappelez-vous que quand même, 6 semaines, c'est pas mal, hein. Ça prend du temps pour s'habituer. Avec un petit peu de patience et beaucoup de bienveillance, eh bien, cette période de transition se transformera en une belle réussite d'adaptation, car oui, chaque rentrée scolaire est une aventure. Et que l'aventure, justement, cette aventure doit se vivre en douceur et avec patience.
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0: l'instant, les amis, est fraîche sur Radio One et c'est parti pour la pause gourmande avec Agilis.
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0: 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Vous aurez besoin de poulet coupé en morceaux, d'oignons, de citron, de moutarde, d'olives, d'ail et de l'huile de soja. Ensuite, vous faites mariner le poulet avec du citron et de la moutarde. Vous chauffez l'huile de soja leader dans une cocotte et vous faites dorer le poulet. Vous ajoutez les oignons émincés en quantité. Vous laissez mijoter jusqu'à cuisson complète et le tour est joué. 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

0: Click-play sur Radio One. On est gâtés ici, hein. On a de la visite et ça me fait énormément plaisir puisqu'on se parle à travers les émissions, à travers la radio, WhatsApp, etc. Et j'ai le plaisir d'accueillir Jean du côté de Cœur Pipe. Comment ça va, Jean? Bonjour.
1: Bonjour, Daniela. Ça va? Très bien.
0: Bien.
1: Moi, je vais très bien. Je vais chez le soleil de Paul-Louis ici.
0: Voilà. Vous nous avez
1: et la chaleur.
0: Vous nous avez ramené quand même un petit peu de pluie, non?
1: Un peu de fraîcheur plutôt.
0: Comment ça va, Jean?
1: Ouais, très bien, la vie est douce quand on est retraité, on est super cool.
0: Mais j'imagine, ouais. Donc c'est le fameux
1: Jean
0: qui fait du sport.
1: Et cool de nature aussi.
0: Ah, ok, et Jean, le fameux Jean qui fait du sport l'après-midi, c'est ça?
1: Non, le matin.
0: Le matin, ok, qui nous dit que c'est meilleur de faire du sport le matin que
1: enfin,
0: l'après-midi.
1: Enfin, l'après-midi c'est mieux pour la chaleur du corps, on le rend moins meilleur.
0: Ok.
1: Mais vu que je suis retraité, c'est plus libre le matin, l'après-midi, tous les gens sortent
0: alors,
1: de boulot.
0: Alors comment on s'occupe quand on sort d'un domaine aussi chargé que les finances et qu'on est à la retraite là? Comment ça se passe?
1: J'ai pris 3 mois avant de sortir le stress.
0: Okay.
1: 46 ans de boulot, j'ai pris 3 mois pour sortir le stress, mais ça va maintenant, je suis cool.
0: Bah, très bien. Maintenant, on prend le temps pour soi parce qu'on le mérite bien, on le veut bien, n'est-ce pas?
1: Voilà.
0: Jean, en tout cas, merci pour la visite. Merci
1: pour
0: la visite.
1: Le plaisir partagé, hein, c'est cool.
0: Alors, Jean, vous avez remporté des cadeaux, c'est ça? Vous êtes venu.
1: Oui, Crest.
0: Ok, d'accord, oui, c'est
1: Crest.
0: Vrai. On s'est parlé il n'y a pas trop longtemps. Mais en tout cas, ça me fait plaisir de mettre donc un visage sur le prénom, sur le nom. Merci en tout cas pour votre fidélité. Merci pour les bonnes pensées, les petits messages. Ça fait franchement plaisir, en tout cas, de savoir que voilà, on est une grande famille.
1: Très bien, merci beaucoup. Merci de l'accueil.
0: Un petit coucou à ceux qui vous écoutent.
1: Oh, il y en a pas mal. Je crois des collègues là qui écoutent la radio, ils sont à la retraite. Bonjour, je suis à Radio One à Paul-Louis.
0: Bah très bien. En tout cas, Jean, merci beaucoup. Et justement, pour le retour de la musique, on vous cale ceci.
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toi, les amis. Flashback souvenir à l'instant. Alors n'oubliez pas, on se retrouve en deuxième partie d'émission pour les trois à la suite. J'aurai quelques pépites de Calais pour vous dans nos trois à la suite du jour. Faites-moi confiance pour ça. Allez, 58 53 117 21, le même numéro sur lequel vous nous faites parvenir une photo d'un produit Crest, mais aussi vos messages, vos dédicaces, vos pensées à vos proches. Faites-vous plaisir.

amis, pour clore cette boucle et retrouver Émilie Rengainaf pour le point sur l'actualité de 14h. Quant à nous, on a encore de bons moments à partager ensemble, puisqu'on va amorcer la deuxième partie de 1, 2, 3. Ne bougez pas.

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3: Bon jeudi, bienvenue, merci d'écouter Radio 1, il est 14h. Pour un point sur l'actualité avec vous, Émilie Rangaïdaf, bonjour.
4: Bonjour Daniela, bonjour à tous. Le contenu du téléphone de Steven Mutukerpen continue de révéler les ramifications de son réseau. Des membres de l'ADSU de Saint-Pierre sont désormais dans le viseur de la Financial Crimes Commission. Selon les enquêteurs, de la drogue synthétique venant de Chine et du Japon, ainsi que du Gandia d'Afrique du Sud, était introduit à Maurice par colis express. Un ancien policier de l'ADSU aurait transmis les informations sur ces colis à son ancien supérieur. Des saisies auraient ensuite été effectuées avec une partie de la drogue qui aurait été détournée. Deux suspects ont déjà été arrêtés. La valeur de la drogue écoulée serait estimée à 500 millions de roupies. 720 grammes de drogue suspectée d'être dangereuse ont été saisies dans un colis qui devait être acheminé vers les Seychelles. Le colis, arrivé d'Afrique du Sud le 1er mai, a été intercepté après que des anomalies ont été détectées lors d'un contrôle au rayon X. Il était déclaré comme contenant des échantillons de pièces détachées et devait être envoyé à Mahé. À l'ouverture du colis, le 5 mai, 7 paquets enveloppés dans du papier aluminium et du plastique transparent étaient découverts. Ils contenaient une substance suspectée d'être une drogue dangereuse pour un poids total de 720 grammes. Une opération de control delivery devait avoir lieu hier, mais elle a finalement été annulée. Nouvelle convocation dans l'enquête de la Financial Crimes Commission sur le contrat pétrolier de la STC. Karina Nisius s'est au Réduit Triangle cet après-midi. La représentante locale de Mercantile and Maritime Group interrogée sur l'attribution de ce contrat évalué à environ 30 milliards de roupies. Il faudra encore garder les vestes et les parapluies cet après-midi. Le froid, le vent et la pluie resteront au rendez-vous avec des températures toujours en dessous des normales de saison. Il faisait 13 degrés ce matin à Grand-Bassin, tandis que le mercure ne devrait pas dépasser 19 à 20 degrés sur le littoral. Des averses sont attendues par moment et le vent restera soutenu avec de fortes rafales possibles. Elles ont atteint 70 km/h ce matin à Bagatelle. La prudence est donc recommandée sur les routes, notamment en raison du brouillard. Ces conditions devraient persister durant l'après-midi. Et puis un incendie s'est déclaré ce jeudi à bord d'un navire de marchandises en maintenance dans un port de Qingdao dans l'est de la Chine. L'agence officielle Chine Nouvelle fait état d'un nombre important de victimes sans préciser pour l'heure le bilan. Le président chinois Xi Jinping a ordonné de rechercher rapidement les personnes portées disparues et de prendre les mesures nécessaires face à cet incendie. Il a également demandé qu'une enquête soit menée afin de déterminer les causes du sinistre. Les opérations de secours et les recherches se poursuivent dans le port de Qingdao. Voilà, c'est la fin de ce flash. Merci de l'avoir écouté. Je vous retrouve à 15h, Daniela.
3: Le rendez-vous est pris. Merci, Émilie, et à tout à l'heure.
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Est-ce que ça va toujours la famille? Vous savez, le jeudi, c'est un petit peu la rampe. Hein, on garde l'énergie stockée depuis le lundi et on commence à sentir la fête qui s'approche. Hein, do you feel it? Je le sens, moi. Hein. En tout cas, le soleil est plus ou moins back au niveau de la capitale. Et c'est vous qui êtes au cœur, bien évidemment, de cette montée en puissance. Vos messages, vos sourires, vos vibes. Accrochez-vous, car c'est ensemble qu'on va filer tout droit vers le week-end et avec le sourire, s'il vous plaît.

instant, Toby Roméo sur Radio 1, les amis, pour attaquer votre après-midi. Comme je l'ai annoncé, hein, du soleil au menu de cet après-midi, soyez extrêmement prudents, on ne le répétera jamais assez, donc soyez prudents sur les routes. Je ne sais pas si, tout comme moi, vous en avez marre de voir les dangers ambulants circuler sur nos rues. C'est incroyable ces camions. Oh mon Dieu. En tout cas, j'espère que les autorités savent ce qu'il leur reste à faire, parce que la vie du monde en danger, comme ça, man camion, man... mortel comme ça, en roue libre sur les routes. C'est quand même un truc de dingue. En tout cas, soyez extrêmement prudents. On a une pensée, bien évidemment, pour ces blessés dans cet accident donc spectaculaire, Nuka Diali, hein, d'hier. Et quand on entend que, voilà, ils n'étaient pas réglo. Ça vous met... Je sais pas comment on est rendu là. Comment on en arrive là. C'est quand même quelque chose de dingue. En tout cas, prudence, à vous qui nous écoutez, qui êtes en voiture. Du coup, Zodi, étant mon conseiller, me n'essaye, évite tout camion. Comme tout camion, des fois, me dit, allez, altouzo, me vine tchigit derrière. Après, me dit, non, pas vous doubler là, me vous doubler quand il y a trois lignes, comme ça, hein, me connais aussi, hein, me pécard à doubler, mais là encore, ok? En tout cas, soyez prudents si vous nous écoutez en ce moment, et si vous êtes en route, d'autant plus que les chaussées sont glissantes, il pleut un petit peu partout à travers l'île, et il vente aussi. Voilà.

0: Franglish, Ilias sur Radio One nous ramène à nos trois à la suite du jour.
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0: parti donc pour nos 3-1 à la suite, hein, le 9 septembre, jour donc où tout se joue dans la cour des grands, qu'il s'agisse de balades tendres, de souvenirs. En tout cas, voici 3 pépites musicales qui ont marqué un 9 septembre dans l'histoire de la musique.
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0: Et ça s'est passé, les amis, en 1993, Billy Joel allait signer son dernier grand coup de maître dans les charts américains avec un morceau qui sonnait comme une confession en forme de gospel pop, The River of Dreams. À une époque donc où Billy Joel, déjà star consacré des années 70-80, semblait s'éloigner des sommets du Billboard, ce titre va créer la surprise. Sorti en single durant l'été, il grimpera rapidement pour atteindre la 3e place du Hot 100, un exploit pour un artiste dont la carrière touchait à sa maturité. Il restera 9 semaines dans le top 10, preuve de son impact. Ce succès sera aussi son dernier passage dans le Billboard Hot 100, marquant la fin d'une époque. Certains titres s'effacent avec le temps, d'autres deviennent des repères 30 ans plus tard. La preuve, 30 ans plus tard, Billy Joel reste un repère. Et en 2026, malgré une opération cérébrale pour traiter une hydrocéphalie, il rassure ses fans, il est toujours là, toujours debout. Son héritage continue en tout cas de traverser les générations, preuve qu'un artiste peut marquer son époque et la prolonger bien au-delà.

passé le 10 septembre 1987, Here I Go Again de Whitesnake s'installait donc pour un cinquième jour dans le top 10 du Billboard Hot 100. Ce titre porté par la voix puissante de David Coverdale et des riffs taillés pour les stades allait devenir l'hymne rock d'une génération, figure du hard rock britannique. Whitesnake franchit alors un cap décisif. Le morceau grimpera jusqu'à la première place et restera 7 semaines dans le top 10 américain. À l'époque, MTV joue un rôle clé. Le clip avec ses images iconiques et son esthétique glam metal contribuera donc à transformer le groupe en phénomène mondial. Here I Go Again incarne la liberté, la renaissance et l'énergie brute des années 80, devenant le plus grand succès de la carrière de Whitesnake. Certains morceaux s'effacent avec le temps, d'autres deviennent des classiques immortels. La preuve.

guitare, les amis. Ça s'est passé un 10 septembre 1985, soit il y a 41 ans. Donc, Lose My Number de Phil Collins s'imposait pour un troisième jour dans les charts américains. L'ancien batteur de Genesis, déjà lancé dans une carrière solo, voyez donc ce troisième extrait de son album No Jacket Required grimper jusqu'à la quatrième place du Billboard Hot 100 quelques semaines plus tard, confirmant l'énorme succès de l'album qui s'écoulera à plus de 10 millions d'exemplaires rien qu'aux États-Unis. En 85, Collins est partout en solo avec Genesis et même sur la scène caritative du Livehead. Et Don't Lose My Number, lui, reste un témoin vibrant de l'âge d'or de la pop des années 80. Après des soucis de santé dans les années 2020, aujourd'hui, Phil Collins est toujours bien présent dans l'actualité musicale. En 2026, il est en pleine tournée mondiale avec 32 dates sur 3 continents. Collins fait partie de la classe d'intronisation 2026 au Hall of Fame. La cérémonie aura lieu donc le 14 novembre prochain. Collins rejoint donc le cercle restreint des artistes honorés deux fois. Une fois donc avec Genesis en 2010 et maintenant en solo.

0: chanson est top, et ben, elle traverse les décennies, elle se glisse dans nos souvenirs, elle se vit tout simplement. C'était les trois à la suite du jour. À demain donc, on va rallumer ensemble une nouvelle étoile sonore.
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Julie va vous couler, Misty à l'instant, Jason ira Authentic Groove pour notre Jasmine qui nous écoute en ce moment. Allez les amis, vous êtes avec nous, on est ensemble jusqu'à 15h avec à venir le ou la gagnante à ce lot de produits Crest qu'offre notre partenaire Soap & Allied. Le jeu est simple, rapide, pas compliqué. On a essayé de faire facile, on a essayé de faire simple et on a essayé de faire pas compliqué du tout. Il vous suffit de me faire parvenir la photo d'un produit Crest et espace prénom, espace numéro de la carte d'identité et rendez-vous juste après ceci.

0: les amis. C'est parti, direction Le Standard, le 58-53-117-21. On accueille cet après-midi. Oh, on a eu chaud. Martine est là. Est-ce qu'elle est là? Martine, bonjour.
1: Bon après-midi.
0: Comment ça va, Martine?
1: Vous... Super, trop contente de vous entendre.
0: Bah, plaisir partagé. Vous nous appelez, vous êtes de quel endroit, Martine?
1: Depuis de Beaumalon.
0: Waouh, ok, waouh.
1: C'est pas... mais il fait froid aujourd'hui.
0: C'est pas la porte d'à côté. J'imagine, c'est pas la porte d'à côté, d'autant plus. En plus, il fait froid, j'imagine qu'il vente aussi pas mal de ce côté-là en ce moment.
1: Oui, mais j'ai rarement vu vos ballons comme ça.
0: C'est vrai?
1: Oui, oui.
0: Ah, j'imagine que là, on est bien. Une fois rentré à la maison, on a un peu envie de mettre le nez dehors, hein, à mon avis.
1: Ah, non, absolument pas. J'ai la chance de travailler de la maison aujourd'hui, donc.
0: Cool! Donc, chaussettes aux pieds, bonnet sur la tête.
1: Oui, presque.
0: Je vous vois bien, la Martine, avec tout ça, là, avec la panoplie, là, la panoplie d'hiver. Les tue-l'amour, voilà, qu'on sort de temps en temps, n'est-ce pas? D'autant plus qu'on a eu l'impression que cet hiver, ça allait se passer plutôt à la cool, ça allait être doux. On s'imaginait pas que, voilà, septembre aurait été comme
1: septembre
0: ça.
1: Septembre allait être comme ça, effectivement.
0: Ouais, oui. C'est maintenant qu'on sent que, voilà, on sent un petit peu l'hiver maintenant.
1: Effectivement.
0: Je crois qu'on a eu quand même du 14 degrés, hein, 14-16 degrés sur les plaines Willems. J'imagine que de votre côté aussi, ça a été un petit peu frisqué ces derniers temps. Anyway, Martine, quelle chance de bosser à la maison et d'avoir l'occasion d'écouter la radio.
1: Ah oui, oui, c'est quelque chose que j'adore.
0: Merci, Martine. Mais moi, j'aime bien. Martine, il va falloir que quand vous veniez chercher le cadeau, il va falloir qu'on fasse connaissance, d'accord?
1: D'accord, avec plaisir.
0: Ne récupérez pas les cadeaux et vous partez. Vous venez nous dire un petit bonjour, ça nous fera plaisir.
1: Je serai de temps de venir vous voir.
0: Allez, good. Martine, bravo. Donc, je vous pose même pas la question. Vous connaissez les produits Crest?
1: Oui, vous j'utilise.
0: C'est vrai. Vous connaissez quels produits dans cette gamme?
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0: C'est rapide, c'est facile, ça glisse. En tout cas, merci Martine d'être passée. Je vous souhaite de passer un très très bel après-midi. 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
1: Ah,
0: on
1: oui,
0: n'oublie
1: ça,
0: pas.
1: Oui,
0: good. Oui. En tout cas, merci d'être passé. N'oubliez pas, soutenir Crest, c'est soutenir les emplois, donc,
1: Voilà, oui.
0: Exactement. Oui. Martine, gros bisous. Ça a été un réel plaisir.
1: Pareil pour moi. Je vous embrasse. Gros bisous à vous et à toute l'équipe.
0: Merci beaucoup, Martine.
1: Allez, gros bisous.
0: Ciao,
1: bye. Bye bye.

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4: Voilà, je ne pouvais pas passer à côté. Là, je voudrais m'adresser à une fidèle auditrice de Radio One à qui je pense très très fort en ce moment. Il s'agit de Micheline et de Régis, donc son époux, des fidèles de Radio One. Et je ne sais pas si elle m'écoute. Il y a un petit retour, il y a de l'écho là, il y a un petit souci. Voilà, merci beaucoup. Donc, je voudrais te dire, Micheline, et voilà, si tu m'écoutes en ce moment, je ne sais pas si c'est le cas, je sais que c'est très très difficile pour toi. Perdre une fille à cet âge-là, je ne peux pas imaginer ta tristesse et la souffrance que ça te cause. Mais je te remercie en tout cas pour tout ce que tu m'as apporté quand j'ai perdu ma maman. Malheureusement, j'ai appris la nouvelle assez tardivement, mais je comprends tout à fait que tu sois donc débordée, que voilà, tu n'as pas eu l'occasion. Et on a eu l'occasion de se parler hier. Et je sais que lundi matin, apparemment, tu as souhaité bon anniversaire à vie. Et juste après, donc, tu as eu cette mauvaise et triste nouvelle. Mais en tout cas, ma chère amie, je voudrais te dire que je pense à toi avec tout mon cœur. Je sais que la perte de ta fille est une douleur immense, une douleur qu'on ne peut même pas imaginer. Et je veux que tu saches que nous sommes là, je suis là, chaque jour, eh ben, pour t'accompagner dans ce chemin difficile. Et j'espère aussi que l'amour que tu lui as donné continue de briller justement à travers toi et que tu trouves un peu de force dans la présence, bien sûr, de tous ceux qui t'aiment et qui t'entourent en ce moment. Et pour cette personne, donc, cette fille, j'ai vu la photo, je crois qu'elle avait, dans les 30 ans, quelque chose comme ça. Alors je vais chercher parce que Micheline m'a fait parvenir donc la photo hier. Alors, j'espère que je vais trouver. Non, malheureusement, ce sera un petit peu difficile pour moi de retrouver. Je crois qu'elle avait à peu près entre 30 et 40 ans. Donc, elle était très jeune. Et voilà, Micheline, en tout cas, je te souhaite, comme je te l'ai dit plus tôt, que nous soyons donc là pour toi. Sache que nous sommes là pour toi. Et que si tu as besoin de parler anytime, tu peux composer mon numéro de téléphone, tu peux nous partager avec nous à la radio, puisqu'on est là H24. Hein. Et comme la radio, Radio One, c'est une grande famille, donc n'hésite surtout pas, quand tu sens que ça ne va pas, quand tu sens que tu as besoin de parler à quelqu'un, on est là.

l'instant sur Radio One. En tout cas, merci aux auditeurs. Hein. Pas mal de messages, hein, de sympathie à Micheline et Régis. Alors, je vais essayer de les lire. Un petit message, donc, ça me fait penser à mon frère, MJ. Mes sympathies à Micheline et Régis, voilà, que je connais bien, qui m'envoie ce message. Voilà, c'est Marlène. Et puis beaucoup de courage, voilà, Micheline et Régis, de la part de Cavita, du côté de Curpip. On a aussi Patrick, hein, qui envoie les condoléances, les sympathies. Patrick Delon à Micheline et Régis, ainsi que, alors, Marie-Claire de la Suisse. Et on a aussi les sympathies de Jasmine du côté de Strasbourg. Ainsi que, voilà, Patrick, ça s'est fait. Voilà, en tout cas, on a une pensée pour elle. Ayez une pensée pour elle dans vos prières.

0: Allez, oui, les amis. En tout cas, merci pour vos messages à adresser à Micheline et à Régis. Voilà, Kesha a gentiment proposé de faire suivre vos messages sur le numéro privé donc de Micheline. On va essayer de faire ça. Voilà, les amis, pour ma part, ben c'est terminé pour aujourd'hui. J'aurai bien évidemment l'immense plaisir de vous retrouver demain pour le carnet de santé de 9h à 11h. Alors, ce sera un petit peu écourté. L'émission sera un petit peu écourtée. On va clore l'émission à 10h45 demain. Le carnet de santé. Donc demain on va parler de nutrition et de la santé du cœur par rapport justement à la nutrition. Donc soyez au rendez-vous. Et c'est Kinsley qui prend le relais pour la suite. Kinsley, bonjour.
1: Bonjour Daniela, bonjour à tous.
0: Alors c'est vous qui drivez la famille là pour la suite.
1: Eh oui, jeudi on peut dire très ensoleillé sur la capitale avec ce temps.
0: Très ensoleillé, pas trop.
1: Mi-figurez-en, on peut dire.
0: Un petit peu pas très ensoleillé, mais anyway, il y a quand même du soleil, on peut le dire.
1: Oui, on peut le dire. Et j'espère que durant ce drive, 3 heures d'émission.
0: Non, je veux dire, j'espère que le soleil va durer.
1: Oui, j'espère, j'espère également.
0: Alors donc, vous prenez le relais, plein de cadeaux, plein de belles choses.
1: Oui, plein de cadeaux, plein de belles choses, plein de surprises également. Donc,
0: surprise
1: pour nos auditeurs.
0: Je serai à l'écoute. Voilà, vous l'avez compris, c'est donc Kinsley qui vous accompagne pour la suite. Merci à Kesha, à la technique et à Maniche plutôt. Mille merci à vous d'avoir été des nôtres. On se donne rendez-vous demain, même heure, même radio. Passez un très très bel après-midi.

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4: Bonjour, c'est l'écoute de Radio 1, il est 15h. Et c'est l'heure de s'informer, on y va pour le flash présenté par Emilio Renga, bonjour.
5: Bonjour Kinsley, bonjour à tous. Fini les déchets abandonnés en toute insouciance dans les terrains vagues. C'est l'avertissement lancé ce matin par le ministre de l'Environnement Rajesh Bhagwan lors du lancement d'une campagne nationale contre les dépôts illégaux de déchets. Les autorités, notamment la police de l'environnement, ont déjà identifié plusieurs lieux où ces pratiques sont récurrentes. Le Nord figure parmi les premières régions ciblées par cette campagne, avec une présence renforcée sur le terrain. Mais pour Rajesh Bhagwan, la répression ne suffira pas. Il appelle également les Mauriciens à changer leurs habitudes et à adopter un comportement plus responsable face aux déchets. Il faudra encore garder les vestes et les parapluies. Cet après-midi, le froid, le vent et la pluie resteront au rendez-vous avec des températures toujours en dessous des normales de saison. Il faisait 13 degrés ce matin à Grand Bassin, tandis que le mercure ne devrait pas dépasser 19 à 20 degrés sur le littoral. Des averses sont attendues par moment et le vent restera soutenu avec de fortes rafales possibles. Elles ont atteint 70 km/h ce matin, bagatelle. La prudence est donc recommandée sur les routes, notamment en raison du brouillard. Ces conditions devraient persister durant l'après-midi. Il pensait avoir trouvé un terrain, un pointe-canonnier, mais il aurait surtout perdu 545 000 roupies. Un habitant de Triolet affirme avoir conclu en novembre 2024 un accord avec un entrepreneur pour l'achat d'un terrain au prix de 1,2 million de roupies. Le mois suivant, il lui aurait versé 500 000 roupies par virement bancaire et 45 000 roupies en espèces. Mais trois mois plus tard, mauvaise surprise, il aurait découvert que le terrain n'était finalement pas à vendre. Malgré ses demandes de remboursement, l'argent ne lui aurait pas été restitué. Une enquête est en cours. Un nouvel accident vient rappeler les dangers auxquels les cyclistes restent exposés sur les routes mauriciennes. Cette fois, c'est le jeune Lucas Froger, coureur de la team Maurice MCB, qui a été grièvement blessé hier matin à Cotorafin. Il a été percuté par une voiture qui sortait en marche arrière d'un parking alors qu'il s'entraînait. Transporté en clinique, le jeune cycliste a dû être opéré après que les examens ont révélé une importante blessure à la rate. Face à ce nouvel accident, la Fédération mauricienne de cyclisme hausse le ton. Son président, Michel Maire, réclame des mesures concrètes du gouvernement. Et à l'étranger, Donald Trump affirme que la guerre contre l'Iran pourrait s'arrêter immédiatement après les élections de mi-mandat prévues début novembre. Le président américain estime que Téhéran ne pourra pas tenir plus longtemps et chercherait à influencer le scrutin. Mais en coulisses, le discours serait tout autre. Selon le Wall Street Journal, les principaux conseillers de Donald Trump envisageraient désormais la possibilité que le conflit se poursuive jusqu'à la fin de son mandat. Une perspective qui contraste donc avec l'assurance affichée publiquement par le président américain. C'est la fin de ce flash. Merci de l'avoir écouté. C'est à présent Kinsley que vous retrouvez pour le drive.
4: Merci beaucoup, Émilie. On vous retrouve à 15h. À 16h plutôt.
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15h passé de 5 minutes, vous êtes toujours à l'écoute de Radio One. Très bon après-midi à tous et bienvenue dans le Drive. Oui, en ce jeudi 10 septembre, 253e jour de l'année. Nous reste 111 jours, plutôt 112 jours avant le 31 décembre. Et nous sommes bien sûr dans la 37e semaine. Et en ce 10 septembre, les amis, nous marquons la journée mondiale de la prévention au suicide. Moi, je peux vous dire que qu'à l'échelle mondiale, on estime qu'un suicide a lieu tous les 40 secondes et une tentative tous les 3 secondes, ce qui correspond à 1 million de suicides à chaque année, 1 million de vies perdues. Et la journée du 10 septembre vise également à sensibiliser le grand public à l'ampleur du problème et d'informer également sur les actions de prévention à sa portée. Allez, le drive pour vous jusqu'à 18h, Kingsley au micro et Keshav qui est à la réalisation. Le temps bien sûr pour moi de vous inviter à drive avec Dua Lipa qui nous dit Levitating, voilà.

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Mystical Magical Benson Bond pour vous, les amis. 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

la toute dernière, bien sûr, de Jisoo, de son vrai nom, Kim Ji-hyesu, la chanteuse, danseuse, également actrice, un mannequin sud-coréenne, donc elle qui est née 3 janvier 1995. Voilà, donc c'était sa toute dernière. Ben également, elle qui vous ramène à remporter 2 tickets, oui, donc pourquoi pas, pour aller assister à la toute dernière, donc la pièce des Comico, donc pour Bel Scandale, les amis, prévue pour ce vendredi 11 septembre à 20h au Comico Comedy Art Club, Exor Cinéma ABC, qui se trouve à Belle Rose. Ben, comment faire? Ben, tout simplement, envoyer Comico et votre nom et votre pièce d'identité par WhatsApp au 58 à 53 à 77 21. Donc, Comico, votre nom, votre pièce d'identité, 58 à 53 à 77 21. Bonne chance à vous!

0: bien sûr, l'Algérino Soprano avec la vida pour vous, les amis. Et on va y aller dans Correspondant. On a qui en ligne? Adeline, de quel endroit? Adeline, bonjour.
1: Oui, bonjour Kingsley, comment ça va?
0: Très bien, merci. Et vous, quelle nouvelle?
1: Ça va, très bien.
0: Alors, vous êtes de quel endroit?
1: Moi, je suis de Maïbou.
0: De Maïbou? Maman, les temps, comment était de Maïbou en ce moment-là, hein? Allô?
1: Un peu plus vieux.
0: Oh là là, un peu plus vieux à Maïbou. Waouh! Ben ici, à Port-Louis, je peux vous dire que ben le temps un peu mi-raisin, là. Un petit soleil et vers le pouce, là, un petit peu couvert aussi. Peut-être ben l'habitant de Trumbo va aller plutôt gagner la pluie aussi en ce moment. Et sinon, Adine, ben, grâce à votre un message, vous repartez avec à vos deux tickets d'entrée pour Comico Bravo!
1: Super, merci, merci beaucoup!
0: Ah, merci, merci, plaisir. Et un petit coucou avant de partir, Adeline.
1: Oui, à mes amis, ma famille, qui vont me reconnaître, bien sûr.
0: Oui.
1: Et voilà. Et on attend le week-end avec impatience aussi.
0: Ah ben super, en tout cas le week-end qui s'annonce bien déjà, hein, demain soir pour aller assister donc aux pièces de la nouvelle pièce de Comico, Bel Scandale, voilà, donc prévu à 20h au Comico Comedy Art Club, Exer Cinéma ABC, qui se trouve à Belle Rose.

0: Sugar son, voilà donc qui nous ramène dans les années 2004, les amis, et aussi la chance de repartir avec vos deux tickets d'entrée pour le concert prévu le 25 septembre, donc à 19h30 au Connor Art Center. Oui, à Pipa, Brassier, donc pour la toute première fois, Aline Maurice, la chanteuse brésilienne de renom international, et bien sûr qui sera au Connor Art Center, donc très connue, donc pour de Bossa Nova, et sans oublier du jazz brésilien. Donc voilà, faute de plus de 30 ans de carrière musicale, Pipa Brassier qui a bâti un parcours international remarquable au Brésil, même en Europe. Ben, comment faire pour repartir avec deux tickets? Tout simplement, et envoyer Pipa Brassier au 58 53 77 21. Et les amis, bonne chance à vous.
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2: À vous écouter Radio One, il est 15h30.
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Begin, les amis, avec la voix de Christopher Ghulam Singh, Nasty Black, donc, qui était là la semaine dernière, déjà, donc, pour vous présenter à sa toute dernière dans le club avec Miguel. On profite de l'occasion pour faire un gros coucou à tous ceux celles qui est drive, oui, en route, les amis. Donc, vous êtes également dans le bouchon. Prenez votre mal en patience. Calez la fréquence liberté. Et le temps pour moi de vous balancer à du bam bam.

Camilo featuring Ed Sheeran pour vous accompagner, les amis. 15h39, on fait un saut dans les années 2022 et le temps pour moi de vous lire donc ce communiqué. Avis aux membres de Descendant of Gabriel Bégué Welfare and Heritage. Le comité de gestion informe tous ses membres qu'une assemblée générale extraordinaire se tiendra le samedi 12 septembre à 14h au siège de la DGBWHA. Jantaka Rodrigue, donc la présence de tous les membres est vivement souhaitée. Important, on vous rappelle donc, nous vous prions de bien vouloir vous munir de votre carte d'identité afin de faciliter la formalité de présence et d'identification lors de l'assemblée. Le comité de gestion Descendants of Gabriel Bégué Welfare and Heritage.

0: Sister, les amis, If I Let You. Voilà, on profite de l'occasion également pour souhaiter un joyeux anniversaire à Priscilla et donc qui nous écoute en Belgique, qui fête ses 39 ans aujourd'hui, à demander par Anne-Claire, Evelyne, Laval, sans oublier maman Anne et Monique de Cupip. On profite également de l'occasion pour souhaiter un joyeux anniversaire à Maryse, Victorine, 65 ans déjà. Waouh, oh là là, belle fête Zodine, hein. Donc c'est demandé, voilà, un petit applaudissement pour vous. Et c'est demandé, bien sûr, de la part de ses enfants. Comment? Pension? Oui, Wing Pension. Donc, de la part de ses enfants. Et donc, belle-fille, sans oublier ses petits-enfants aussi. Donc, qui peut souhaiter un très bon anniversaire. 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

Reste pour la météo des plages, les amis. On peut vous dire que donc c'est pas très favorable, hein, donc au nord même et à l'est, à l'est, Ficonflac, tout ça là. Donc un petit peu la pluie également. Donc on vous rappelle que selon la météo, donc la haute mer sera très forte avec des houles de 4 à 6 mètres. Oh là là. Donc ces houles qui pourraient provoquer des raz de marée en pôle exclusivement et lors des marées hautes. Donc il est fortement conseillé aux pêcheurs, aux plaisanciers et au public en général de ne pas sortir en mer et également d'éviter donc à l'heure des marées hautes et de ne pas s'aventurer sur les plages, donc à l'ouest ou même au sud.

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3: Il est 15h47, les amis, donc pour reprendre un communiqué, et le comité de gestion informe plutôt à tous ses membres qu'une assemblée générale extraordinaire se tiendra ce samedi 12 septembre à 14h au siège de la Descendant of Gabriel Begay Welfare and Heritage, Jean-Tac à Rodrigue. La présence de tous les membres est vivement souhaitée. Important donc, nous vous prions de bien vouloir vous munir de votre carte d'identité afin de faciliter les formalités et de présence et d'identification lors de l'assemblée. Et voilà donc le comité de gestion Descendants of Gabriel Begay Welfare and Heritage.

0: Kate avec Yo-Yo Honey Singh featuring Priceless, les amis. En tout cas, donc un petit morceau à la manière Bollywood pour nous faire bouger, pour nous faire également nous déhancher. Et ce qui nous ramène à notre grand winner pour le voucher 500 roupies offert par Gémeaux. Et direction le standard, on a qui en ligne? On a comment? On a Laura en ligne. Laura, bonjour.
1: Oui, bonjour.
0: Qui mania Laura? Oui, allô, tu nous entends?
1: Oui.
0: Oui. Oui, comment ça va Laura?
1: Ça va très bien, et toi?
0: Ça va, très bien, merci. Laura, de quel endroit?
1: De Baie du Tombeau.
0: De Baie du Tombeau. Alors Laura, question, donc, est-ce vrai ou faux, Gémeaux permet d'habiller et de chausser toute la famille aux mêmes endroits?
1: C'est vrai?
0: La réponse, c'est vrai, on valide, bravo! Effectivement, donc c'est la bonne réponse, c'est vrai. Vous repartez bien sûr avec votre voiture d'une valeur de 500 roupies offert par Gémeaux.
1: Merci beaucoup.
0: Merci. Et sinon, vous faites quoi dans la vie, Laura?
1: Je travaille dans un shelter pour enfants.
0: Oui, ok.
1: Oui.
0: Nice, c'est bien ça. Et ça se trouve où?
1: À Vacoa.
0: À Vacoa, ok. Alors on profite pour faire un gros coucou à tous les enfants,
1: enfants.
0: Donc oui, qui nous écoutent. Et sinon, avant de partir, on veut faire un petit coucou, Laura?
1: Oui, un petit coucou à toute la famille, à les amis et tout. Et aux enfants aussi.
0: Super. Vous avez terminé là ou toujours au boulot?
1: Non, j'ai terminé. Ah. Je suis pas parti travailler. Je suis juste passé faire un petit randonnée à Cascade Rio.
0: Maman, programme Bill. Ben, c'est bien, profitez-en, hein. Donc on profite bien, j'espère que vous avez randonnée, comment c'est, ça, il bien passé?
1: Oui, randonnée, il bien passé, un petit tombé, pas aussi folle, mais correct.
0: Ok, habitué avec ça.
1: Oui, habitué.
0: Ah, ok, super. En tout cas, merci beaucoup d'avoir participé, Laura.
1: Merci.
0: Un plaisir. Allez, bye bye. 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

Simba, les amis, ben oui, à la place, donc la chance de repartir avec deux places pour le Siak à Zabata à Bagatelle. Non, Simba, pas là-bas, s'il vous plaît. Hein, non, non, non, non. Et ben voilà, comment faire. Donc, il y a quoi? Non, il y a pas ça aussi d'abord. Pourquoi allez, vous pensez qu'échappement quoi, allez. Non. Bientôt tu peux y aller en tour qu'échappement week-end, donc à profiter ainsi. Ben justement les amis, donc tous les jeudis et vendredis à 18h spécial Family Day, donc pour l'achat de deux places, à bénéficier d'une troisième place gratuite pour la séance de 18h, et venez vivre la magie hein, donc ou sinon encore plus de fun les samedis et les dimanches, donc également. 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Envoyez tout simplement Siak Zavata par WhatsApp au 58 53 77 21. Donc, Siak Zavata. Écrivez également votre nom et votre ID. Allez-y. Au 58 53 77 21. Et voilà, donc bonne chance à vous.

0: 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Le flash sera présenté par Rebecca François Bonque. Bonjour.
1: Bonjour Kinsley, bonjour à tous. Nouvelle convocation dans l'enquête de la Financial Crimes Commission sur le contrat pétrolier de la STC. Karina Nesius est actuellement au Red Triangle. La représentante locale de Mercantile and Maritime Group est interrogée sur l'attribution de ce contrat évalué à environ 30 milliards de roupies. Un colis en transit vers les Seychelles a été intercepté après que des anomalies ont été relevées lors d'un contrôle au rayon X. Arrivé d'Afrique du Sud le 1er mai, le colis déclaré comme contenant des échantillons de pièces détachées devaient être acheminés vers Mahé. Lors de son ouverture le 5 mai, 7 paquets enveloppés de papier aluminium et de plastique transparent ont été découverts. Ils contenaient une substance suspectée d'être une drogue dangereuse pour un poids total de 720 grammes. Une opération de controlled delivery était prévue hier, mais elle a finalement été annulée. L'enquête se poursuit. Certains propriétaires de campements construits sur les pas géométriques de Pointe d'Esny à Blue Bay qui ont reçu une notice du ministère du Logement et des Terres leur ordonnant de libérer les passages menant au rivage ont décidé de se conformer à la loi. Ils sont nombreux à l'avoir ignoré, privant les Mauriciens de l'accès à un patrimoine commun. Des notices leur ont été adressées à l'expiration de l'ultimatum de 14 jours lancé par le ministre Shakil Mohamed après une visite sur place. Après le sud-est, il s'est aussi rendu à l'ouest pour un constat et entend en faire de même au nord. Et à l'étranger, le président chinois Xi Jinping participera ce week-end en Inde au sommet du bloc des BRICS. Sa première visite dans ce pays depuis 7 ans, a annoncé le ministère chinois des Affaires étrangères. Il s'agira du premier déplacement de Xi Jinping en Inde depuis octobre 2019, quelques mois avant la sévère dégradation des relations survenue en 2020 à la suite d'incidents frontaliers. Voilà la fin de ce point info. Merci de l'avoir suivi. Je vous retrouve à 16h30 pour le journal.
0: Merci beaucoup, Rebecca.

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1: Allez, on y va pour la météo en attendant l'update de la météo, les amis. Donc, un avertissement de forte houle qui était en vigueur à Maurice et qui était valable jusqu'à 16h. Et là, il est 16h03. On ne sait pas si c'est toujours valable ou pas. On attend. Mais je peux vous dire que là, c'est fort cyclone au sud-sud-ouest des Mascarens qui maintient un temps venteux et froid sur notre région. Et prévision pour les prochaines 24 heures, période nuageuse avec des pluies intermittentes, principalement sur la moitié est de l'île et sur les hauteurs des poches de brouillard. Sont attendus sur les hauteurs. La température maximale qui sera inférieure à la moyenne par environ 2 degrés et sera entre 18 et 21 degrés sur le plateau central et entre 23 et 26 degrés sur les régions côtières. Durant la nuit, il y aura des pluies intermittentes, principalement à l'est, au sud et sur le plateau central. Des poches de brouillard seront présentes sur les hauteurs, mais couverts à pauvres nuageux demain matin avec des faibles pluies occasionnelles surtout sur les terrains élevés. La température minimale qui sera entre 14 et 16 degrés sur le plateau central et entre 18 et 21 degrés sur les régions côtières. Le vent soufflera de l'est à sud-est à environ 30 à 40 km heure avec des rafales de l'ordre de 80 km heure dans certains endroits. Il est conseillé d'être prudent s'il y a de manœuvres en hauteur et sur les routes en raison des vents de traverse. La haute mer qui sera très forte avec des houles de 4 à 6 mètres. Ces houles pourraient provoquer des raz de marée, en particulier lors des marées hautes, et pourraient également entraîner des inondations côtières, surtout dans les zones de basse altitude à l'ouest et au sud. Mer haute à demain à 1h36, marée basse plutôt demain à minuit 36, marée haute ce soir à 19h01 et demain à 7h06, et le soleil se couchera à 18h03.

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2: Allez, là, le point, vous êtes sur la route, les amis, dans le bouchon, prenez votre main en patience. Et l'info-route, on y va avec le constable Soukaya. Bon après-midi, constable.
3: Bon après-midi, Kinsley, et bon après-midi à tout le monde. Alors, au niveau de la circulation, l'état du trafic routier, toujours selon mes dernières informations reçues pour cette fin d'après-midi, le plus important, notez ce que heureusement, il n'y a pas d'accident, pas de panne de véhicule ou autre obstruction majeure qui pèsent vraiment le flot du trafic. Nous finissons vraiment avec un temps d'arrêt et ralentissement dans ben l'endroit habituel, tel que à la sortie de la capitale, à Coudon, à Sorage, à Southbridge, Réduit, Highlands et Wooton vers le sud, et aussi au rond-point de Kédé, Richter, Rochebois en direction vers le nord. Sinon, dans d'autres secteurs de l'île, pour le moment, ça roule continuellement. Voilà un peu au niveau de la circulation, l'état du trafic routier pour cette fin d'après-midi. Un petit message à Ben Chauffeur à 4 roues. Nous demandons de montrer ce courtoisie envers Ben Piéton et aussi Ben Motocycliste. Pas servi pour table volant, pas faire Ben excès de vitesse et surtout pas d'alcool au volant. Et bien important, le pot du ceinture de sécurité qui capable sur vous la vie et celle de Ben Passager en cas d'un choc ou un accident. Quant à Ben Motocycliste, nous pouvons pas faire rodeo le col d'or. Attache cette helmet qui vous protège de la tête en cas d'un accident. Évite faire ben action ou ben manœuvre qui capable mettre de la vie et aussi la vie de ben les autres qui chargent de la route en danger. Mettre de jaquette fluo, surtout quand je vais rouler le soir pour être visible. Sur ce, monsieur, je tout bonne route, bonne rentrée. Merci de votre écoute et à très bientôt pour d'autres infos.
2: Merci beaucoup, constable Soukaya, pour toutes ces précisions. Et oui, hein, donc, les amis, comme constable Finjazot, hein, donc, surtout, mon camarade Kilo Moutosiket, tout ça là, hein, pas besoin de faire rodeo, pas doubler dans gauche, doubler dans droite, faire et zigzag le chemin, hein, donc, vous êtes, et vous n'êtes pas à l'abri de tout ça, là, hein, donc, je mets man solo la route et aussi man souffrir, man, le volant. Donc, pas oublier, pas d'alcool au volant, vous autres, hein, donc, voilà, et justement, pour vous sensibiliser, hein, donc, et sur nos routes, voilà un bon petit local, un road safety, un petit santé local pour vous autres prendre conscience qui peut arriver sur la route.
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Petite road and safety, les amis, avec la voix de Alain Remanisson. Oui, pour vous sensibiliser à prendre en conscience, donc, Tuana Sophia, Tuana camarade à qui l'ont la route. Et 16 ans passés de 12 minutes, toujours branché Radio One, les amis, dans le drive à Kings le micro et ses bras chantent qui nous accompagnent à la réalisation de l'émission. 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Si vous avez la bonne réponse, allez-y au 58 53 77 21, envoyez A, B ou C, espace votre nom et votre numéro de pièce d'identité. Bonne chance à vous.

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0: l'instant, Karol G, Free Greek, pour vous, les amis, 16h plutôt, oh là là, 15h copié, allez, 16h passé de 25 minutes, et on y va pour vos deux places pour le Siaka Zavata à Bagatelle, et on a qui en ligne? Onaya, c'est ça? Onaya, bonjour. Bon.
1: Bonjour.
0: Bonjour, qui manière?
1: Très bien, vous?
0: Ça va, très bien. Vous êtes de quel
1: âge? Très bien, un peu grippé.
0: Un peu grippé, mais ça va, on fait aller avec.
1: Oui, ça va.
0: Ah, vous êtes de quel endroit?
1: Hermitage.
0: Hermitage. Alors, Onaya, Hermitage, comment le temps il est comment à Hermitage?
1: Gris.
0: Gris?
1: Oui.
0: Il pleut pas? Pas il pleut pas? Non.
1: Pour le moment, non.
0: Pour le moment, non. Peut-être à le baronner.
1: Sûrement.
0: Alors, en tout cas, donc, Onaya, grâce à votre message, vous repartez, bien sûr, avec vos deux places pour le Siaka Zavata. Bravo.
1: Super. Super. Merci beaucoup.
0: Merci, merci. À plaisir, merci. À plaisir.
1: Je fais un coucou à mon fils, Lilian, qui vous écoute.
0: Oui.
1: Et à mon mari aussi.
0: Il a quel âge, Lilian?
1: 9 ans.
0: 9 ans, super. Il est déjà rentré ou il est toujours?
1: Oui,
0: non,
1: il est déjà rentré. Lui aussi, il n'est pas bien.
0: Oui. Ah, ok. Oui, c'est avec ce temps-là, hein, changement de saison aussi, un peu, tout du moins, un peu malade, grippé, tout ça. Oui. Ben, on souhaite un bon rétablissement à Lilian.
1: Merci.
0: Merci et merci d'avoir participé.
1: Merci à vous.
0: Merci, au revoir, bye-bye. Allez, les amis, donc, le Siaka Zavata, oui, qui vous donne rendez-vous au Bagatelle Mall. Donc, ne manquez pas. 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

0: Get your freak on, les amis. Allez, donc, quatrième sélectionné à prendre aujourd'hui pour Ginza Motos. Qu'est-ce qu'il faut faire? 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
1: 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Le journal présenté par Rebecca François-Bonker, bon après-midi.
2: Bon après-midi Kinsley, bon après-midi à tous.
1: Quels sont les titres?
2: Des différences de poids relevées après des saisies de drogue, l'ADSU et la douane revoient leurs procédures. Le contrôle des colis désormais renforcé. Demande de remise en liberté conditionnelle de Mame Ravatomang, l'homme d'affaires malgache fixé sur son sort le 12 octobre. Son avocat Kouchal Lebin souligne la complexité juridique du dossier. Lucas Forget lourdement blessé à l'entraînement hier à Cotorafin. La Fédération mauricienne de cyclisme réclame un coup de frein à l'insécurité sur les routes. Dépréciation constante de la roupie. L'Union Maurice veut ramener le billet vert à 37 roupies. Le parti a présenté sa vision économique 2050 aujourd'hui. Suspension de l'aide financière aux écoles pré-primaires. La CTSP brandit la menace d'une grève de la faim mercredi prochain. Et à l'étranger, Alger rompt ses relations diplomatiques avec Abu Dhabi. Des années de tension entre l'Algérie et les Émirats Arabes Unis. Les différences constatées entre le poids d'un colis de drogue au moment de sa saisie et celui déclaré par l'Anti-Drug and Smuggling Unit avaient conduit à une révision des procédures il y a 2 ans. Un protocole d'accord avait alors été signé avec le service des douanes de la Mauritius Revenue Authority par feu le DCP Mordemoutou Rassen qui dirigeait à l'époque là-dessous. L'objectif était de mettre un terme à ces pratiques et de renforcer les contrôles. Velmounia nous en dit plus.
3: Les agents de l'Anti-Drug and Smuggling Unit de Saint-Pierre semblent s'être inspirés de méthodes dignes d'un scénario hollywoodien. Lors de saisies de drogue dans des colis arrivés à Maurice par courrier express, des quantités auraient été prélevées avant que le poids ne soit officiellement déclaré. Pour éviter ce type de dérive, tout colis contenant de la drogue est désormais pesé par la douane si on en fait la saisie. L'objectif est d'empêcher qu'un poids inférieur à la quantité réellement saisie ne soit ensuite déclaré par l'ADSU. À la lumière des agissements allégués de l'équipe de Saint-Pierre en 2024, qui aurait agi sous les instructions du présumé trafiquant Steven Mutukampen, d'autres mesures ont également été mises en place. Toute équipe de l'ADSU souhaitant intervenir à l'aéroport doit désormais obtenir l'autorisation du responsable de l'unité basée à Plaisance. Selon l'enquête de la Financial Crimes Commission, basée notamment sur les informations extraites du téléphone de Steven Mutukampen, environ 500 millions de roupies de drogue synthétique provenant de Chine et du Japon, ainsi que du Gandia importé d'Afrique du Sud, auraient été récupérées grâce à Kovilen Sangaran Pilemede, ancien constable de l'ADSU de Saint-Pierre, et de son ancien supérieur, l'inspecteur Vicky Luckman, lesquels ont déjà été arrêté dans le cadre de cette affaire.
2: Des drogues d'une valeur de plus de 170 millions de roupies détruites aujourd'hui aux casernes centrales. Il s'agit de saisies effectuées par les autorités et retirées du marché clandestin. Le lot comprend notamment 20 414 plants de cannabis estimés à plus de 102 millions de roupies ainsi que 4,4 kilos d'héroïne dont la valeur est évaluée à 66,4 millions de roupies, de l'herbe de cannabis, des drogues de synthèse, des pilules, des graines de cannabis et de la résine figurent également parmi les pièces à conviction concernées par cette opération de destruction. Mame Ravatomang connaîtra le 12 octobre prochain la décision de la Bail and Remand Court sur sa demande de remise en liberté conditionnelle. L'homme d'affaires malgache a comparu hier et aujourd'hui par visioconférence devant le magistrat Ilfaz Natir. Son avocat, Maître Kouchal Lebin, décrit un dossier particulièrement complexe marqué par de longs débats et plusieurs questions juridiques, notamment sur la nature des éléments présentés devant le magistrat. Mame Ravatomang fait face à des accusations de détournement de fonds et de blanchiment d'argent. Il avait été arrêté le 24 octobre 2025. Pour Maître Kouchal Lebin, la durée des débats et le nombre de questions de droit soulevées font de cette affaire un cas peu courant. L'avocat estime que plusieurs aspects juridiques ont dû être examinés avant que la Cour ne puisse se prononcer sur la demande de liberté conditionnelle. Kouchal Lebin au micro d'Achille Victor.
4: Nous finissons gagner l'occasion de soumettre un argument en droit, mais aussi pour brief le magistrat sur les faits de cette affaire, qui le 12 octobre lui donne le ruling. Maintenant, c'est à la Cour de faire un assessment profond, parce que c'est un des manières, cas de bail, que le final aussi loin. Il vient faire un bail hearing, là, presque 6 jours full. Maintenant, avec tous les faits dans cette affaire, sur l'aspect de bail, la loi, le bail act, la constitution, les autorités, les juristes, jurisprudence concernant le bail. C'est un procès de bail à plusieurs volets. Le point intéressant maintenant, nous guette l'interprétation du judiciaire à travers le magistrat du BIAS.
2: Karina Nézius est de nouveau entendue ce jeudi par la Financial Crimes Commission dans le cadre de l'enquête sur le contrat pétrolier de la STC. La représentante locale de Mercantile and Maritime Group est convoquée au Redwood Triangle pour être interrogée sur l'attribution de ce contrat évalué à environ 30 milliards de roupies. Un cortège funèbre qui tourne au drame à Bel Air, Rivière-Sèche, Vinod Megan, habitant de Pontlardier, participait aux funérailles de Nandot Babulal, père du leader de l'opposition Chetan Babulal, lorsqu'il a été mortellement percuté hier après-midi par un van. Alors qu'il marchait avec le cortège, il aurait traversé la route et a été heurté par le véhicule. Le conducteur affirme n'avoir pu éviter l'impact. Son alcotest s'est révélé négatif, mais il a été placé en détention policière. Un nouvel accident vient rappeler les dangers auxquels les cyclistes restent exposés sur les routes mauriciennes. Cette fois, c'est le jeune Lucas Frogette, coureur de la team Maurice MCB, qui a été grièvement blessé hier matin à Cotorafin. Il a été percuté par une voiture qui sortait en marche arrière d'un parking alors qu'il s'entraînait. Transporté en clinique, le jeune cycliste a dû être opéré après que les examens ont révélé une importante blessure à la rate. Face à ce nouvel accident, la Fédération mauricienne de cyclisme hausse le ton. Son président, Michel Maire, réclame des mesures concrètes du gouvernement. Il en parle au micro de Fabien Hector.
5: On en ressent, moi, surtout au niveau de, premièrement, l'état des routes. Les automobilistes sont nerveux sur la route, ça devient compliqué. Arrêtez les grands discours, il faut commencer à agir. Le plus gros danger aujourd'hui, c'est l'état des routes. Il n'y a pas de vélodrome pour que les jeunes, c'est pas avant 10 ans, 15 ans qu'on aura peut-être un vélodrome à Maurice. Que, au lieu d'aller investir 5 milliards ou 10 milliards de roupies sur une de 20 km, mettez ces 10 milliards-là et réparez les 400 km de route correctement. Il n'y a pas assez de policiers sur les routes.
2: Parlant d'accident de la route, justement, la descente de Sorèze reste particulièrement dangereuse pour les chauffeurs de poids lourds. Selon l'ancien sergent de police Barlène Mounoussami, le freinage répété dans cette longue pente peut provoquer une surchauffe des freins et une perte progressive de leur efficacité, même lorsque le système fonctionne normalement au départ. Pour lui, un track arrest bed, soit un lit d'arrêt, pourrait permettre à un poids lourd en difficulté de s'immobiliser et ainsi éviter un accident. Il estime que l'espace disponible à Sorèze est insuffisant pour aménager ce type de dispositif. Barlène Mounoussami explique également que certains chauffeurs commettent l'erreur de freiner trop souvent dans la descente. Il en parle au micro de Shriya Sanassi.
4: Et un truck arrestable, c'est quoi? C'est une lapine qui trouve d'un côté gauche un chemin. Ce chemin-là, il y a le fini dans une espèce de zone piscine qui est remplie de bantiros. Donc, quand un poids lourd se prend du PSI, il y a un problème d'effaillance technique, il rentre dans les là et il laisse aller même à full vitesse le moment qu'il rentre dans sa bassin qui est rempli de bantiros là-là. Mais pour freiner sans qu'il cause aucun dommage collatéraux autour de sa véhicule-là.
2: Frustration sociétale, dépréciation de la roupie et hausse des prix, des réalités que l'Union Maurice attribue notamment à l'inaction du gouvernement. Dave Sanassi, leader de l'Union Maurice, a présenté aujourd'hui sa vision économique avec un premier horizon fixé à 2036 avant de se projeter jusqu'en 2050. Selon lui, si rien n'est fait dès maintenant pour stabiliser la situation, Maurice risque de perdre 7,4 trillions de roupies d'ici 2050. Syndicalistes, experts et économistes ont participé aux discussions autour d'une vision qui se veut destinée à chaque citoyen sans distinction. Le compte-rendu de Shriya Sanassi.
6: Dave Sanassi de l'Union Maurice propose un plan pour inverser la tendance à la dépréciation de la roupie et faire passer le dollar de 47 roupies à 37 roupies.
7: Le dollar, qui est un dollar qui a aujourd'hui dans les 47 roupies, quand on arrive 2036, un dollar pour finir 64 roupies, et il va arriver 96 roupies en 2050. Est-ce que c'est ça qui nous l'est? Ou nous l'est l'inverse?
6: Comment faire en sorte que cette vision se concrétise et permette de soulager la société mauricienne? C'est la question posée par le négociateur de la Federation of Civil Service and Other Unions, Narendranath Gopi.
8: Sa projet que Dave Sanassi présentait là, il n'a pas cristallisé aussi, parce qu'il dépend qui s'en a qui dans chez ministre, quand on promène sa bande projet là en avant.
6: L'économiste Ali Mansour évoque quant à lui le système du donnant-donnant qu'il considère comme un frein au développement du pays.
9: Si bande politique, ça dépense une bande casse pour élu. les naturels comme un humain qui est au moins certain là-dedans, dire, ben, si on dépense une grande casse, on a besoin d'un moyen pour regagner mon casse.
6: Des milliers de projets et d'idées existent et pourtant, la situation reste plus ou moins inchangée. La conclusion tirée par les participants est que, quelle que soit la pertinence d'un projet, il reste inutile si ceux qui sont au pouvoir ne permettent pas la réalisation dans l'intérêt et le bien-être de la société.
2: Et la CTSP ne relâche pas la pression sur le dossier du Grant in Aid accordé aux écoles préprimaires. Après une deuxième réunion avec le comité technique ce matin, le syndicat estime que plusieurs réponses restent encore en suspens concernant les conséquences du retrait de cette aide. Une troisième rencontre avec le comité technique est prévue lundi, le 14 septembre à 14h. La CTSP attendra l'issue de ces discussions avant de décider de la suite à donner à son mouvement. Mais pour l'heure, la menace d'une grève de la faim reste bien réelle. En l'absence d'avancées jugées satisfaisantes, le mouvement annonce pour ce mercredi 16 septembre et sera maintenu au jardin de la compagnie à Port-Louis. La syndicaliste Jane Ragou nous en dit plus au micro d'Amanda Elisabeth.
10: Oh, effectivement, nous faisons deux comités techniques. Quand nous faisons une représentation par rapport à ce qui le ministre a annoncé dans le Parlement, quand il pétient une quantité quitteuse. Mais finalement, celle qui chose qui nous gagne valeur du jour, c'est que le poste d'assistant teacher peut rester. Puis reste qui prenne une quantité manager qui peut paraître qui peut payer du passe travail et qu'aussi ben, une location qui a à être payée. Ça deux fondamentales là, nous peut discuter ça d'un troisième comité technique qui peut faire lundi après-midi. Et si nous pas gain réponse qui satisfaisante parce qu'il nous disposait faire certaines concessions, je peux obliger maintenir nous la grève qui est fixée pour le 16.
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2: Alger rompt ses relations diplomatiques avec Abu Dhabi.
3: L'Algérie a décidé de rompre ses relations diplomatiques avec les Émirats Arabes Unis, a annoncé ce jeudi la télévision publique. Cette décision intervient après plusieurs années de tensions durant lesquelles Alger a régulièrement accusé Abu Dhabi d'ingérence dans ses affaires. L'Algérie a pris cette décision après avoir épuisé tous les moyens susceptibles de préserver les relations bilatérales, a ajouté l'agence Algérie Presse Service, évoquant un communiqué du ministère algérien des Affaires étrangères. Voilà la fin de ce journal. Merci de l'avoir suivi. À venir, le journal des sports.

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3: Le journal des sports présenté par Fabien Hector. Bon après-midi.
4: Bon après-midi Kinsley, bon après-midi à tous.
3: Parlons de boxe française, ça va. Donc Grégory Tomasso démarre avec une victoire.
4: Oui, les choses sérieuses ont commencé aujourd'hui pour les Mauriciens. Au championnat du monde de boxe française, ça va en France. Engagé chez les moins 60 kilos, le Mauricien Grégory Tomasso s'est imposé 3-1 face à Andrei Kotochikov. Il sera de nouveau en action un peu plus tard contre le Hongrois Sadji Benyamin. Les autres Mauriciens engagés dans ces assauts qualificatifs dans leurs catégories respectives, Joshi Chanishta, Sarah Pierre, Florian Subdourali, Stéphane Junker, Jessica Nombreuse, Kimberly Bayaram et Olivier Lafleur.
3: Du karaté également comme plat d'entrée avec les Mauriciens en action aujourd'hui en Algérie.
4: Oui, Hans Radarising sera engagé en kata individuel masculin senior. Il affrontera le Rwandais Nyon Kourou Sidiké au tour qualificatif. Aman Ramlechman fera aussi son entrée en lice face à un autre Rwandais, Niyatanga Alifa, au premier tour des qualifications chez les moins 75 kilos.
3: Et parlons de basketball, une rencontre de Super League au programme ce soir.
4: Oui, place à la 13e journée de la Super League. Ce soir, les Malherbes Harlem affrontent les Hameuses. Coup d'envoi à 20h au gymnase de Phoenix.
3: Et tennis, on joue les demi-finales du simple dames à l'US Open ce soir.
4: Oui, deux grosses affiches sont au programme à Flushing Widow. La numéro 1 mondiale, Arina Zabalenka, double tenante du titre, affronte Jessica Pegula dans une revanche de la finale de 2024. Dans l'autre demi-finale, l'américaine Coco Gauff sera opposée à la Kazakh Tanaise Elena Rybakina. Cette dernière peut également reprendre la première place mondiale en cas de victoire finale à New York.
3: Et parlons de foot, la Cure Wave et l'ASPL 2000 sont désormais à bon port avant le match retour des compétitions africaines.
4: Oui, la Cure Wave a rejoint Johannesburg où elle a effectué hier une première séance de décrissage en salle. L'ASPL 2000 a, elle, rallié Gaborone après une longue escale en Afrique du Sud. Les deux clubs mauriciens seront en action samedi, respectivement face à Orlando Pirates et Jwaneng Galaxy. Les deux clubs mauriciens ont fait match nul lors des matchs allés.
3: Et les dates des matchs du premier tour des éliminatoires de la CAN U23 2027 sont désormais connues.
4: Oui, Maurice affrontera le Zimbabwe. Les dodo U23 se déplaceront d'abord à Harare le 28 septembre avant de recevoir les Zimbabwéens une semaine plus tard à Côte d'Or. Une double confrontation décisive pour la suite de la campagne qualificative.
3: Et football en Europe, suite et fin de la première journée de la phase des ligues de la Ligue des Champions ce soir.
4: Oui, à 20h45, Fenerbahçe reçoit l'AS Rome tandis que le PSV Eindhoven accueille le Shakhtar Donetsk. À 23h, Manchester United reçoit Sabah FK à Old Trafford pour le grand retour des Red Devils en Champions League. Les Mancuniens qui voudront démarrer sur une bonne note selon Michael Carrick, l'entraîneur de Manchester United que nous écoutons.
5: And it's not something that you can take for granted, and what it takes to be there and what it takes to stay there, you know, and we've missed out on it for a number of years, and now we're back. So I think it means a lot, you know. We want to, where we want to be every single year, and it's where we should expect to be without being ahead of ourselves. It's what we have to push for. It's the standards that we want to set, and it's up to us to be able to do. I think we've made huge steps in over the last few months or year or so to make it and finish the team really strong to be in this position, and now it's about what's next and pushing into the next. This is certainly where we want to be, and it's up to us now to make sure we stay.
4: Et le Bayern Munich de Vincent Kompany affronte pour sa part Bodø/Glimt, les Bavarois qui seront très certainement favoris logiques face aux Norvégiens. Mais l'entraîneur des Allemands dit prendre son adversaire très au sérieux. Nous écoutons Vincent Kompany.
6: The more you analyze the team and you understand the club, it makes a lot of sense, but it's just very difficult to execute in football because you never get the time to do it. But every player can run. It's a very homogeneous team. Every player can run. Every player is good on the ball. Some are outstanding, but every player is good on the ball. Every player seems to want to defend. Every player wants to press as well. And you can see that they have a very clear idea tactically, and the players buy into that. The DNA of the club. And so I don't say that every club has to be that way, but it showed that, yeah, if you have a plan and you execute it consistently over time, it's a really good example.
4: Et dans les autres rencontres de cette soirée, le RC Lens se déplace sur le terrain du Slava Prague. Enfin, Com accueille le RB Leipzig pour le premier match européen de son histoire à domicile.
3: À Liverpool, plus de peur que de mal pour Bradley Barcola hier.
4: Oui, première titularisation pour Bradley Barcola avec Liverpool contre l'Atlético de Madrid en Ligue des Champions hier. Le Français a montré de belles qualités offensives, notamment avec deux occasions face au gardien, sans toutefois marquer. Remplacé en cours de jeu, Barcola souffrait de crampes. Son entraîneur Randoni Iraola a précisé qu'il ne s'agissait pas d'une blessure, mais d'un manque de conditions physiques.
3: Liverpool toujours, McAllister répond sur les terrains.
4: Oui, Alexis McAllister a répondu de la meilleure des manières aux discussions autour de son avenir à Liverpool. L'Argentin a marqué et livré une excellente prestation face à l'Atlético également. L'ancien joueur de Liverpool et consultant Stéphane Warnock estime que si McAllister continue à être performant, il aura de solides arguments pour obtenir un nouveau contrat.
3: À Arsenal, Arteta séduit par la performance à Naples.
4: Oui, Mikel Arteta a apprécié la prestation d'Arsenal victorieux 2-1 sur la pelouse de Naples en Ligue des Champions hier. L'entraîneur des Gunners a salué la combativité et la personnalité de son équipe. Il a également apprécié le but décisif de Martin Odegaard, inscrit après une séquence de 29 passes.
3: Et Chelsea, Alonso qui rend hommage aux supporters.
4: Oui, après la victoire de Chelsea 6-3 face à Leeds en League Cup hier, et malgré 11 changements dans son équipe, Xabi Alonso s'est dit satisfait de la réaction de ses joueurs. L'entraîneur espagnol a surtout salué le soutien des supporters qui, selon lui, ont largement contribué au réveil des Blues en seconde période.
3: Et parlons de Mercato, Manu connaît toujours la cible de Chelsea.
4: Oui, Chelsea n'aurait pas abandonné la piste Manu Koné. Selon la presse anglaise, les Blues pourraient revenir à la charge après auprès de l'AS Rome dès janvier prochain. Chelsea envisagerait même un échange incluant son joueur Jamie Gittens, mais Rome privilégierait pour l'instant un prêt.
3: Et Sheffield United, Jordan Ayew s'engage.
4: Oui, on finit avec cette nouvelle. Jordan Ayew rejoint officiellement Sheffield United. L'attaquant ghanéen de 34 ans, libre depuis son départ de Leicester City, s'est engagé jusqu'à la fin de la saison avec 124 sélections avec le Ghana et une longue expérience en Angleterre. Jordan Ayew vient apporter son vécu à l'attaque du club de Champions League. Voilà, c'est tout Kingsley pour le sport. Bien sûr, une belle soirée de la Ligue des Champions. Attends tous les supporters et surtout de Manchester United qui fait son grand retour.
3: Ah oui, et ça c'est sûr. Donc moi, j'y manquerai pas. En tout cas, merci beaucoup Fabien.
4: Au plaisir Kingsley. Bon après-midi à tous.
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2: La maximale qui sera inférieure à la moyenne par environ 2 degrés avec, donc ça sera entre 18 et 21 degrés sur le plateau central et entre 23 et 26 degrés sur les régions côtières. Elle a un minimal qui sera entre 14 et 16 degrés sur le plateau central et entre 18 et 21 degrés sur les régions côtières.
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0: Aya Gypsy Woman en soi dans les années 1991 avec Crystal Walter pour vous. Et les amis, on y va pour l'horoscope du jour.
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0: Et Bélier, Mercure entre dans votre secteur relationnel et vous invite à mettre des mots sur ce qui ne compte vraiment. Pour vous, les taureaux, Vénus entre en scorpion et ouvre une longue période de transformation. Quant à vous, les gémeaux, Mercure entre en balance et favorise les échanges amoureux, les déclarations et les moments de complicité. Les cancers, Vénus entre en scorpion également et ouvre une période où vos sentiments pourraient gagner en intensité. Quant à vous, les lions, Vénus entre en scorpion, il donne davantage d'intensité à votre vie intime et familiale. Les vierges, Jupiter et Saturne vous invitent à construire des liens qui respectent davantage votre besoin de sécurité intérieure. Nos amis les balances, Mercure entre en votre signe et vous aide à exprimer plus clairement ce que vous ressentez. Les scorpions, Vénus entre dans votre signe et intensifie votre vie affective pour les prochains mois. Les sagittaires, Mercure et Balance favorisent les échanges avec nos amis et les rencontres donc qui élargissent sont également votre horizon. Quant à vous les capricornes, et donnez davantage de profondeur à votre vie amicale. Les Verseaux, Uranus amorce également sa rétrogradation dans votre secteur amoureux et peut annoncer une période de changement. Et on termine avec les poissons, le soleil en vierge soutient Mars en cancer et favorise des échanges chaleureux dans votre vie relationnelle.

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3: Et 928 000 arrivées touristiques depuis janvier.
4: Le secteur touristique mauricien confirme sa résilience de janvier à juillet 2026. Maurice a enregistré près de 65 milliards de roupies de recettes touristiques contre 55,2 milliards durant la même période en 2025. Du côté des arrivées, la France reste le principal marché émetteur avec 205 000 arrivées suivies du Royaume-Uni avec 86 902 visiteurs. Sur le marché asiatique, Maurice a accueilli 123 108 touristes. Avec l'Inde en tête des marchés émetteurs de la région. Et dans le monde, à peine arrivé à la tête d'Apple, John Tunis joue une carte majeure avec le lancement du premier iPhone pliable de la marque. Présenté hier lors du traditionnel événement annuel de présentation des nouveaux produits, l'appareil marque le changement de design le plus important de l'iPhone depuis son lancement en 2007. Une fois déplié, il offre l'apparence d'un petit iPad, tandis que replié, il ressemble à un iPhone plus large. Le prix est à la hauteur de cette innovation, 1 999 $ aux États-Unis, avec une version pouvant atteindre 3 200 $. Au Royaume-Uni, le prix de départ est fixé à 1 999 £. Voilà la fin de ce journal de l'économie. Merci de l'avoir suivi. La suite est toujours avec Kinsley.
3: Merci beaucoup, Rebecca.
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3: Un avertissement de forte houle est en vigueur à Maurice et sera valable jusqu'à 10h demain vendredi 11 septembre. La séfante cyclone au sud-ouest des Mascareignes maintient un temps venteux et froid sur notre région. Et prévision pour les prochaines 24 heures, période nuageuse durant la nuit et tôt demain matin avec des pluies intermittentes, principalement sur la moitié est de l'île et sur le plateau central. Des poches de brouillard seront présentes sur les hauteurs. La température minimale sera entre 14 et 16 degrés sur le plateau central et entre 18 et 21 degrés sur les régions côtières. Mi-couvert, parfois nuageux au cours de la journée avec des faibles averses et surtout sur les terrains élevés, la température maximale qui sera entre 20 et 23 degrés sur le plateau central et entre 25 et 28 degrés sur les régions côtières. Le vent soufflera de l'est à sud-est de 25 à 35 km/h avec des rafales de l'ordre de 75 km/h dans certains endroits. Il est conseillé d'être prudent lors des manœuvres en hauteur et sur les routes en raison de vents de traverse. La haute mer sera très forte avec des houles de l'ordre de 4 mètres. Ces houles pourraient provoquer des raz-de-marée, en particulier lors des marées hautes, et pourraient également entraîner des inondations côtières, surtout dans les zones de basse altitude à l'ouest et au sud. Il est fortement conseillé aux pêcheurs, aux plaisanciers et au public en général de ne pas sortir en mer et à l'heure des marées hautes de ne pas s'aventurer sur les plages. Marée haute demain à 1 minute 36 et 13h15. Marée basse ce soir à 19h01 et demain à 7h06. Et le soleil qui se couchera à 18h03 et nous dira bonjour demain à 6h10.

150 minutes à passer avec vous dans le drive, les amis, à 17h passé de 10 minutes, toujours Kinsley au micro et Keshav à la réalisation. La chance de repartir avec votre voiture d'une valeur de 500 roupies chez Palco Trading. Ben, qu'est-ce qu'il faut faire? Ben, tout simplement, donc, répondez à la question suivante. Votre terrasse laisse passer l'eau. Que faut-il appliquer avant le carrelage? Est-ce que c'est A, une peinture? B, un produit tal sioproof? Et C, une cire. Donc, 58-53 à 77-21. Bonne chance à vous. Le temps de PLL Flooring à DJ Seb, la plus jolie.

0: Oussa, oui, DJ Save RP à l'Alba Oussa, on va prendre la direction de Taillac avec Christopher Lee. Christopher, bonjour.
1: Bonjour Kinsley, comment ça va?
0: Bien, merci, et vous?
1: Ça va, ça va, en route, pas encore rentré à Taillac.
0: Ah, en là, route, en route pour Taillac, là vous êtes une garée.
1: Oui,
0: quand ça vous l'arrivez, là, quand ça vous l'arrivez?
1: Nouvelle-France.
0: Ah, Nouvelle-France. Ok, ok. Alors, donc, on va prendre plus de temps avec vous. Allez, Christopher, donc, dis-nous la bonne réponse, c'est A, B ou C. Attends, juste avant, donc, écoutez la question. Votre terrasse laisse passer l'eau. Donc, que faut-il appliquer avant le carrelage? Est-ce que c'est A, une peinture, B, un projetal steel-proof ou C, une cire?
1: La réponse B?
0: La réponse B, un produit, donc, total, steel-proof. Effectivement, c'est la bonne réponse. Bravo!
1: Merci.
0: Et vous repartez avec votre voiture d'une valeur de 500 roupies chez Palco Trading.
1: Merci beaucoup à Palco et Radio One.
0: Merci beaucoup, Christopher, et on vous souhaite une bonne route.
1: Merci beaucoup. Allez.
0: Merci. Allez, bye bye. 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

de Cat's Eyes pour vous à 17h, passé de 19 minutes. 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Bonne chance à vous, les amis.

0: sans mélodie, featuring Shaggy, les amis, When She's Around, les pubs, et on revient juste après.
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1: La minimale de 14 et 16 degrés sur le plateau central, à 18 et 21 degrés sur les régions côtières. La maximale entre 20 et 23 degrés sur le plateau central et 25 et 28 degrés, entre 25 et 28 degrés plutôt, donc sur les régions côtières.
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0: oui, avec un bombo featuring bien sûr Helix Dynasty, les amis, à 17h33. Et on y va pour notre section, donc pour le jeu Ginza Motors. Allez, nous prenons la direction de Coromandel et on accueille Emma. Emma, bon après-midi.
1: Bon après-midi, comment ça va?
0: Très bien, merci. Et vous, Emma?
1: Ça va bien, merci.
0: Alors, Coromandel, qui positionne dans Coromandel?
1: Il est un peu sombre, là.
0: Un petit peu sombre, peine à l'appeler, tranquille, oui. À l'aise.
1: Tranquille.
0: Super. Alors, Emma, donc, pour capable, bien sûr, et alors, déjà, sélectionné pour Ginza Motors, de la félicitation à vous.
1: Merci beaucoup.
0: Merci. Et juste avant, pour nous valider sa sélection-là, là, hein. Ben, on a juste pour faire un affaire, on a juste pour faire un jingle de Ginza Motors. Allez, Keshav. Et moi, écoute un coup, là.
2: Ginza Motors, first in second hand.
0: Vous avez entendu, Emma?
1: Oui, j'ai entendu.
0: Allez, à vous, on vous écoute.
1: Ginza Motors, first in second hand.
0: Alors,
2: oh yeah,
0: oui, oui, mais seulement un petit peu fan, comme on nous dit. Alors, regardez un petit peu plus fort, nous réécoutez encore, nous réécoutez.
2: Ginza Motors, first in second hand.
0: Allez, Emma, allez, nous faisons un petit peu plus fort là, Emma.
1: Ginza Motors, first in second hand.
0: Bravo! Yeah. Merci, merci, merci beaucoup, Emma.
1: Merci, bonne soirée.
0: Bonne soirée, on nous croise les doigts, hein, des mains, téléphone qui a sonné, ou même ça grand winner là.
1: J'espère. Ah, merci beaucoup.
0: Je vous en prie, allez, bye bye.
1: Bye bye.
3: Ouh, Pero Denzo Lichiloto, Enzo Lichiloto second hand, Lichiloto qui n'a pas pour gagner un problème.

fond dans Get Down, les amis, en 19h, passé de 40 minutes. Allez, donc, encore quelques minutes à passer ensemble avec vous dans le drive. 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

0: Chacha Lambada Forever, les amis, l'extrait du film Welcome to the Jungle, donc sorti le 21 août cette année-ci, donc pour votre couleur Bollywood. Allez, nous, on va parler de MyFit. 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Et justement, donc, e-sport et santé mentale, donc comment le sport nous rend plus confiants. 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

caractère à la voix de Zaho, featuring Alonso et Magic System, les amis, pour vous mettre dans cette belle ambiance. En tout cas, nous faisons un mauvais caractère ici, hein, vous autres. On n'a que de la bonne humeur pour vous. Et c'est sûr, c'est à belle parole que je vais prendre congé de vous. Merci à Prashant et Keshav qui étaient à la réalisation de l'émission. Et quant à moi, je vous donne rendez-vous demain, oui, à vendredi 11h. Je serai là, oui, de 15h à 18h, toujours pour vous accompagner dans le drive à venir, bien sûr, dans quelques instants, le point fort de 18h et l'émission Nous la voix, nous radio, présentée par et Ashley, voilà, donc un petit blank, présenté par Ashley Victor, les amis. Et ben, je vous laisse en compagnie de Tom Jones, Sex Bomb. Bye bye, ciao ciao.

0: Bonsoir à tous, merci d'écouter Radio One, il est 18h. Et c'est Flash en créole avec Rebecca François Bonqueur. Bonsoir Rebecca.
1: Bonsoir Ashley, bonsoir Tudy Moon. 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Voilà, c'est la fin, ça flash en créole. Merci au fin de suivi. La suite, c'est Nous la voix, nous radio avec Ashley Victor.
0: Merci Rebecca qui nous retrouvait pour le journal à 19h.

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0: écoutez Radio 1, 18h05, Ashley Victor au micro, comme tous les jeudis, pour Zut l'émission, nous la voix, nous radio, Zut l'émission, cause de l'actualité, que ce soit local, régional ou international. 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
2: 18h31, je peux écouter Radio One, nous la voix, nous radio. 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
2: 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En direction de Bobassin avec Patrick. 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
2: 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On a plusieurs dimensions, c'est vrai, dans la direction de Quatre-Bornes avec Sanjay. 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
8: 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Et ça, il fait grave. 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Et c'est tout embouteillable. Et vous connaissez, on dit quand c'est un embouteillage, ça passe à ça. On parle pour les fans pour vous, là. Si vous avez un petit time, là, tout bloqué, là. Tout comme il y a bloqué. Mais oubliez quand c'est du bloqué, il y a beaucoup de casse, c'est pour l'économie. Accident, mais lui-même. Mais il y a un peu de dire qu'il y a une fitness, il y a un peu de cocodia, c'est que vous causez la porte, c'est que vous direz, encore, malgré tout ça, c'est qu'il y a une liste de vous faire, vous avez besoin de vous faire. Et je remercie Ousmane Mohamed, le ministre Mohamed, qui fait un bon travail. Mais malheureusement, cette situation, il y a une petite difficile encore. Nous, on peut continuer de voir, puis qu'on dirait, tout ça. C'est une responsabilité, c'est quoi, nous veut dire. Et deuxième point, moi, monsieur Amine, veut dire. Nous, déjà, fait quoi, je veux dire, plusieurs fois, nous, que ça, réforme-là. Bien tardé, nous, on dit ça. Si dit fois, nous, il y a 5 ans, dans l'opposition. Après, nous, dans le gouvernement, après, nous, prenons en compte les temps, comment ça réforme-là. Et là, vous avez dit d'être dérangé toutes les semaines dernières pour réformer l'électorat. Il a dit, facile à dire ça. Mais pas qu'au aucun parti, pas tous n'en est. Mais à faire le pouvoir pour ça, pour faire tout pour mettre ça ouvert au public. Et ça, vous trouvez, il fait un de temps. Vous êtes venu avec une embrasse dégagée, vous me dites. Et il a dit, c'est là, nous, qu'on va participer à la prochaine élection avec sa réforme électorale. Là, si vous voulez en faire tout public, tout ça faire partout, tout parti politique, jamais vous trouvez une solution. Nous voir faire une élection, prochaine élection générale, vous me dites. Il y a l'université. Oh, c'est pareil comme ça. Là, nous trouvons un rapport vidéo pour l'éducation, pour qu'on vous comme ça aussi, le CDE, qui nous refait le bilan assez médiocre pour Maurice, dans mathématiques et les langues, hein, côté de une lecture et une attitude, et diminuer les gens en jeu comparé dans les autres pays extérieurs, et nous avons mathématiques aussi, et nous refait le rapport qu'un médiocre, c'est vrai, hein, langue est diminuée, pourcentage, de français surtout et anglais. Et qui est tout mathématique aussi, hein, qui me pousse en rentrée, et là, vous avez régulé. C'est ça que je voulais vous dire. J'ai arrêté comment madame fait, et comment l'artiste, une père? L'artiste, pas l'artiste, j'ai fait une éducation. Et puis, un petit mot encore, l'Assemblée nationale, comment fait bien encore là? Là, je viens causer encore, étudier comme ça, pour une rupture, quand je vis le pouvoir, tout le monde cause, c'est une vieille. Ça, c'est quand même une petite réforme, mais c'est de la constitution. Faut pas dire qu'on peut causer, quand même, quoi, moi. Après nous seuls, mais il y a trop beaucoup de débats bien faits. Beaucoup de questions à poser. Mais malheureusement, il continue pareil comme c'était avant, dans le congé de l'Assemblée nationale. Mais c'est malheureusement bien de casse pareil, c'est pas ça. Et merci, monsieur.
2: Merci, Devin. Merci, Devin. Me fait trouver aussi, bon, il y a des affaires intéressantes. Devin India, Devin, cause de l'éducation, hein, le CDE, etc. Même la France, il me trouvait qui un niveau bas recours, hein, castour éco qui est là. Le français même dans la France. Bon, mon cas, des autres qui souvent, surtout ben, qui n'apprennent la France pour faire ces observations-là, souvent, il y en a beaucoup français qui pas connaissent français. Nous pensons que, souvent, je fais beaucoup faute de français, mais nous, ils passent un peu plus bien parce que j'ai un accent, etc. Mais il y en a beaucoup faute de français, de bande français. Bande mauricien, nous français très scolaires, mais généralement, nous français très plus bons, mais nous manque un peu vocabulaire parce qu'il c'est pas nos langages usuels, et qui nous causait tous les jours. Donc ce qui fait qu'il nous peina le vocabulaire. Et on a tellement beaucoup d'affaires comme ça. C'est quoi la faute? La faute, c'est sûrement parce qu'il, à ce là, bande parents donne portable aux autres enfants de dire, OK, pour gagner un ticket de la paix. Alors, qui longtemps, nous pas tiennent à ça. C'est une seule télévision dans la case aussi. Tu viens lire, ou peine à l'autre affaire pour faire, quand on arrive un peu tard pas qu'à sorti. Donc voilà, nous aussi, nous prendre nos responsabilités, ben, les parents, nous prendre notre responsabilité, pour qu'ils, ben, nos enfants, ben, ils sont capables de gagner de meilleurs résultats après. Merci à tous d'avoir appelé, merci pour les messages, ben, c'est qui m'ont pas le récit lié, bien sûr, moi, pour répondre aux autres, juste après l'émission, et c'est le journal qui peut venir avec Rebecca François Boncoeur.
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0: très belle soirée. Vous écoutez Radio 1, il est 19h. Le journal présenté par Rebecca François Boncœur. Bonsoir Rebecca.
1: Bonsoir Yoshila, bonsoir à tous.
0: Voici les titres.
1: Les différences de poids relevées après les saisies de drogue. L'ADSU et la douane revoient leurs procédures. Le contrôle des colis désormais renforcé. Demande de remise en liberté conditionnelle de Mamrava Tomang, l'homme d'affaires malgache fixé sur son sort le 12 octobre. Son avocat Kouchal Lebin souligne la complexité juridique du dossier. Dépréciation constante de la roupie. L'Union Maurice veut ramener le billet vert à 37 roupies. Le parti a présenté sa vision économique 2050 aujourd'hui. Suspension de l'aide financière aux écoles pré-primaires. La CTSP brandit la menace d'une grève de la faim mercredi prochain. Sur le plan international, crise migratoire en Espagne, dans l'enclave de Ceuta. Le gouvernement de Pedro Sanchez est accusé d'avoir ignoré les alertes. Les différences constatées entre le poids d'un colis de drogue au moment de sa saisie et celui déclaré par l'Anti-Drug and Smuggling Unit avaient conduit à une révision des procédures il y a 2 ans. Un protocole d'accord avait alors été signé avec le service des douanes de la Mauritius Revenue Authority par feu, le DCP Mordemoutou Hassen, qui dirigeait à l'époque là-dessous. L'objectif était de mettre un terme à ces pratiques et de renforcer les contrôles. Velmounia nous en dit plus.
2: Les agents de l'Anti-Drug and Smuggling Unit de Saint-Pierre semblent s'être inspirés de méthodes dignes d'un scénario hollywoodien. Lors de saisies de drogue dans des colis arrivés à Maurice par courrier express, des quantités auraient été prélevées avant que le poids ne soit officiellement déclaré. Pour éviter ce type de dérive, tout colis contenant de la drogue est désormais pesé par la douane si on en fait la saisie. L'objectif est d'empêcher qu'un poids inférieur à la quantité réellement saisie ne soit ensuite déclaré par l'ADSU. À la lumière des agissements allégués de l'équipe de Saint-Pierre en 2024, qui aurait agi sous les instructions du présumé trafiquant Steven Mutukampen, d'autres mesures ont également été mises en place. Toute équipe de l'ADSU souhaitant intervenir à l'aéroport doit désormais obtenir l'autorisation du responsable de l'unité basée à Plaisance. Selon l'enquête de la Financial Crimes Commission, basée notamment sur les informations extraites du téléphone de Steven Mutukampen, environ 500 millions de roupies de drogue synthétique provenant de Chine et du Japon, ainsi que du Gandia importé d'Afrique du Sud, auraient été récupérées grâce à Kovilen Sangaran Pilemede, ancien constable de l'ADSU de Saint-Pierre, et de son ancien supérieur, l'inspecteur Vicky Luckman, lesquels ont déjà été arrêté dans le cadre de cette affaire.
1: Des drogues d'une valeur de plus de 170 millions de roupies détruites aux casernes centrales. Il s'agit de saisies effectuées par les autorités et retirées du marché clandestin. Le lot comprend notamment 20 414 plants de cannabis estimés à plus de 102 millions de roupies, ainsi que 4,4 kilos d'héroïne dont la valeur est évaluée à 66,4 millions de roupies. Des drogues de synthèse, des pilules, des graines de cannabis et de la résine figurent également parmi les pièces à conviction concernées par cette opération de destruction. Et Mamrava Tomang connaîtra le 12 octobre prochain la décision de la Bail and Remand Court sur sa demande de remise en liberté conditionnelle. L'homme d'affaires malgache a comparu hier et aujourd'hui par visioconférence devant le magistrat Ilfaz Natir. Son avocat, Maître Kouchal Lebin, décrit un dossier particulièrement complexe marqué par de longs débats et plusieurs questions juridiques, notamment sur la nature des éléments présentés devant le magistrat. Mamrava Tomang fait face à des accusations de détournement de fonds et de blanchiment d'argent. Il avait été arrêté le 24 octobre 2025. Pour Maître Kouchal Lebin, la durée des débats et le nombre de questions de droit soulevées font de cette affaire un cas peu courant. L'avocat estime que plusieurs aspects juridiques ont dû être examinés avant que la Cour ne puisse se prononcer sur la demande de liberté conditionnelle. Kouchal Lebin au micro d'Haché Victor.
3: Nous avons l'occasion de soumettre un argument en droit, mais aussi pour brief le magistrat sur les faits de cette affaire, qui le 12 octobre lui donne le ruling. Maintenant, c'est à la Cour de faire un assessment profond, parce que c'est un des manières, un cas de bail, que nous final aussi loin. Il vient faire un bail hearing, là, presque 6 jours, full. Maintenant, avec tous les faits dans cette affaire, sur l'aspect de bail, la loi, le bail act, la constitution, les autorités, les jurisprudence concernant le bail. C'est un procès de bail à plusieurs volets. Le point intéressant maintenant, nous guette l'interprétation du judiciaire à travers le magistrat du BIAS.
1: Le fit and proper des véhicules lourds revient au centre des préoccupations après l'accident survenu hier après-midi sur l'autoroute M2. Selon le ministre des Transports, Ousmane Mohamed, le poids lourd impliqué ne disposait plus d'un certificat de fitness valide. Après des vérifications auprès des 3 centres de fitness opérant sous la NLTA, le ministre affirme dans une publication sur sa page Facebook que le certificat avait expiré le 19 juin 2026. La police qui enquête sur l'accident ne souhaite pas commenter les manquements évoqués, mais rappelle que des dispositions légales sont déjà en vigueur. Un contravenant risque une amende maximale de 25 000 roupies et jusqu'à 1 an de prison. Pour rappel, le poids lourd chargé de barres de fer aurait subi une défaillance des freins avant de percuter plusieurs véhicules. 9 personnes ont été blessées. La descente de Sorèze reste particulièrement dangereuse pour les chauffeurs de poids lourds, selon l'ancien sergent de police Barlane Mounoussami. Le freinage répété dans cette longue pente peut provoquer une surchauffe des freins et une perte progressive de leur efficacité, même lorsque le système fonctionne normalement au départ. Pour lui, un truck arrest bed, soit un lit d'arrêt, pourrait permettre à un poids lourd en difficulté de s'immobiliser et ainsi éviter un accident. Il estime que l'espace disponible à Sorèze est insuffisant pour aménager ce type de dispositif. Barlane Mounoussami explique également que certains chauffeurs commettent l'erreur de freiner trop souvent dans la descente. Il est au micro de Shri Asanassi.
3: Et un truck arrestable, c'est quoi? C'est une espèce de lapis qui trouve d'un côté gauche un chemin. Ce chemin-là, il y a le fini dans une espèce de zone piscine qui est remplie de bantiros. Donc, quand un poids lourd se prend du PSC, il y a un problème d'effaillance technique, il rentre dans l'île et il laisse aller même à full vitesse. Le moment qu'il rentre dans sa bassin qui est rempli de bantiros là, mais pour freiner sans qu'il cause aucun dommage collatéraux autour de sa véhicule-là.
1: Frustration sociétale, dépréciation de la roupie et hausse des prix, des réalités que l'Union Maurice attribue notamment à l'inaction du gouvernement. Delsana Silida de l'Union Maurice a présenté aujourd'hui sa vision économique avec un premier horizon fixé à 2036 avant de se projeter jusqu'en 2050. Selon lui, si rien n'est fait dès maintenant pour stabiliser la situation, Maurice risque de perdre 7,4 trillions de roupies d'ici 2050. Syndicalistes, experts et économistes ont participé aux discussions autour d'une vision qui se veut destinée à chaque citoyen sans distinction, le compte-rendu de Shri Asanassi.
4: Dave Senassi de l'Union Maurice propose un plan pour inverser la tendance à la dépréciation de la roupie et faire passer le dollar de 47 roupies à 37 roupies.
5: Le dollar qui est un dollar qui a aujourd'hui dans les 47 roupies, quand on arrive 2036, un dollar pour finir 64 roupies, et il arrive 96 roupies en 2050. Est-ce que c'est ça qui nous l'est ou nous l'est l'inverse?
4: Comment faire en sorte que cette vision se concrétise et permette de soulager la société mauricienne? C'est la question posée par le négociateur de la Federation of Civil Service and Other Unions, Narendranath Gopi.
6: Ce projet que Dave Sanassine présentait là, il n'est pas cristallisé aussi, parce qu'il dépend qui s'en a qui dans chaise ministre pour qu'on promène ce projet-là en avant.
4: L'économiste Ali Mansour évoque quant à lui le système du donnant-donnant qu'il considère comme un frein au développement du pays.
7: Si un politicien a dépensé une bonne casse pour élu, il est naturel comme un humain qui est au moins certain là-dedans de dire si on dépense une bonne casse, on a besoin d'un moyen pour gagner une bonne casse.
4: Des milliers de projets et d'idées existent et pourtant la situation reste plus ou moins inchangée. La conclusion tirée par les participants est que, quelle que soit la pertinence d'un projet, il reste inutile si ceux qui sont au pouvoir ne permettent pas la réalisation dans l'intérêt et le bien-être de la société.
1: Également dans l'actualité, la CTSP ne relâche pas la pression sur le dossier du Grant in Aid accordé aux écoles pré-primaires. Après une deuxième réunion avec le comité technique ce matin, le syndicat estime que plusieurs réponses restent encore en suspens concernant les conséquences du retrait de cette aide. Une troisième rencontre avec le comité technique est prévue le lundi 14 septembre à 14h. La CTSP attendra l'issue de ces discussions avant de décider de la suite à donner à son mouvement. Mais pour l'heure, la menace d'une grève de la faim reste bien réelle. En l'absence d'avancées jugées satisfaisantes, le mouvement annonce pour ce mercredi 16 septembre sera maintenu au jardin de la compagnie à Port-Louis. La syndicaliste Jane Ragou nous en dit plus au micro d'Amanda Elisabeth.
8: Effectivement, nous faisons deux comités techniques quand nous faisons une représentation par rapport à ce qui ministre annoncé dans le Parlement quand il pétient une quantité quitteuse Mais finalement, celle qui chose qui nous gagne valeur du jour, c'est que le poste de assistant teacher peut rester. Ferres qui prenait une quantité manager qui pour paraître qui pour perdre du place travail et qu'aussi ben une location qui a être payée. Ça deux fondamental là, nous peut discuter ça d'un troisième comité technique qui peut faire lundi après-midi. Et si nous pas gain réponse qui satisfaisante parce qu'il nous disposait faire certaines concessions, je peux obliger maintenir nous la grève qui est fixée pour le 16 dans genre des compagnies.
1: 19h10, direction l'Espagne pour l'actualité internationale. Le gouvernement espagnol a décidé de déclassifier 40 rapports rédigés pendant le mois qui a précédé l'entrée massive de 72 000 personnes venues du Maroc dans l'enclave de Ceuta les 30 et 31 juillet. Une énorme polémique gronde dans le pays sur le fait que les autorités avaient reçu des alertes de la part des services de renseignement. Cet événement inédit a créé la pire crise migratoire de ces dernières années ainsi qu'une grave crise politique. Surtout l'échiquier politique, personne ne nie l'existence de ces avertissements, ni même le gouvernement de Pedro Sanchez. Pour se défendre de ne pas avoir réagi en conséquence, le Premier ministre a martelé devant les députés lors de l'annonce de la déclassification de ces 40 documents que malgré l'existence de rapports de situation sur l'état de la frontière, aucune information ne révélait l'ampleur de la crise migratoire. Voilà, fin de ce point de ce journal. Merci de l'avoir suivi. La suite est avec Ursula.

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1: Est en vigueur à Maurice, valable jusqu'à 10h, vendredi 11 septembre 2026. La séforante cyclone au sud-ouest, sud-sud-ouest des Mascareignes maintient un temps venteux et froid sur notre région. Des périodes nuageuses attendues ce soir et tôt demain matin avec de la pluie intermittente, principalement à l'est de l'île et sur le plateau central. Des poches de brouillard seront présentes aussi sur les hauteurs. Mi-couvert au cours de la journée de demain avec de faibles pluies occasionnelles, surtout sur les terrains élevés. La température minimale sera entre 14 et 16 degrés sur le plateau central, entre 18 et 21 sur les régions côtières. La maximale sera entre 20 et 23 degrés sur le plateau central, entre 25 et 28 degrés sur les régions côtières. Le vent soufflera de l'est-sud-est entre 25 et 35 km/h avec des rafales de l'ordre de 75 km/h dans certains endroits. Il est conseillé d'être prudent lors de manœuvres en hauteur et sur les routes en raison de vents de travers. La haute mer sera très forte avec des houles de 4 mètres. Ces houles pourraient provoquer des raz-de-marée, en particulier lors des marées hautes, et pourraient entraîner des inondations côtières dans les zones en basse altitude à l'ouest et au sud. Il est conseillé de ne pas sortir en mer à l'heure des marées hautes et de ne pas s'aventurer sur les plages de l'ouest et du sud. Marée haute demain à 0h36 et à 13h15, marée basse en ce moment même depuis 19h01 et demain à 7h06, et le lever du soleil est prévu pour 6h10 demain matin.

décès de Monsieur Herman Gontran. Monsieur Herman Gontran, âgé de 88 ans, le convoi sortira de sa résidence au numéro 58 avenue Stanley 4 Bornes demain 11 septembre à 9h pour se rendre en l'église de Saint-Patrick à Rosil et de là au cimetière de Saint-Georges, Petite Rivière. Le décès de Madame Bernicia Barclay, née Jeannette. Madame Bernicia Barclay, née Jeannette, connue sous le nom de Monique, âgée de 81 ans. Le convoi sortira du domicile de son frère, Monsieur Renaud Sévry, à Chemin Souffleur, Saint-Martin-Baie-du-Cap, demain à 10h pour se rendre au cimetière de Saint-Martin-Baie-du-Cap. Le décès de Madame Yashumati Lekou-Niramessa. Madame Yashumati Lekou-Niramessa, connue sous le nom de Dadi Bani, âgée de 85 ans. Le convoi sortira du domicile de son fils, Monsieur Sanjeev Lekou, à Mlle Jeanne Goodlens, demain à 10h pour se rendre au crématorium de Belmont Goodlens. Le décès de Madame Dewant Cicerne née Bedori. Madame Dewant Cicerne née Bedori, connue sous le nom de Guita, âgée de 81 ans. Le convoi sortira de sa résidence au numéro 33 à l'avenue des Orchidées 4 Bornes demain à 10h pour se rendre à l'incinérateur de Solferino-Vacquois. Le décès de Madame Parbauti Mahesh. Madame Parbauti Mahesh, connue sous le nom de Diblo Somadam, âgée de 89 ans. Le convoi sortira du domicile de sa fille, Madame Rani Ira, à New Road Roche Noire, demain à 10h30 pour se rendre au cimetière de Pointe des Lascars. Le décès de Madame Joyce Christelle Saint-Flore, née Naina. Madame Joyce Christelle Saint-Flore, née Naina, âgée de 51 ans. Le convoi sortira du domicile de sa sœur, Madame Carole Naina, à l'avenue Beaubois, Plaisance, Rosil, demain à 10h45, pour se rendre à l'église de Sainte-Anne à Rosil et de là au cimetière de Saint-Georges-les-Salines. Le décès de Monsieur Keshwar Dutt Dourbidja, connu sous le nom de Chumman Coiffeur, pardon, âgé de 91 ans. Le convoi sortira du domicile de son fils, Monsieur Raj Dourbidja, à Cooperative Road La Flora, demain à 11h pour se rendre au crématorium de Grand Bois. Le décès de Monsieur Joseph Clairvaux-Colette. Monsieur Joseph Clairvaux-Colette, connu sous le nom de Jacques Colette, âgé de 75 ans. Le convoi sortira du domicile de son fils, Monsieur Jacques Désiré Laval-Colette, à l'avenue Brigand-Mont-Repos-Bambou, demain à 11h, pour se rendre en l'église du Saint-Sauveur à Bambou, et de là au cimetière de Bambou. Le décès de Madame Chandrika Céline Nenaipal. Madame Chandrika Céline Nenaipal, connue sous le nom de Guita, âgée de 67 ans. Le convoi sortira du domicile de sa mère.

0: Adams habite à Naipaul, à Bolaki Lane Midlands, demain à 11h pour se rendre au crématorium de Midlands. Le décès de Monsieur Jean Lindsay Juste, ex-sergent de police, âgé de 62 ans. Le convoi sortira de la chapelle ardente d'Eliane Sainte à Rotroyal Beaubassin demain à 11h pour se rendre à l'église de Sainte-Marie-Madeleine, un point de sable et de là au cimetière de Paille. Radio One présente ses sincères condoléances à toutes ses familles endeuillées.
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Salutations à tous, bienvenue sur Radio One, sur celui-là dans votre émission Good Vibes, Mesperize Corée, Knenazis, positivité, l'amour, la joie, vous partagez en tout cas jusqu'à 22h avec le meilleur de la musique, Reggae Music sur votre radio aussi, bien sûr un peu de Segué tout à l'heure, après revoir entre 20h et que 21h après une vinaigre, nouveauté, là, un petit nouveau son hein, qui est sorti récemment au cours de cette semaine, donc nous avons l'occasion de redécouvrir tout ça là dans quelques instants. Salut Keshav, qui est la réalisation de cette émission. Keshav, est-ce qu'on y va pour la pub là où on est dans les temps? Comment j'arrive plus à compter là moi. Qu'est-ce qu'on fait? On y va maintenant? Allez, on y va directement et juste après bien sûr, quelle occasion commence. Enjoy the band, the listen reggae. Pas oublier, un petit message 58 53 77 21. Une très très belle soirée à tous. On aura un petit cadeau aussi pour vous. Je vous dis plus tout à l'heure.

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3: Il est 19h30.
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magnifique, beautiful Lila Aike, sa nouveauté, What It Feels Like. It feels so good to be with you on air sur Radio 1. Encore plus le jeudi, parce qu'on aime bien vous partager justement tout ça, man, good vibes là. Allez, un son qui fait plaisir à, je sais qu'il y a un auditeur, je sais plus qui c'est, mais souvent quand il nous envoie des messages, il nous envoie Shalom. Alors, à cet auditeur, s'il nous entend, je sais qu'il aime beaucoup cette chanson, alors on dit, allez, nous remettons-ti, Fantan Moja, poli, parti trop tôt, hein, regretté Fantan Moja, tout de suite, Stronger.

dans cet auditeur qui nous entend. J'espère avoir ces nouvelles. De gros bisous aussi à Roger qui nous dit ça caille ici. Oh là là, courage à vous. Je pense que c'est du côté de Rochebrune. Allez, on enchaîne tout de suite avec Kanaka Faya. Le son qui est sorti au mois de mars dernier. Morning Sun. Écoutez ça, tant de douceur.

Maya, ils sont pas super connus, hein, mais comment est-ce qu'ils font de la bonne musique? Ils nous viennent d'Hawaï, retenez le nom, Kanaka Fayal, et nous moquent, nous pas moquent la pause, nous parlons de Burning Spear tout de suite avec Marcus Garvey.

0: 81 ans maintenant, Burning Spear, qui chante Marcus Garvey. J'embrasse tous les Rastaman qui nous écoutent en ce moment. Allez, on marque une courte pause. Juste après, nous parlerons retrouve d'Anna Kill comme je. Good vibrations, good to be conscious.
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2: Excellente soirée à tous, vous écoutez Radio One, il est 20h. L'info, c'est tout de suite avec vous, Rebecca François Boncœur. Bonsoir.
3: Bonsoir Yoshula, bonsoir à tous. Samam Ravatoman connaîtra le 12 octobre prochain la décision de la BLN Human Court sur sa demande de remise en liberté conditionnelle. L'homme d'affaires malgache a comparu hier et aujourd'hui par visioconférence devant le magistrat Ilfaz Natir. Son avocat, maître Kocha Lebin, décrit un dossier particulièrement complexe, marqué par de longs débats et plusieurs questions juridiques, notamment sur la nature des éléments présentés devant le magistrat. Mam Ravatoman fait face à des accusations de détournement de fonds et de blanchiment d'argent. Il avait été arrêté le 24 octobre 2025. Pour maître Kocha Lebin, la durée des débats et le nombre de questions de droit soulevées font de cette affaire un cas peu courant. L'avocat estime que plusieurs aspects juridiques ont dû être examinés avant que la Cour ne puisse se prononcer sur la demande de liberté conditionnelle. Un cortège funèbre qui tourne au drame à Bel Air Rivière Sèche. Vinod Megan, habitant de Pont-Lardier, participait aux funérailles de Nandot Baboulal, père du leader de l'opposition Chetan Baboulal, lorsqu'il a été mortellement percuté hier après-midi par un van alors qu'il marchait avec le cortège. Il aurait traversé la route et été heurté par le véhicule. Le conducteur affirme n'avoir pu éviter l'impact. Son alcotest s'est révélé négatif, mais il a été placé en détention policière. Fini les déchets abandonnés en toute insouciance dans les terrains vagues. C'est ce que prévient Rajesh Bhagwan, ministre de l'Environnement, lors du lancement d'une campagne nationale contre les dépôts illégaux de déchets ce matin. Les autorités, notamment la police de l'environnement, ont déjà identifié plusieurs sites où ces pratiques sont récurrentes. Le Nord figure parmi les premières régions ciblées par cette opération. Mais pour Rajesh Bhagwan, la répression ne suffira pas. Un changement de mentalité chez les Mauriciens est également nécessaire. Et à l'étranger, la Fédération française de football retire son soutien à Gianni Infantino à l'issue d'une réunion de son comité exécutif organisée ce jeudi. Avant la France, plusieurs fédérations européennes avaient déjà retiré leur soutien à Gianni Infantino, à l'image de la Suède, de l'Écosse, de l'Italie et de la Belgique. Tel est le cas également de plusieurs collectifs de supporters, d'anciens joueurs, ainsi que de l'un des vice-présidents du conseil de la FIFA. Voilà, fin de ce point info. Merci de l'avoir suivi. La suite est toujours avec Ursula.
2: Merci beaucoup, Rebecca. On vous retrouve à 21h. Nous allons enchaîner avec du bon Sega Music.
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c'est Gay, vous êtes ce soir sur Radio 1 jusqu'à 21h. Ça, c'était Rastonvier Innocent. Nous pouvons baiser à Gadzum qui fin, se rappeler sa bon son là. Aussi, un petit bacorilal qui mène qu'à l'épousette. Race mélangée, ça arrive dans quelques instants. Donc, un peu man, mélange entre man un peu plus nouveau et un peu plus ancien. M'espérer, ça fait plaisir. Bienvenue, ce fait que soit nous. C'est l'émission Good Vibes sur Radio 1 avec Keshav à la réalisation et moi-même. Je suis là au micro avec tous mes petits messages qui peuvent arriver. Après, nous prenons un jeu. M'espérer, vous êtes retenir bien tout ce qui peut passer là tout de suite parce qu'il nous prenait deux tickets d'entrée pour aller assister à un spectacle comico à vous offrir avant 22h, pardon. Mais la question arrivera avant 21h. Donc, ça reste bien branché. Vous êtes une toute bonne affaire que vous êtes capable d'attendre en ce moment parce que la question sera autour de la playlist. Donc, retenez bien. À tout de suite. Donc, on continue avec Berger Agathe.

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Laszlo, Radio One, et la question qui vous permet de repartir avec vos tickets d'entrée pour aller voir Comico. Dis-nous, qui sont-ils? Alors, je parle de nous, soit le nom de l'artiste, soit le titre. On va être sympa quand même avec vous ce soir. Jeudi, là, nous connaît, soit un week-end, tout ça, là. Donc, on va pas être trop dur avec vous. Dites-nous quel est l'artiste, donnez-nous le nom de l'artiste, ou le titre de la chanson qui passe donc en premier dans séquence Ségué. Dans séquence Ségué, ça veut dire à 20h après le point info. Tiens, santé qui nous jouait toujours en Ségué. Qui sont-ils, ça vous êtes? Mobertan, vous êtes bonne réponse au 58 53 77 21 pour repartir avec vos tickets d'entrée pour aller voir un spectacle Comico, notamment Belle Scandale. Donc, Janou, qui artiste ou qui titre qui nous finit passer premier, t'allais là. Là, nous continuons avec Real Rasta et Mama, c'est le titre.

message WhatsApp le nom de l'artiste ou le titre que nous avons diffusé tout à l'heure. Premier son qu'il passait dans sa lèvre, Luna, des tickets d'entrée, là, pour ce target. Belle scandale! Allez, dégazez! 58, 53, 77, 21 pour envoyer vos petits messages. Je vous embrasse bien fort. Une très belle soirée. À l'écoute de Radio One, nous pouvons continuer. Après maman, ben, nous proposer de papa. Cette fois, ce sera avec Christopher Béguet. Donc voilà, juste après la pause.

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N'est plus un respect, c'est vrai, hein, toujours d'actualité. Mais espérez pour un peu plus de respect, justement, dans Saint-Maurice, la race d'eau sur Radio One. Écoutez, c'est un peu chaud quand même. C'est un peu chaud au niveau de la question. Moi, j'avais vraiment pensé que vous allez retenir. Ce n'est pas grave, ça arrive. C'était quoi déjà le titre? C'était Innocent, voilà, avec Rastonvier. Ben là, on va alléger cette question. Là, ça va être vraiment, vraiment, vraiment facile pour vous de repartir avec ces deux tickets. Je sais que vous êtes nombreux à vouloir le ticket, mais pas même si il y a une bonne réponse. Alors, dites-moi, quel est le titre de la chanson que nous allons écouter tout de suite, là, maintenant? C'est un artiste que vous connaissez bien. Quel est le titre de cette chanson? Ça va nous, ça en message WhatsApp. Avant 21h, on vous attend. Et pas oublier, avant nous aussi, votre prénom. Black Ayolo, Radio One. Avant nous, titre là, en message WhatsApp.

c'est moins compliqué. Et avec la voix de Black Caillou, vous allez me donner le titre de cette chanson. Ce sera après le point info de 21h. Merci à tout le monde qui permet nous abandonner. Vous êtes encore toujours capable d'avoir nous les bonnes réponses. Mon pan j'ai la bonne réponse là. Non, mon pan j'ai. Rassure-moi. Non, j'ai pas dit. Ça arrive, mon camion, ça fait m'oublier, mon jelly. Non. Alors oui, Black Caillou qui titre. Encore capable d'avoir nous. C'était dans 10 minutes là, jusqu'à 21h. Et au-delà de ça, on prend plus les bonnes réponses. On termine cette deuxième heure avec Jerry and the Resistance. Mon bon Dieu.

0: 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Le point info avec vous, Rebecca François Boncoeur, bonsoir.
1: Bonsoir Yosula, bonsoir à tous. La CTSP ne relâche pas la pression sur le dossier du Grant in Aid accordé aux écoles pré-primaires. Après une deuxième réunion avec le comité technique ce matin, le syndicat estime que plusieurs réponses restent encore en suspens concernant les conséquences du retrait de cette aide. Une troisième rencontre avec le comité technique est prévue le lundi 14 septembre à 14h. La CTSP attendra l'issue de ces discussions avant de décider de la suite à donner à son mouvement. Pour l'heure, la menace d'une grève de la faim reste bien réelle. En l'absence d'avancées jugées satisfaisantes, le mouvement annoncé pour ce mercredi 16 septembre sera maintenu au jardin de la compagnie à Port-Louis. Un nouvel accident vient rappeler les dangers auxquels les cyclistes restent exposés sur les routes mauriciennes. Cette fois, c'est le jeune Lucas Frogette, coureur de la team Maurice MCB, qui a été grièvement blessé hier matin à Cotorafin. Il a été percuté par une voiture qui sortait en marche arrière d'un parking lorsqu'il s'entraînait. Transporté en clinique, le jeune cycliste a dû être opéré après que les examens ont révélé une importante blessure à la rate. Face à ce nouvel accident, la Fédération mauricienne de cyclisme hausse le ton. Son président, Michel Maire, réclame des mesures concrètes du gouvernement. L'ampleur du fléau de la drogue se révèle jusque dans le cercle familial. À Rougebois, un père de 62 ans a été agressé par son fils de 17 ans qui lui aurait réclamé de l'argent pour acheter de la drogue. Les faits se sont produits mercredi matin. Après le refus de son père, l'adolescent aurait arraché son portefeuille contenant 800 roupies avant de le pousser et de prendre la fuite. Le sexagénaire a été blessé à la tête et a reçu des soins à l'hôpital Djitou. À l'étranger, en République démocratique du Congo, l'ancien ministre de la Justice, Constant Mutamba, est accusé de détournement de fonds. Il aurait détourné de l'argent destiné à indemniser les victimes d'un épisode sanglant de la Deuxième Guerre du Congo au début des années 2000. Le verdict de son procès a été reporté. Voilà la fin de ce point info. Merci de l'avoir suivi. Je vous retrouve à 22h.
2: Entendu, à tout à l'heure, Rebecca.

potasmim la joie, l'orée du one. Donc, jeudi soir, tous les soirs d'ailleurs, nous potasmim la joie ensemble, zut, avec moi. M'espère en tout cas la soirée passe comme vous le souhaitez. Que chose, ça va toujours, en pleine forme. Qui n'en sait pas, dit mon salade. Un immense poulet aujourd'hui. Moi, je mange salade aujourd'hui. N'oubliez pas, de temps en temps, de manger une bonne petite salade. Une belle salade bien garnie. Côte d'autres que je vais manger. Et puis, fait frais en ce moment, hein. Je crois qu'il y a une bonne soupe aussi rend tellement, tellement bien. Et n'hésitez pas à nous donner de vos nouvelles, hein, au 58 53 77 21. D'ailleurs, on va lire un petit coucou là tout de suite. Alors, une petite dédicace à mon amoureux, mon chéri. Je voudrais te remercier pour ton immense courage. N'oublie pas que je serai toujours là pour toi. Je t'embrasse très fort. Je t'aime ma vie. C'est dédié à Yoni de la part de Kiara. Voilà, gros piouk-piouk à vous. En tout cas, les amoureux, très très belle soirée. Alors, comme je disais tout à l'heure, après 21h, nous avons déjà fait le tirage au sort. On va appeler la personne qui a remporté les deux tickets d'entrée là pour Comico. Entre temps, on a Christelle Zamir aux côtés de Born to be Music. C'est une nouveauté. C'est Oufine Récit qu'on va écouter tout de suite avant de retrouver notre gagnant ou gagnante.

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1: Et on va du côté de Floréal. Waouh! C'est Marie-Ange qui est avec nous au téléphone. Bonsoir Marie-Ange.
2: Bonsoir,
1: c'est là. Qui est Marie-Ange?
2: Bien, merci. Si on coupe cuisse carton, cuisse une carie calabasse avec la viande.
1: Waouh, un joli menu. Un carie même, pas une fricassée.
2: Une carie, non.
1: Waouh, incroyable, incroyable. Joli, joli travail. Super. Et là, comment la journée est passée?
2: Ben, la journée, quitter mes enfants à l'école, moi j'habite Floréal, moi j'ai quitté l'Itriano, retourné, travail, sorti travail, réal, récupérer une petite fille. Voilà, la vie comme ça, et puis rentrer, il arrive là pour faire le petit travail, et puis une prime en vie, puis dans le temps.
1: Oui. Et là, la soirée, on écoute radio.
2: On écoute radio, puis cuit toujours, puis faire vaisselle, puis.
1: Occupé même.
2: Oui.
1: Et dans Marie-Ange, alors la question était très très simple. Quel était le titre de Black Ayo qu'on a écouté tout à l'heure?
2: Valère famille.
1: Et c'est une belle réponse. Oh, Marie-Ange, bravo Marie-Ange.
2: Merci beaucoup.
1: Avec qui ça nous parle de ça là?
2: Moi, j'ai des enfants, mais c'est pas pour elle, moi, vous êtes payé. Mes gars sont bien contents pour y aller de Comico en direct tout le temps. Ils sont là sur YouTube, mais là, si je suis pas content, je vais pas aller ça en direct.
1: Ah, ben après, on va avoir de moins de nouvelles.
2: Oui.
1: Super, on va rencontrer nous comment rien passer. En tout cas, monsieur tout, un bon spectacle. Et ben, on se dit à bientôt.
2: Oui.
1: Allez, gros bisous, Marie-Ange. On vous fait un petit coucou.
2: Merci, les cadeaux.
1: Bah, avec plaisir.
2: Oui, coucou pour ceux qui écoutent moi à la radio ce soir, ceux qui connaissent moi, et avec des enfants, Sébastien et Elisabeth.
1: D'accord. Gros bisous à tous les trois. Et on se dit à bientôt. Merci. Bonne soirée à vous.
2: Merci beaucoup.
1: Au revoir, Marie-Ange.
2: Au revoir.
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Pijakisha. Nous vous envoyons une mail, parce que Marion, j'ai une cadeau, donc nous vous envoyons une mail, le marketing. Ben, j'embrasse nos collègues de la section commerciale, si jamais ils écoutent nous en ce moment. Alors, un petit coucou à mon babe, Michael. Je suis triste. Je pense à toi. Bisous, je t'aime de la part de toi, madame. Christelle, Tambio, 58, 53, 77, 21. Et puis, dédicace à moi d'ici, comme d'habitude, pour ma vie. Je pense vraiment à toi. Beaucoup, d'ailleurs. Alors, les messages trop personnels, on passe pas, hein, désolé. Mais je t'attends, sache que tu me manques grave et je te fais plein de bisous. Emmanuel, c'est de la part de ta femme qui est fière de toi, Lauriana. Voilà, au 58 53 77 21. Modémane-toi, pardon, avec la voix de Santos Marley sur Radio 1.

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Relais sur Radio One. Elle était d'ailleurs dans nos studios pour nous présenter ses derniers titres. Ça, c'était Sans Elle aux autres radios. Allez, on va saluer Rose qui souhaite un bon anniversaire à Joey. Bon anniversaire de la part de sa tante Rose du côté de Goodlands, qui l'embrasse d'ailleurs très très fort. Gros piou-piou à vous aussi, Rose. Un gros salut aussi à Marie-Claire qui nous dit coucou à toute l'équipe de Good Vibes et moi. Moka, au mofek finispo. Ben oui, important finispo. Et mais pas oublier Radio One à l'écoute. Ben merci beaucoup Marie-Claire, je vous embrasse bien bien fort. Et puis il y a mon amour Maya, je veux trop te voir et t'entendre, tu me manques tellement. Je suis très amoureux de toi, prends soin de toi, gros bisous câlin de la part de Christian. Au 58 53 77 21 pour vos petits messages. N'hésitez surtout pas. Et puis un bisou à Julien Ismaël, l'homme de ma vie. L'homme de ma vie. Alors j'essaie de. Des fois vous nous envoyez de longs messages, hein, composition. Alors à Julien Ismaël, je pense fort à toi. Chaque seconde, mon gros Lolo, je t'embrasse très fort. Dieu te bénit et te protège. Merci beaucoup à toute l'équipe. Avec plaisir. Donc, The Teaser Car, vous nous avez un petit message, n'hésitez surtout pas. Allez, entre-temps, on a une autre nouveauté là, Garden of Eden, signé Jason Ira aux côtés de Caitlin McGrath. Si je dis bien, je ne dis pas de bêtises, j'essaye de bien prononcer le nom de cet artiste.

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que vous aimez bien. On vous embrasse bien fort. Merci de votre fidélité à Radio One. Je vous embrasse. Une bonne fin de soirée. Au plaisir de se croiser demain à l'antenne entre 11h et 13h en direct d'Ébène. On aura l'occasion de vous donner plus de détails. En tout cas, merci à Keshev à la réalisation. Merci à vous de votre participation. Merci aussi pour les nombreux messages que vous nous avez envoyés. Sinon, à l'antenne, en émission, ben, ce sera ce samedi entre 11h et 14h. Allez, gros piou-piou qu'à vous. Et bonne fin de soirée. On se quitte avec Billy Gunn, réclame Infini. À bientôt.

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2: Bonne fin de soirée, vous écoutez Radio 1, il est 22h. Le dernier point info de cette soirée avec vous, Rebecca, François Boncœur, bonsoir.
3: Bonsoir Yoshila, bonsoir à tous. L'ADSU et la douane renforcent leur contrôle pour éviter les détournements lors de saisies de drogue dans des colis arrivés à Maurice par courrier express. Des quantités auraient été prélevées avant que le poids ne soit officiellement déclaré. Pour éviter ce type de dérive, tout colis contenant de la drogue est désormais pesé par la douane. À lumière des ajustements allégués de l'équipe de Saint-Pierre qui aurait agi sous les instructions du présumé trafiquant Steven Motukapen, d'autres mesures ont également été mises en place. Toute l'équipe de l'ADSU souhaitant intervenir à l'aéroport doit désormais obtenir l'autorisation du responsable de l'unité basée à Plaisance. Frustration sociétale, dépréciation de la roupie et hausse des prix, des réalités que l'Union Maurice attribue notamment à l'inaction du gouvernement. Dave Sanassi, leader de l'Union Maurice, a présenté aujourd'hui au NSI Park Hotel sa vision économique avec un premier horizon fixé à 2020-2036 avant de se projeter jusqu'en 2050. Selon lui, si rien n'est fait dès maintenant pour stabiliser la situation, Maurice risque de perdre 7,4 trillions de roupies d'ici 2050. Syndicalistes, experts et économistes ont participé aux discussions autour d'une vision qui se veut destinée à chaque citoyen sans distinction. Le fit and proper des véhicules lourds revient au centre des préoccupations après l'accident survenu hier après-midi sur l'autoroute M2. Selon le ministre des Transports, Ousmane Mohamed, le poids lourd impliqué ne disposait plus d'un certificat de fitness valide. Après des vérifications auprès des 3 centres de fitness opérant sous la NLTA, le ministre affirme dans une publication sur sa page Facebook que le certificat avait expiré le 19 juin 2026. La police qui enquête sur l'accident ne souhaite pas commenter les manquements évoqué, mais rappelle que des dispositions légales sont déjà en vigueur. Un contrevenant risque une amende maximale de 25 000 roupies et jusqu'à 1 an de prison. Pour rappel, le poids lourd chargé de barres de fer aurait subi une défaillance des freins avant de percuter plusieurs véhicules. 9 personnes ont été blessées. Sur le plan international, l'impasse au Moyen-Orient, l'extension du conflit vers la mer Rouge et les perturbations continues du trafic maritime dans le détroit d'Ormuz ont de nouveau fait flamber les cours du pétrole ces derniers jours. Le prix du baril est à plus de 100 dollars avec pour conséquence des prix inédits à la pompe dans certains pays. Voilà la fin de ce dernier point info. Merci de l'avoir suivi. L'info revient demain matin à partir de 5h.

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